0: Un gros salut, un bon courage aussi à toute la gang de la ville de Matane, tous les employés, autant sur le, dans les bureaux là, que sur le terrain. Merci, hein, évidemment, de faire une méchante bonne job pour entretenir la ville, pour la maintenir fonctionnelle. Puis demain, on reprend ça, toute la gang ensemble, hein, mardi, une semaine de 4 jours. On se dit qu'après un long week-end, ça va passer vite, vous allez voir.
1: Sur

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Bonne soirée. J'en ai...

Bon lundi soir, là, le week-end achève pour de vrai. Tommy Coderre qui est avec vous, évidemment, toute la soirée. C'est pas fini tant que c'est pas fini. Tant qu'il est pas minuit, on est ensemble. Je vous envoie de la musique. Je vous parle de sujets de temps en temps, juste pour vous tenir bien motivé en cette belle soirée-là. 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

Un gros salut, un bon courage aussi à toute la gang de la ville de Matane, tous les employés, autant sur le, dans les bureaux là, que sur le terrain. Merci, hein, évidemment, de faire une méchante bonne job pour entretenir la ville, pour la maintenir fonctionnelle. Puis demain, on reprend ça, toute la gang ensemble, hein, mardi, une semaine de 4 jours. On se dit qu'après un long week-end, ça va passer vite, vous allez voir. 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

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Bonne soirée. À peine.

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Bon lundi soir, là, le week-end achève pour de vrai. Tommy Coderre qui est avec vous, évidemment, toute la soirée. C'est pas fini tant que c'est pas fini. Tant qu'il est pas minuit, on est ensemble. Je vous envoie de la musique. Je vous parle de sujets de temps en temps, juste pour vous tenir bien motivés en cette belle soirée.

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0: OK, petit exercice, tout le monde ensemble. On est mardi. Voilà, c'est rentré. Voilà, ça sort plus de là.
1: Et sois honnête, est-ce que tu as utilisé la technique gagnée ce matin pour pouvoir voir à l'avant?
0: J'ai démarré ma voiture avant.
1: OK, parce que...
0: Quand j'ai vu que c'était givré de même, j'ai fait comme... Petit démarrage. Hey, je retrouve... Parce que moi, tout est dans mon téléphone intelligent.
1: C'est
0: là,
1: sûr.
0: Je retrouve les settings qui sont prévus pour l'hiver, trois choses.
1: Ah, mon Dieu! OK, t'as des saisons là-dessus, en plus.
0: Oui, madame!
1: Ah, tabarouette, c'est gros, la grosse affaire.
0: Mais ça fait en sorte que pas besoin d'utiliser la méthode de gagner pour enlever le petit givre sur la voiture ce matin. Avec le beau moins 2 degrés qu'on a présentement sur Rimouski, même scénario à Matane, et c'est moins 5 sur cette île Port-Cartier, avec un max à 6 pour aujourd'hui du soleil, 5 pour la Matanie avec une journée généralement ensoleillée. Et Rimouski aussi, maximum à 5 degrés, alternance de soleil et de nuages. Puis c'est une semaine so-so, là, tu sais. Et on va avoir de la pluie, là,
1: ouais,
0: si vous voyez dans les médias nationaux, la région de Montréal va avoir une bonne dose d'eau. Mm-hmm. Nous autres, on s'en sauve. Puis après ça, ça tombe peut-être de façon un petit peu plus intermittente au cours de la soirée de la nuit prochaine, là, tu sais, mais... Rien de trop dramatique. Là,
1: c'est hein? pas la fin du monde, c'est
0: et
1: l'automne.
0: Voilà.
1: Faut être prêt à tout. On revient quand même d'un week-end de trois jours.
0: Oui, donc on répète l'expérience. Mardi.
1: On a encore une fois une émission bien chargée à vous proposer.
0: Hey, quand tu dis chargée, ça n'a aucun bon sens. Vous le savez, moi, quand j'ai vu la nouvelle passer hier, le décès de Jean-Luc Mongrain, j'étais vraiment sous le choc.
1: Moi aussi,
0: je fais comme, Mongrain est décédé. Des suites d'un cancer, 75 ans, cancer fulgurant
1: pour
0: ce monstre de l'information au Québec.
1: Les communications, ça a été le premier enflammé, ça a été le premier, le plus chaud en onde parce que il bouillait.
0: Hey, il a retroussé ses manches. Puis il se mettait à marcher comme un qui l'imitait bien était Marc Labrèche d'ailleurs. Pauline Martin aussi, mais tu sais, il sortait tous ses manches puis il marchait. Il était pompé ben raide.
1: Ah, on adorait
0: ça. C'était tout un show.
1: Ah ouais.
0: Et c'était tout un personnage, un grand communicateur, un érudit. Et notre patron ici chez Arsenal Media, Sylvain Chamberlain, l'a côtoyé de près, peut se vanter que c'était un ami, que c'était un mentor. Et il va nous parler de Jean-Luc Mongrain. On va piquer une jasette à Sylvain aux alentours de 8h30 ce matin pour qu'il nous donne ses impressions sur le grand communicateur, le grand bonhomme qu'était Jean-Luc Mongrain.
1: Et ça fait longtemps qu'on veut les avoir avec nous. Et ça va se passer à 7h10. C'est les Twins Lemieux.
0: On les a reçus un peu plus tôt en entrevue la semaine dernière parce que c'est des gars qui se lèvent tard.
1: 7h10, c'est pas l'horreur. C'est ça, exact. Surtout que la fin de semaine, tu sais, le restaurant du phare où les gars travaillent et c'est une propriété familiale, ben le restaurant est encore ouvert encore pour les prochaines semaines. Alors, les Twins vont être là ce matin pour vous présenter l'entrevue complète. On a fait un peu de ménage, mais elle est déjà disponible même sur le web pour...
0: Un peu plus tard, cet avant-midi.
1: Ah,
0: ça va être disponible.
1: Bon.
0: L'entrevue complète dure 16 minutes.
1: Hey, on a fait un petit ménage juste pour que ce soit plus radio-friendly. Inquiétez-vous pas, l'original va être en ligne.
0: Mais ratez pas ça, 7h10, rencontre avec deux gars qui ne passent pas inaperçus, qui sont bourrés de talent et d'idées.
1: Des gars bien humains aussi.
0: Oui, effectivement, c'est ce qu'on peut dire de la rencontre qu'on a eue avec eux. Alors, ratez pas ça, 7h10. Un autre qui est bien humain, c'est le chum Gilbert Delorme qui, lui, va nous mettre la table comme il se doit pour le duel canadien. Sabre ce soir dans notre segment La Game aux alentours de 7h40. Puis on a bien d'autres offres à vous proposer là, comme ça d'ici 9h ce matin dans vos 100 000 matins. Qu'est-ce qui retient l'attention dans l'actualité au démarrage de ce mardi 13 octobre? Notre petit tour d'horizon après Joe Pinchot et Pat Michaud, mécanique générale. Bon mardi.

0: Enfin chaud, les héros, à 6h07 dans vos 100 000 matins, mardi 13 octobre. Merci de commencer la journée en notre compagnie. Hey, ça a l'air de quoi dans votre coin ce matin? Il y a peut-être plus de givre qu'à certaines places.
1: Ah ben, Steve
0: nous le
1: confirme. En tout cas,
0: Rimouski, il y en avait, là.
1: Steve Saint-Ulrich nous le confirme. Première grosse gelée sur le bord du fleuve. Moins 3 là-bas ce matin. Mais tu sais, on a commencé, là, tu sais, dans les prévisions du temps d'Environnement Canada, d'impliquer le ressenti avec le refroidissement.
0: Ah oui, puis toi, tu vas en parler absolument.
1: Oui, puis non. Juste pour vous dire qu'avec le vent, c'est un peu plus froid ce matin. Puis j'ai chialé quand je suis sortie de la maison. J'ai fait « Oh, il fait froid! »
0: Bien sûr. Dans ce qui retient l'attention dans l'actualité au démarrage de ce 13 octobre, ben on revient sur le décès de ce grand journaliste et animateur et communicateur au franc-parler, Jean-Luc Mongrain, qui s'est éteint à l'âge de 75 ans. Son décès est survenu en fin de semaine, le 11 octobre pour être plus précis. Mongrain, c'est 50 ans de carrière et même plus dans les médias. Il a commencé à la radio, la télé régionale dans le secteur de Sherbrooke en Estrie, mais c'est surtout à la barre de l'émission d'affaires publiques Mongrain et Tiel qui s'est fait connaître du grand public. Par la suite, il est devenu le visage de l'information à TQS. Il anime le bulletin de nouvelles, le grand journal, pendant 9 ans. Et c'est des apparitions sans tabou. C'est un gars qui s'est forgé une image bien à lui, où on le voit s'enflammer sur des sujets d'actualité. Sera ensuite sur les ondes de LCN pendant 3 ans, où il va animer l'émission quotidienne Mongrain. Et son rôle, c'est de décortiquer des sujets d'actualité avec son style coloré. Et en 2015, il explore la notion de non-responsabilité criminelle lorsque la cause plaidée en justice est un trouble mental dans un documentaire qu'il a produit et réalisé, nommé « Coupable ou malade ». Et plus récemment, en 2021, il s'était lancé dans l'univers de la balado-diffusion avec Mongrain en balado. Il a également été collaborateur avec l'émission « Je viens vers toi » avec Marc Labrèche.
1: C'est vrai? Oui, ça.
0: Place où on l'attendait pas.
1: Duo,
0: où est-ce qu'il parlait de choses? Tu fais comme, Mongrain parle de ça. OK, mais rendu où il en était dans sa carrière, il pouvait se permettre de parler d'à peu près n'importe quoi. On dit aussi que Jean-Luc Mongrain, mais dans sa carrière, c'est 18 prix artistes, entre autres meilleurs animateurs en information et en affaires publiques. C'est un bonhomme qui était aimé du public québécois. Ouais. Et donc, les réactions, bien sûr, depuis hier, qui fusent de partout, que ce soit du monde des médias, que ce soit du monde politique, que ce soit ailleurs
1: du
0: dans
1: public?
0: La sphère artistique, du public également, où tous s'entendent pour dire que on a perdu un grand, on a perdu un bon en ce décès de Jean-Luc Mongrain. D'ailleurs, il y aura encore des réactions tout au long de la journée. Et ratez pas notre jasette à 8h30 avec notre patron ici chez Arsenal Media, Sylvain Chamberlain, qui a eu le plaisir de le côtoyer, qu'il considère comme son mentor qu'il considère comme son ami. Mm-hmm. Alors, il y aura des choses à nous raconter sur Jean-Luc Mongrain aux alentours de 8h30 en open mic ce matin.
1: Parmi les choses qui attirent l'attention, évidemment, on a, entre autres, chez nous, un incendie suspect qui a ravagé 2 commerces de cette île en fin de semaine. C'est sûr que rendu mardi, c'est le genre de nouvelles qui ont circulé énormément, mais pour ceux et celles qui viennent juste là, d'apparaître, là, qui ont mis tout de côté. Donc, c'est 2 commerces qui ont été ravagés par cet incendie dans la nuit de samedi à dimanche sur la rue Pardivet. Et la sûreté indique que ça pourrait être un incendie suspect. Et on mène une enquête. C'est les locaux de la pâtisserie Disney et de la coopérative de solidarité d'aide au domicile de la MRC de Sept-Rivières qui ont été déclarés comme perte totale. On sait que l'incendie a pris naissance à l'arrière du bâtiment. C'est déjà l'information qu'on a. Et personne n'a été blessé dans ces incidents.
0: Et d'ailleurs, pour aujourd'hui, on...
1: Divet. Et la sûreté indique que ça pourrait être un incendie suspect. Et on mène une enquête. C'est les locaux de la pâtisserie Disney et de la coopérative de solidarité d'aide au domicile de la MRC de Sept-Rivières qui ont été déclarés comme perte totale. On sait que l'incendie a pris naissance à l'arrière du bâtiment. C'est déjà l'information qu'on a. Et personne n'a été blessé

0: Yanné devra dire adieu à son église. Donc, l'église qui sera déconstruite. La municipalité en a fait l'annonce par la publication d'un avis public sur sa page Facebook dernièrement. Le maire Georges Guénard qui affirme que de nombreuses rénovations étaient nécessaires, notamment la toiture pour remettre l'église à niveau. Et le système de chauffage était désuet. Donc, on parle de bonnes grosses dépenses. Et il y a eu une confiscation du service d'incendie aussi, comme quoi on ne pouvait plus l'utiliser, l'église en question. Il aurait fallu mettre beaucoup, beaucoup d'argent pour être capable de remettre le tout à neuf.
1: L'Auto-Québec qui est toujours à la recherche de la personne qui détient le billet gagnant d'un gros lot de 5 millions de dollars du loto 649 du 23 septembre qui a été acheté dans le secteur de Rimouski.
0: On vous en a parlé dernièrement, puis on l'a toujours pas trouvé. La même affaire,
1: ouais,
0: voyons
1: on l'a
0: donc.
1: Toujours pas trouvé.
0: Ah ouais.
1: On dit vous pouvez vérifier sur bien sûr le site web de l'Auto-Québec avec l'application ou encore chez un détaillant. Si vous avez ça, vous faites comme ah, je l'ai pas vérifié. Vous avez peut-être 5 millions qui dorment quelque part, perdus dans le fond du coffre à gants de la voiture, ce genre d'affaires. Ou dans le fond d'une sacoche, là.
0: Dans le fond d'une poche d'un changement de manteau que vous avez fait
1: ça.
0: Dernièrement, là. Ça
1: ah, puis tu sais, c'est 365 jours pour réclamer le gros lot, sinon le lendemain en circulation. Ça fait que c'est ça. On est encore à la recherche d'une personne gagnante à Rimouski. Sur la scène internationale, un nouveau séisme qui frappe le sud du Panama après les secousses de vendredi. Séisme de magnitude de 6.1 sur l'échelle de Richter. Aucune victime ni aucun dégât matériel qui ont été signalés dans l'immédiat. Mais donc, le séisme s'est produit hier vers 18h20, environ 18 kilomètres à l'ouest de Rio Grande, dans le sud du pays. On le sait, il y avait eu déjà un tremblement de terre. Il y a déjà des gens qui sont originaires du Canada qui veulent revenir après ce séisme-là. Bon, on comprend que la situation qui est pas nécessairement facile pour pouvoir... organiser le retour au pays de ces gens-là. Alors, ça continue de retenir l'attention dans l'actualité. Il y a aussi la guerre en Ukraine qui continue de retenir l'attention, malgré le fait qu'en fin de semaine, on a supposément eu droit à une entente entre les Russes et les Ukrainiens, selon Donald Trump, le président américain, pour un cessez-le-feu énergétique, de dire on ne s'en prend plus aux ressources énergétiques de chacun des pays. Mm-hmm. Mais bon, Volodymyr Zelensky a dit si les Russes nous frappent, nous autres, on va répondre. On ne restera pas comme ça, sans bouger, si les Russes ne respectent pas leur part de cet engagement-là. Mais c'est pas clair comme engagement. On sait pas si les Russes ont vraiment signé cet engagement-là, ni si les Ukrainiens ont signé ça. C'est Donald Trump qui a sorti ça en disant qu'il y avait une entente entre les deux parties pour arrêter de toucher les infrastructures énergétiques des deux pays. Alors, on verra où est-ce que ça va aller. Bon, on sent qu'il y a une tentative d'effort diplomatique pour arriver à une entente qui sera pas nécessairement évidente à obtenir entre les deux parties alors que la guerre en Ukraine ne se poursuit.
0: Et pour terminer, il y a eu de la neige à Fermont
1: ben
0: en fin de semaine. Première
1: chose.
0: Bordée de la saison, ça s'est passé dimanche. Plusieurs centimètres en plus qui sont accumulés au sol de 10 à 15. Ben, je pense que tout le monde était un peu surpris là-bas, même si on est un peu plus au nord. Là. C'est le week-end de l'Action de grâce, de la neige. Ça s'est pas vu souvent à Fermont. Mais les plus divers.
1: Mais toi, t'es à l'affût de ça, toi. De toute façon, la météo à Fermont.
0: Je suis assez alerte.
1: Oui, c'est ça, t'es assez alerte.
0: Il y en a beaucoup dans l'Est qui se rendent à Fermont.
1: Assurément.
0: Ça touche tout le monde, ça, là.
1: De toute façon.
0: Ouais.
1: Pour les prochains bulletins d'actualité, soyez là dans une dizaine de minutes. Premier bulletin de la journée sur les ondes de haut partout dans l'Est du Québec. Mot du jour ce matin, Mme Gagné, votre mot sera...
0: Nettoyage.
1: Le mien, c'est drôle, ça fit avec ça. Le mien, c'est dégâts.
0: Ah, oh. Ouais, c'est complémentaire. Ouais.
1: Pourquoi nettoyage? Pourquoi dégâts? On vous explique ça après Fred Dion, Zach Chico. Je pense qu'on est dû dans les 100 000 matins en ce

0: Nettoyage, c'est le mot du jour de Stéphanie Gagné en ce mardi 13 octobre.
1: Je pense que ça vaut la peine de te poser la question. C'est quoi ton algorithme ces temps-ci? Ça ressemble à quoi, là, les vidéos qui reviennent un peu de façon récurrente?
0: Hey, de façon récurrente, je te dirais que de ce temps-là, bah, bien sûr, bien des affaires de sport,
1: ouais, okay.
0: Des affaires de la lutte.
1: Je sais pas.
0: Ouais,
1: ah oui?
0: Des affaires de lutte. Et des affaires de genre... comment bien s'habiller, je suis affaire de même, là. Je sais pas trop pourquoi ça me sort ça.
1: Okay. Ouais, Peut-être que tu magasines.
0: Non, pas en tout. Okay. Pas plus que non. Ça.
1: C'est drôle, j'ai posé la question à mon chum hier, puis il me dit, ah, moi, c'est sur la différence entre les générations. J'étais comme, hey, mon dodo.
0: C'est bol, hein?
1: Ouais. Et on moi, ces temps-ci, c'est du nettoyage de sabots. Je suis...
0: De sabots?
1: Oui, de sabots! Écoute, ça s'appelle Nate the Hoof Guy. Puis il y en a plein d'autres, bien sûr, tu commences à en suivre un. Là, toutes les autres qui font pas mal la même
0: affaire.
1: Pour un cheval et pour des vaches qui ont les sabots infectés ou usés, puis qu'ils boitent. Puis là, Nate arrive, là, lui, avec son équipement, puis là...
0: Là, lui, il arrive, il cligne ça, puis après ça, il peut marcher.
1: Ah, je te jure, ouais. J'écoute ça, je suis comme, ah ouais, vas-y, enlève juste ce petit bout-là.
0: Dans le fond, c'est la version équestre et de production laitière, parce que je sais pas le mot
1: rural,
0: que je voudrais dire.
1: Ben,
0: c'est ça, ou docteur oignon
1: bouton.
0: Au pied.
1: Docteur bouton.
0: Docteur pied magané.
1: Parce que je te jure,
0: là,
1: c'est
0: ouais,
1: aussi haut, ça fait autant de bien que
0: y a
1: ça.
0: Il y a des émissions comme ça, là,
1: oui.
0: Avec des êtres humains.
1: Je le sais, mais je te
0: mal
1: jure,
0: au sabot, là.
1: C'est pas toujours ragoûtant. Je suis, consciente, mais je salue les agriculteurs qui sont à l'écoute puis qui ont ça à gérer. Et là là, mais ça doit être extrême, là. Tu sais, les vaches.
0: Ben oui, mais tu mets pas le cas pas compliqué que ça dure 5-10 minutes à nettoyer, puis après ça on passe au prochain. Voyons donc.
1: Non,
0: c'est
1: on
0: pas
1: veut avoir l'affaire là, que ça purge.
0: Tu veux celui-là
1: tout.
0: Là qui a des roches de poignées sur chacune
1: oui,
0: de ses pattes.
1: Il y en a.
0: Là, il boite.
1: Ça arrive.
0: Il est plus capable de s'endurer.
1: Mais
0: il
1: leur sauve la vie. C'est...
0: Ouais, mais il y a toujours un décalage entre le moment où ils comprennent qu'ils sont en train d'arranger la situation puis le moment où est-ce qu'ils font comme, hey, si tu fais là, toi.
1: Je sais pas combien de temps ça va durer cette passion-là, mais je te jure, je trouve ça très gratifiant.
0: Ah, moi c'est dégâts parce que bon, en fin de semaine, on est allé faire un show du côté de Edmundston, tout
1: ouais.
0: Ça. On est dans un Airbnb, tu sais, c'est bien correct. Et puis il y a une petite cafetière, tout ça, qui est prévue. Tu sais, les fameuses cafetières
1: oui.
0: Keurig, comme celles qu'on a ici mm-hmm. au bureau. Mais moi, je pense que la cafetière fonctionne comme celle qu'on a au bureau, ce fait que. Il y a comme un petit réservoir d'eau. Moi, je te le remplis, mais je te le remplis à ras-bord.
1: T'étais prêt.
0: Et je paye supplé. Mais là, quand ça s'est mis à couler, cette affaire-là, c'est parce que toute l'eau que j'y avais mis, c'est l'eau qui sert à faire mon café. Ça fait que là, lui, la machine, là, a siphonné toute l'eau au complet qu'il y avait là et ça s'est mis à se répandre, toi chose. Parce que là, le temps que je me rende compte, comme, hey, wow, t'as peu, là, il y a bien trop de café dans cette tasse-là. Mais là, la tasse est rendue à ras-bord. Si je la bouge, je rajoute une flaque. Si je la bouge pas, ben, la flaque est déjà là. Ce qui fait que je la regarde finir la job. Il y en avait partout. Ça avait aucun maudit bon sens. Je fais comme, il y avait pas moyen de savoir que la maudite machine à café a fonctionné comme ça. Il y avait pas moyen d'écrire quelque part, mettre la tasse nécessaire pour te faire un café.
1: C'est
0: mais
1: ça.
0: Oui, mais moi j'ai pensé que ça fonctionnait comme n'importe quelle autre machine Keurig comme ça. Nous autres, on remplit le réservoir puis après ça on gère la quantité. Je trouvais qu'il manquait des pitons un peu dessus.
1: Sais-tu quoi, j'aurais fait la même maudite affaire que toi. Fait que j'aurais géré, moi aussi, un dégât.
0: Et puis le pire, c'est qu'à côté, il y avait une cafetière à piston. Tabarnouche, je pense que j'aurais dû utiliser elle, ça aurait été moins compliqué. Mais non, ça t'a fait tout qu'un dégât,
1: quoi,
0: chose.
1: Quand t'es pas chez vous, tu sais pas quoi prendre non plus pour essuyer.
0: Mais non, il y avait bien des serviettes de baisse, fait que ça a essuyé du café, tu sais.

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0: 16h25, merci d'être là dans les 100 000 matins sur O en ce mardi 13 octobre. Parce que, tu sais, au retour d'un long congé, ça se peut que tu sois mêlé un petit peu, donc on prend pas de chance. On se le rappelle une couple de fois, puis après ça, on devrait être réglé.
1: J'ai même regardé l'horaire du cinéma tantôt pour faire mes chroniques culturelles, puis je suis revenue sur mes affaires. J'ai dit, hey, t'as peur, je pense que j'ai donné l'horaire de lundi. C'est la même affaire qu'aujourd'hui, fait que je suis correct.
0: Ben non, c'est ça.
1: Ça va arriver que vous allez vous tromper.
0: Tu penses à ton affaire. Ben
1: regardez
0: oui.
1: S'il n'y a pas de pratique de basket à soir ou si c'est pas demain. Ou...
0: Ben moi, j'ai regardé, j'étais persuadé que c'était aujourd'hui que je faisais changer mes pneus, que je faisais installer mes pneus d'hiver. C'est demain.
1: Avec la neige à Fermont, c'est une excellente idée.
0: Ouais, mais ça commence à être le temps de.
1: Hey, t'as-tu quoi? J'ai pas
0: pris
1: mon rendez-vous. Non, rendez-vous pneus, hey, je m'en veux, là.
0: Note ça. C'est possible de prendre un rendez-vous, même si on est mardi, Stéphanie. Oui.
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18: Bon matin, ici Christophe Moquin pour vos nouvelles. En cette période de la chasse qui augmente les déplacements des animaux et en cet automne amenant les tombées hâtives de la nuit qui réduisent les visibilités des conductrices et des conducteurs, le ministère des Transports et de la Mobilité durable invite les usagers de la route à faire preuve d'une prudence accrue. Le ministère demande donc d'adopter de bons réflexes, soit de respecter les limites de vitesse, de redoubler de prudence lors de l'aube et du crépuscule, les deux moments de la journée où il y a le plus de risques de rencontrer une bête, et de ralentir immédiatement si la présence de cervidés à bord de la route sont soupçonnées. Pour permettre d'avoir un réseau routier sécuritaire, le ministère déploie plusieurs mesures, dont une signalisation spécifique, des aménagements fauniques, soit des clôtures anti-cervidés et des passages fauniques, ainsi que la réalisation de travaux de déboisement des emprises pour améliorer la visibilité. Le ministère termine en mentionnant qu'un signalement à Québec 511 pour rapporter la présence de la grande faune à proximité de la route contribue à aider les expertes et les experts à mieux localiser les secteurs d'intervention, d'agir rapidement et de mettre en place les mesures appropriées. Le défi des entreprises DEM du festival Croslac dépanneur du lac sera de retour en 2027, soit du 1er au 4 juillet prochain. L'événement, bien implanté dans la Matanie, avait été un succès en 2026. Selon le président de la Ligue, Sylvain Caron, en plus du grand nombre de participants, le soutien des commanditaires et des bénévoles fait aussi le succès de l'événement. C'est ce qui complète vos nouvelles. 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
1: Journée généralement ensoleillée avec un peu de brouillard et un maximum à peine de 5 dans la Matanie, avec ressenti autour de moins 8 aussi pour ce matin. Quelques nuages pour ce soir, cette nuit et demain. Pluie intermittente mêlée de bruine et un max à 6. 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Détails cinéma Gaîté via les réseaux sociaux.
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0: 6h32, on est le mardi 13 octobre. Hier, on a appris le décès de Jean-Luc Mongrain. On a extrait audio pour vous faire entendre des grands moments de pognage de nerfs de Jean-Luc Mongrain. Mais tu sais, pour une Moses de bonne cause, parce que c'était sa signature, tu sais. Mm-hmm. C'était Monsieur Gros Bon Sang qui, oui, s'insurgeait, mais tabarnouche, il avait raison, tu sais. Des fois, c'était pour des niaiseries.
1: Ben, c'est parce que souvent, il y a des niaiseries qui y passaient d'en face. Il pouvait pas laisser ça aller comme ça, là.
0: Et ça a donné de grands moments de télé, mm-hmm, et des moments d'anthologie. Et on revient également sur les réactions par rapport au décès de Jean-Luc Mongrain qui nous a été annoncé hier dans, mm-hmm, notre sujet de la machine à café après Fouki en musique. Lui, il aurait voulu naître dans les 80s.

0: 6h36, le soleil qui va se pointer tranquillement mais sûrement le bout du nez sur l'est du Québec. Comment ça se passe ce mardi 13 octobre? Ouais, on se le répète une couple de fois parce que ça a des allures de lundi en raison du long congé. Hey, en ce 13 octobre, je vous invite à être là dans quoi à peu près une demi-heure pour notre entretien avec les Twins Lemieux, Julien et Justin, qui sont passés faire un tour dans nos studios un peu plus tôt la semaine dernière. Et là, on vous propose un concentré de l'entrevue qu'ils nous ont accordé. Mais pour la jasette complète, ça va être disponible sur notre site web parce qu'on a parti l'enregistreur toujours, puis on s'est mis à jaser. Puis je veux dire, à un moment donné, on regarde plus le chrono, hein?
1: Les gars, ils sortent pas souvent, hein? C'est souvent chez eux que ça se passe. Ils travaillent tellement, fait qu'on en a profité.
0: Puis ils ont tellement d'idées de où est-ce qu'on s'en va, puis de projets, tout ça, qu'à un moment donné, ben c'est ça. Vous aurez la version complète sur notre site web. Mais ratez pas l'entrevue qu'on vous propose dans un petit peu plus d'une demi-heure dans vos 100 000 matins de ce mardi 13 octobre. C'est pas le bon piton, excusez. OK, là, c'est la bonne affaire.
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0: Bien sûr, on revient sur cette annonce du décès du grand communicateur, journaliste Jean-Luc Mongrain, qui est décédé en fin de semaine à l'âge de 75 ans, suite d'un cancer assez fulgurant. Merci.
1: On parle de complications liées à un cancer.
0: Mais on savait pas que Mongrain était malade. On savait qu'il y avait pris un peu sa retraite des médias, se faisait un petit peu plus rare. On le voyait une fois de temps en temps, mais c'était pas de rendez-vous vraiment ultra précis de dire, hey, il y a un podcast à tous les jours, ou il y a un podcast à chaque heure, ou à chaque deux semaines.
1: Selon son feeling.
0: C'est ça, c'était vraiment selon son feeling, selon ce qu'il y avait dans l'actualité. Et on a tous des souvenirs par rapport à Jean-Luc Mongrain.
1: C'est encore et ce sera toujours une légende de la télévision. C'est l'inspiration même de plusieurs. Et je dirais, tu sais, de toutes les générations. Il y en a même des plus jeunes qui l'ont découvert sur le tard puis qui prennent des extraits de ces envolées.
0: Envolées? mot est faible.
1: Mais tu sais, il s'est indigné à TVA, à LCN, à TQS, tu sais, même à ses débuts à la radio. Ça s'est passé à Sherbrooke, une ville d'où il est originaire. Puis moi, ce que je n'en reviens pas, là, c'est que il était seul en studio. Puis il prenait la place d'au moins 4-5 intervenants. Il faisait tout avec sa tasse de café. Il avait un style direct, théâtral, tranchant. Et
0: il était
1: nourri
0: bon
1: par le gros bon sens.
0: Ben, c'est ça l'affaire.
1: Puis il avait un sens du spectacle, du punch. Puis il avait l'intérêt de ses spectateurs qu'il défendait. Puis je pense que ça vaut la peine
0: Tu parles de sens de spectacle, de punch. Petit montage d'envolée lyrique légendaire de Jean-Luc Mongrain.
3: Des duotangs! 17 du Hautang! 17 première année! On a des journalistes de profession depuis 40 ans, ils n'ont pas un maudit cartable! 17 du Hautang! Check l'arbitre, il y a quelqu'un qui me frappe! Ce qui est le plus petit, c'est le calendrier scolaire!
4: L'individu fait face à des accusations d'avoir nourri un écureuil. Et le maire de Westmount, un autre qui va être assis en arrière quand le jugement est passé, il dit, vous savez, c'est très dangereux de nous nourrir les animaux sauvages.
3: On n'est pas au Kenya, c'est pas un lion. Il reviendra pas, l'écureuil. C'est le même, c'est des rats avec des grandes queues. Qu'est-ce que c'est ça? C'est sans dessin. J'ai jamais vu une affaire comme ça. Et c'est les citoyens qui payent.
5: Vous savez, je suis allé contre les immigrants. Mais vous dire de quoi, moi? Dans le temps que j'étais petit gars, en avant de chez nous, il y avait deux Italiens qui étaient là. On disait, hey, ils restent ensemble dans le restaurant, ça doit être des homosexuels, ça. On était là pour être garde-affaires. Il y en avait un qui couchait en arrière du comptoir, madame. Puis l'autre faisait de la pizza 20 heures sur 24. Trois ans après, il était propriétaire du bloc, puis c'est moi qui étais à logement chez eux. Et quand des gars réussissent à l'étranger comme Rock Voisine, on se demande pas s'ils sont bons chanteurs, y es-tu fifi ou s'il l'est pas, plutôt que d'applaudir au succès. Mais non, faites-les venir, des crèveuses!
6: Dis-moi ce qui ne va pas!
5: Mais ce qui va pas, madame, c'est qu'on est des colonisés! Merci et au revoir!
1: Écoute, merci pour ça. Il va falloir le faire jouer.
0: C'est gros bon sens de Jean-Luc Mongrain, c'était ça.
1: Puis lui, il voulait représenter les victimes d'injustice, de petites ou de grandes, comme l'écureuil, pas de bon sens. Là.
0: Hey, recevoir une étiquette parce que t'as nourri un écureuil, come on!
1: On n'est pas au Kenya! Puis il n'y avait pas de sujet insignifiant et anodin. Puis l'affaire aussi...
0: Il prenait jamais le monde de haut non plus, Jean-Luc Mongrain.
1: Puis il s'adressait à nous directement. Lui, là... Puis moi, ce que je me souviens
0: quand
1: très bien...
0: Quand tu regardais la caméra, tu le savais en tabarnouche.
1: Et puis avec ses grands yeux, tu sais, imité par Pauline Martin qui l'avait tellement. Là. Oui. Mais efficacité, zéro condescendance, il donnait un show. Puis moi, là, je me souviens de ses... silence. Parce que lui, là...
0: Il laissait parler.
1: Il laissait parler. Ouais. Il arrêtait. Tu sais, Manil, parce qu'à un moment donné, t'es comme trop à bout, puis là, il venait comme complètement craqué, puis plus capable de gérer. Il arrêtait. Silence.
0: Il y avait le visuel où est-ce qu'on voyait que la pression descendait un petit peu.
1: Il marchait dans le studio, tournait un peu en rond.
0: Surtout ses manches.
1: Exact. Puis c'est comme si ses silences, il parlait plus fort encore que lui. Et ça, on n'aime pas ça, les silences. Même là, j'en ai fait un petit, puis je me suis dit, check bien, là, est-ce que le
0: disque d'urgence va lancer? Non, mais nous autres, c'est parce qu'on a un gadget, là. Puis, ouais, c'est ça. C'est ça, là.
1: Mais c'est un homme revendicateur qui, tu sais... Un grand communicateur qui va toujours et encore nous inspirer.
0: Grande connaissance générale également.
1: Oui. Un homme qui avait des études en théologie.
0: Ben, je pense qu'il y avait une maîtrise, quelque chose comme ça en théologie. Mm-hmm. T'sais. Il aurait pu devenir moine. T'sais.
1: Il aurait pu.
0: Il a pensé. Il y a pensé, mm-hmm. j'ai pogné à un moment donné une entrevue avec lui où est-ce que, justement, il parlait de comment il en était venu aux communications, tout ça, la grosse moustache. Pourquoi il y avait une grosse moustache dans le temps? Il dit, parce que je suis devenu patron d'une salle des nouvelles. J'étais trop jeune. J'avais 23 ans, puis j'étais patron d'une salle de nouvelles. Ouais. Ça fait que pour me vieillir un peu, je me suis laissé pousser la moustache.
1: Ah ben,
0: ça a donné ça. Ça a été sa marque de commerce pendant combien d'années, la grosse moustache, puis yeux, puis être pompé, mais tu sais...
1: Je pense que j'ai trouvé, c'était un homme plus grand que nature.
0: Ah, effectivement, vraiment. Ça correspond à la description. Alors, les hommages qui lui sont rendus, qui sont 100% mérités pour le décès de Jean-Luc Morin. Mm. Puis tu sais, des fois, on le voyait dans les dernières années apparaître à des places où est-ce qu'on n'aurait jamais pensé que... Il pouvait aller dans ce genre d'émission-là. Exemple, il était collaborateur régulier dans l'émission Je viens vers toi, le talk show avec Marc Labrèche.
1: Ouais,
0: Marc Labrèche qui l'imitait. Marc Labrèche qui disait, ah, dans ce temps-là, quand je suis pompé, ben, je me retrousse les manches, puis je marche. Puis là, tu l'entendais marcher. Puis il venait les yeux comme, fâchés comme Jean-Luc Mongrain. Puis il y avait sa manière de l'imiter aussi, tu sais. Ouais. Donc, mais Mongrain a collaboré avec lui, tu sais. On l'attendait pas là, mais il était là.
1: Il était bon pour ça.
0: Ben c'est ça.
1: Vous, votre souvenir de Jean-Luc Mongrain, ces envolées, là, laquelle qui vous vient en tête là?
0: Patricia par texto, elle dit les duos au Tang, c'est vraiment son meilleur. C'est vraiment son meilleur. Moi, je me souviens d'une fois où est-ce qu'il a montré l'organigramme du ministère de la Santé.
1: Ah oui?
0: Et là, il dit, le patient, là, il dit, cherchez le pas dans l'organigramme. Et là, il s'est mis à quatre pattes à terre, en studio. Il dit, le patient, il est là, il est en bas. La caméra, je suis en bas, je suis à terre, je suis à quatre pattes à terre, il est là, le patient. Tout en bas de l'organigramme, un organigramme qui avait tout simplement aucun bon sens. Mais c'était ça, Jean-Luc Mongrain, c'était dénoncer des affaires qui avaient aucun maudit bon sens. Alors... C'est un peu le souvenir qui va nous rester de Jean-Luc Mongrain, ces envolées lyriques-là, très spectaculaires, mais aussi le grand communicateur. Alors, je dirais, tout le monde a appris quelque chose un peu de ce bonhomme-là pour l'avoir vu à l'œuvre, tu sais. Mm. On a tous été chercher des petites affaires des fois qui peuvent faire Mongrain un peu, malgré nous, ben des fois. Alors, hâte de voir la suite des choses, les hommages qui seront rendus à Jean-Luc Mongrain suite à cette annonce de son décès le week-end dernier à l'âge de 75 ans. Et puis, on vous dit tout de suite, soyez là 8h30 avec notre patron Sylvain Chamberlain, qui a eu l'occasion, lui, de travailler avec Jean-Luc Mongrain. Il l'a côtoyé, le considère même comme un mentor, un ami. Alors, on aura ses réactions à la suite de cette annonce-là. Peut-être quelques anecdotes de quel genre de bonhomme était Mongrain par quelqu'un qui l'a côtoyé. Alors, ratez pas ça. Open mic aux alentours de 8h30 ce matin dans vos 100 000 matins. Puis vous autres, votre moment préféré de Jean-Luc Mongrain. 88-724-9870. Moi, je suis

0: demandé tantôt c'était quoi votre meilleur moment, la plus belle envolée que vous vous souvenez de l'ami Jean-Luc Mongrain décédé à l'âge de 75 ans le week-end dernier. Salut à Pierre, il dit « Ah, les duos tang, c'est pas mal. C'est pas mal, c'est plus mémorable pour l'ami Pierre. C'était vraiment, il dit, un peu... exagéré.
1: Et je l'ai entendu une aussi où est-ce qu'il chiale après, il portait des pantoufles aussi, là, et puis il avait niaisé avec ça en disant que des jeunes, ils disaient, on va faire des hommes avec ça, puis là, à l'école, il leur dit de mettre des pantoufles, faut pas salir! Et tout le reste qui venait avec.
0: Ouais, ah non, c'était... C'est un coloré personnage, c'est le cas de le dire, mais... Comme on dit, quand tu pognais les nerfs comme ça, c'était après des affaires qui n'avaient aucun bon sens.
1: Il y avait un peu raison.
0: Des histoires de gros bon sens.
1: Ben oui.
0: Je pense que c'est ce qui le rendait autant attachant. Mm-hmm. Et c'est la raison pour laquelle le public québécois a adopté ce journaliste-là, cet homme plus grande nature-là comme communicateur.
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1: 6h55 dans vos 100 000 matins de ce mardi 13 octobre. Merci d'être branché sur O 98.7, 93.9, 95.3 et 99.1. Vous avez des salutations, des vœux d'anniversaire. N'hésitez pas, hein, vous nous envoyez ça via le 418-724-9870.
2: Mathieu, à vous. C'est quoi le message de ta blonde ce matin que t'as envoyé?
1: Où c'est que t'as mis les grattoirs? ouais, à cause du givre, ces voitures ce matin. Ouais. Je sais pas si elle va trouver ça dans le foutoir qui est mon cabanon à l'heure actuelle. Ouais,
2: dans le cabanon à noirceur un matin, ça ne tentait pas.
1: J'y souhaite bonne chance.
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4: Bon mardi, ici Louis-Philippe Arnoirel. Le journaliste et animateur Jean-Luc Mongrain, reconnu pour son franc-parler, est décédé des suites de complications liées à un cancer. Jean-Luc Mongrain a eu une carrière de plus de 50 ans dans les médias. C'est surtout à la barre de l'émission d'affaires publiques Mongrain de sel qu'il s'est fait connaître du grand public. Il est devenu par la suite le visage de l'information de la chaîne TQS, alors qu'il a animé Le Grand Journal pendant 9 ans. Au fil de ses apparitions sans tabou, il s'est forgé une image bien à lui où il n'était pas rare de le voir s'enflammer sur un sujet d'actualité. Par ailleurs, les personnalités de la classe politique et du monde des médias ont été nombreuses à réagir à l'annonce du décès de Jean-Luc Mongrain hier. Le premier ministre désigné Paul Saint-Pierre Plamondon l'a qualifié de personnage unique et haut en couleur, affirmant que ce n'était pas un journaliste comme les autres. De son côté, l'Union des artistes a souligné que le Québec perd une voix unique, rappelant que Jean-Luc Mongrain savait dénoncer les injustices avec conviction. Selon l'animateur José Lito Michaud, derrière le personnage bouillant se cachait un homme d'un calme presque monastique, d'une sérénité désarmante et d'une douceur étonnante. Le Canada se joint à près d'une trentaine de pays pour dénoncer l'implication présumée de l'Iran dans un complot visant une base aérienne en Angleterre. Le premier ministre britannique Andy Burnham a déclaré hier que le complot contre la base de Fairford avait presque certainement été orchestré par les gardiens de la Révolution islamique. Cette base a été utilisée par des bombardiers américains pour frapper l'Iran dans le cadre de la guerre en cours. Et toujours à l'international, un séisme de magnitude préliminaire 6,1 a secoué le sud du Panama hier soir, selon l'Institut d'études géologiques des États-Unis. Aucune victime ni aucun dégât n'ont été signalés dans l'immédiat. Le séisme fait suite à deux puissants séismes de magnitude 7,7 et 6,6 survenus vendredi qui ont provoqué des effondrements de bâtiments et des évacuations dans tout le pays. C'est ce qui complète vos actualités Arsenal Média. Passez une bonne journée sur nos ondes.
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6: Ben, d'abord, le Canadien joue ce soir contre les Sabres de Buffalo à 18h30 au Centre Bell. Dernier match avant un séjour sur la route pour la troupe de Martin Saint-Louis. L'entraînement de l'équipe hier, Florian Jacquet a finalement quitté après quelques minutes seulement en fin d'après-midi. Le Canadien qui a procédé au rappel de l'attaquant Owen Beck. Et d'ailleurs, si vous regardez l'horaire, faites comme comment ça à 18h30? C'est que toutes les équipes de la Ligue nationale sont en action ce soir. C'est ce qu'on appelle le Hockey Day. Ça veut dire il y a 16 games. Il y a 32 équipes, ouf. C'est ça. Ça fait que des games aux 15 minutes pendant toute la soirée pour les jours d'action assez intenses dans la Ligue nationale de hockey. L'ancien capitaine de l'Océanique de Rimouski, Alexis Lafrenière, qui a été récompensé pour son bon début de saison. L'attaquant des Rangers a terminé 3e étoile de la semaine dans la LNH derrière Austin Matthews et Jake Oettinger. La semaine dernière, Lafrenière qui a amassé 7 points en 3 matchs, dont 5 buts. Victoire des Alouettes 44-24 contre les Rough Riders de la Saskatchewan hier au stade Percival Molson. Davis Alexander qui a atteint le plateau des 5000 verges pour la première fois de sa carrière. Les Alouettes qui ont obtenu la 3e fiche parfaite à domicile de leur histoire. Reste 2 matchs à la saison des Moineaux contre Saskatchewan en fin de semaine et Toronto. Les Alouettes sont déjà qualifiées pour la finale de l'Est. Match de lundi soir dans la NFL, un duel en deux puissances, les Rams et les Bills. Et Matthew Stafford a mené une séquence de 8 jeux et 63 verges en 1 minute et demie pour revenir de l'arrière. Les Rams qui ont provoqué un revirement en prolongation. Les Bills qui ont bloqué une tentative de placement pour la victoire. Et c'est finalement Tyler Bass qui a donné la victoire aux Bills 37-34. Et baseball majeur, série de championnat. Les Brewers de Milwaukee ont gagné hier 7-4 sur les Dodgers de Los Angeles. Milwaukee est en avant 2-0 dans la série qui va se poursuivre mercredi soir à Los Angeles. Et les Guardians de Cleveland l'ont emporté 7-3 sur les Rays à Tampa Bay hier dans le match numéro 1. Cleveland donc en avant 1-0 dans la série qui va se poursuivre ce soir 20h à Cleveland.
7: Oui, il y a eu de la neige à Fermont en fin de semaine. Bon. Mais, à cette île ce matin, on est à moins 7 degrés avec le beau soleil, un maximum à atteindre de 6 avec journée principalement ensoleillée en vue. Dans la Matanie, on commence la journée avec le soleil. Il y a quand même ennuagement à venir un peu plus tard avec un max à 5 et on est à moins 3. Pour Rimouski, on a moins 2, maximum de 5 aussi. Début de journée sous le soleil et ennuagement pour cet après-midi.
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0: 100 de radio à vous proposer dans vos 100 000 matins en ce mardi 13 octobre. On a pour vous Gilbert Delorme qui vient faire son tour aux alentours de 7h40, 7h45 avec notre segment La Game. On va mettre la table pour le match Canadien-Sabre ce soir avec notre coloré Gilbert. Petit retour également sur le match de la fin de semaine. C'est réglé en tir de barrage 1-0. Bon, au moins, ils ont gagné, mais... Eh ben là, il fallait être patient. Et aussi, on a à vous proposer dans les prochaines minutes entrevue avec les Twins Lemieux, Julien et Justin, qui retiennent pas mal l'attention sur les réseaux sociaux avec le restaurant également à Pointe-au-Père, tout ça.
1: Avec leur style, avec leur « Yes sir, mon Miller, yes sir, mon capitaine
0: ». Il y a mon Chad aussi comme nouveauté.
1: C'est nouveau,
0: ça. Ouais, c'est ça. On a eu le plaisir de recevoir les gars en entrevue un peu plus tôt la semaine dernière. Et là, on vous propose le résultat dans un petit moment. Et ce sera également disponible. L'entretien complet avec Justin Julien qui sera disponible sur nos sites web dans les prochaines minutes. Beck et Loser pour démarrer ce mardi 13 octobre dans vos 100 000 matins à Haut.

0: Ah ben c'est du beau soleil qui se pointe le bout du nez, centre-ville de Rimouski. Nuages qui sont là, mais qui laissent la place au soleil. C'est vraiment un très beau début de journée.
1: Je sais pas, on porte à gauche ce matin, là.
0: Comment t'as replacé ça quand tu portes à gauche de ce
1: En tant que nuage.
0: Ouais, c'est ça. Une
1: petite chenotte, je sais pas, moi, petit souffle.
0: Ah, misère. Merci d'être là dans les 100 000 matins. On est le mardi 13 octobre. Vous nous écoutez sur le haut 98.7, 93.9, 95.3, 99.1. Écoute en ligne également.
1: Aussi.
0: Et si vous allez nous écouter sur nos sites web, ben dans la section rattrapage, vous allez pouvoir entendre l'entrevue complète que nous ont accordé Justin et Julien, qui sont les Twins Lemieux, qui sont des vedettes du web, qui font la renommée du restaurant familial à Pointe-au-Père avec leur présence qui ne passe pas inaperçue sur les réseaux sociaux.
1: Et qui, d'ailleurs, ont été invités dernièrement au podcast Extra, animé par Robitaille.
0: André Robitaille.
1: André Robitaille, pour ne pas le nommer.
0: D'ailleurs, on vous a mis le lien pour voir l'entrevue complète avec André Robitaille sur YouTube. Là. C'est dans la section telle que mentionnée sur nos ondes, sur nos sites web. Et vous allez entendre l'entrevue complète de Justin et Julien avec nous. On a jasé pendant facilement 16 minutes over même, je te dirais. Alors, on vous propose une version condensée de la jasette qu'on a eue avec les Twins Lemieux. Cette entrevue-là, elle s'en vient dans 15 secondes sur
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1: On a de la belle visite ce matin. C'est sûr que vous les connaissez. Autant que vous les suivez sur le web, parce que vous avez entendu parler de leur business aussi dans l'Est du Québec. C'est Justin et Julien Lemieux, les jumeaux Lemieux, les twins Lemieux qu'on a avec nous ce matin. Bon matin, les gars.
3: Bon matin.
1: Le café en main, fraîchement levé, on aime ça.
3: Oui.
1: La vraie affaire.
0: Hey, je me sens rejet un peu, parce que je suis seul à ne pas être jumeau
1: dans
0: le studio à matin. C'est ça, Stéphanie connaît la réalité,
1: oui,
0: vous
1: drôle.
0: La connaissez,
1: je
0: vous
1: l'aurais
0: la
1: dit,
0: vivez.
1: Première chose qu'on a eue, je leur ai dit tout de suite, puis ils m'ont dit « identique ». Ouais, ouais, identique.
3: On se comprend.
1: Ouais, ouais, vraiment, puis tu sais, c'est drôle parce qu'on n'habite pas dans la même ville, puis quand je vais dans son
3: ça
1: coin,
3: doit être ça.
1: Oui, ça doit être... Mais, mais on se parle à tous les jours, tu sais. Ouais.
0: Mais
1: d'un
0: autre côté, vous deux, les boys, vous lâchez pas, vous êtes... tout le temps ensemble.
3: Tout le temps.
0: C'est ça aussi, c'est quand même spécial dans votre relation, le fait de partager autant d'affaires ensemble, de tout le temps être ensemble quasiment 24 heures sur 24.
1: Mais quand ça marche, ouais. C'est ça l'affaire. Tu sais, moi, ma sœur, j'ai du fun avec, mais des fois, je suis comme, ça va. C'est correct, c'est normal parce que...
3: Oh, ça s'assine un peu des fois.
1: C'est ça, c'est exactement. Puis tu sais, des fois, on est capable, pas pire, de s'assiner, c'est sûr.
3: Non, c'est
1: mais
3: sûr.
1: Ça fait votre...
0: Vous êtes tout le temps ensemble.
3: Tout le temps.
0: C'est ça aussi, c'est quand même spécial dans votre relation, le fait de partager autant d'affaires ensemble, de tout le temps être ensemble, quasiment 24 heures sur 24.
1: Mais quand ça marche, ouais. C'est ça l'affaire. Tu sais, moi, ma sœur, j'ai du fun avec, mais des fois, je suis comme, ça va. C'est correct, c'est normal parce que...
3: Oh, ça se tient un peu des fois.
1: C'est ça, exactement.

0: On peut dire ça, je pense.
1: Ouais, ouais.
2: C'est parti d'où l'idée de dire, hey, on va...
3: On essaye ça.
2: Ouais, on va mettre ça de l'avant comme ça. D'où c'est parti cette idée-là de dire, hey, go, on se lance là-dedans?
0: Par hasard.
3: Ouais.
0: Mon ex, elle faisait des TikTok, puis je voyais qu'elle faisait full de vues. Puis là, j'ai comme, ben, tu sais, on va essayer d'en faire.
2: Okay.
0: Puis là, on faisait des cochonneries. Là, des vidéos qui avaient pas, tu sais, pas de rapport. Là. Donc là, à un moment donné, je suis comme, ah, c'est de la merde, on enlève ça. Puis là, je dis à Julien, hey, je vais te filmer avec une assiette au resto. C'est genre, on avait encore un masque de COVID dans la face.
3: Ah, OK.
2: Mais
3: l'assiette parlait beaucoup.
0: Ouais, mais c'est ça. Mais le vidéo, il était quand même ben ordinaire. Tu sais, c'était le premier vidéo qu'on faisait. C'était comme, on avait moins le tour un peu. Puis, tu sais, il est juste comme, dit quelque chose, il rentre dans le resto, il monte l'assiette, boum, 5 000, 200 000 vues. Je comme,
3: hey,
0: bon.
3: C'est fou.
0: Wow. Puis, le lendemain, il y a du monde qui arrive, puis qui ont vu le vidéo, puis qui disent, ils sont venus à cause du vidéo. Je suis comme, bon, on va en faire un autre aujourd'hui, tu sais. Le lendemain, il y a du monde qui arrive qui dit qu'ils ont vu le deuxième vidéo. Fait que là, on est là, bon, on va en faire un autre. Fait que là, on s'est dit, pourquoi arrêter d'en faire? Ça ramène 2-3 clients par jour. Puis là, maintenant, ben, ça remplit le restaurant.
3: Puis là, il faut dire que... Est-ce qu'on peut dire qu'à tous les soirs, cet été, ça a été au max tout le temps? Là, est-ce que vous faites
0: le 100 personnes.
3: C'est ça, il n'y a pas de réservation.
0: Direct, à 4 heures, on déborde la porte. On peut pas prendre de réservation.
1: Premier arrivé,
0: impossible.
1: Premier servi.
3: Oh, ouais, c'est ça. Non,
0: à 4 heures, là, même des fois, à 1 heure, le monde attend. Dans le parking à 4 heures.
2: Pour être sûr
0: d'être les premiers dans le fil.
3: Oh,
0: on barre la porte parce qu'on veut pas que le monde. Parce qu'on a mis que cette année, on a mis une corde. Là,
3: OK.
0: Pour pas que le monde.
3: Bodyguard, c'est la prochaine étape.
0: Il y a trop une grande file. Le monde pousse. Puis ça finit par comme. Barrer le passage jusqu'on rentre dans la cuisine, porter les assiettes.
2: Oui, parce
0: qu'on a mis une corde pour pas que le monde dépasse la corde. Puis qu'on soit capable de circuler.
1: Une fois que les gens se sont assis quand on a débarré la porte. Ben, le line-up d'or est encore plus long que le nombre de places assises
3: c'est
1: en dedans.
3: Fou!
2: Wow!
3: Mais l'affaire qui est complètement tripante, c'est que c'est pas juste des vidéos. Vous autres, vous êtes vraiment impliqués, là. Vous êtes sur le plancher. Il faut même que vous laissiez une assiette pour aller prendre des photos. Là.
0: Ouais.
3: Vous êtes vraiment de A à Z dans le processus. Je sais, c'est qui a la fixation sur les verres d'eau?
0: Okay. C'est Julien, ça.
3: C'est Julien.
1: C'est moi qui a la fixation sur les verres d'eau.
0: Il y a une méchante fixation. Il n'y a pas rien que cette fixation-là. Il y en a d'autres. Il y en a sur les chaises. Toutes les chaises soient extrêmement droites, les ustensiles droites. Sinon,
3: c'est correct, mais c'est les petits détails qui font la différence.
0: Placer les ustensiles, toutes droites. Les chaises, il y a une chaise croche, une table croche.
1: Non,
0: tu vois, là, il se sent pas bien et il n'est pas capable de faire autre chose.
1: Quand j'arrive au resto, première chose que je fais, je replace toutes les chaises parce que le gars qui passait le balai le matin, il les déplace. Fait que là, toutes les chaises sont plus symétriques avec les tables et les tuiles du plancher.
2: Oh,
1: là,
2: wow.
1: Là, c'est un
3: mais c'est quoi vos forces sur le plancher?
1: Perdre
3: tout...
1: du poids.
3: Ah! Hey, oui, parce que
2: ben, courir d'un bord et de l'autre comme hey, ça, c'est clair.
0: Ça. Là,
2: c'est
0: super.
2: Clair. Mais dis-moi la question, là, dans une soirée typique là, cet été, le nombre de fois où est-ce que vous pouvez prendre des photos avec des clients?
0: Chaque jour.
1: Des jours, mais tous les jours.
2: Un chiffre, là, dire, hey,
0: de
2: à soir,
0: 20
2: on a
0: à 50.
2: Okay.
3: Ouais, c'est ça.
2: Hey, quand même.
0: Des fois plus. Des fois, là... On se lève pour prendre une photo avec un client parce que ben des fois on n'a même pas le temps.
3: Ben c'est ça, c'est
0: les
3: le temps.
0: Des fois,
3: vous
0: ils nous attendent
3: pas.
0: Une heure et plus sur
3: après?
0: La terrasse pour
2: juste
0: une photo, mais on n'a pas le
2: photo.
0: Temps.
2: Wow.
0: Puis ils s'en vont, puis ils sont comme un peu tabarnak.
3: Mais je peux comprendre parce que vous autres, il faut que la business roule, là. C'est bien beau
0: non,
3: les photos.
0: C'est ça, mais tu sais, là, des fois, lui, il me tanne. Là, je me tanne. Il est là, viens-t'en, il veut.
1: Il
0: attend une photo d'or, ça fait un bout. Mais je ne peux pas me libérer.
1: Faut que ça roule.
0: J'essaye, laisse-moi 2 minutes.
1: Ah, c'est beau, je vais y aller.
3: Oui, c'est ça.
0: Je leur demande, puis il va tout seul.
3: Puis tu sais, évidemment, il y a votre look qui attire l'attention, mais moi, je considère que c'est. Un mélange parfait de votre personnalité, de ce que vous offrez, votre langage, le yes sir Miller. Puis c'est quoi les autres expressions?
0: Yes sir mon capitaine.
3: C'est
1: yes
3: ça,
1: sir mon
3: capitaine.
1: Chad.
0: Yes mon Chad.
2: Chad.
0: Mon
2: okay,
0: Stifler.
2: Celle-là, je la connaissais
1: pas. Ah, c'est une nouvelle, celle-là.
3: C'est tout pour ça, dans le fond, que les gens viennent vous voir aussi pour la bonne bouffe, mais il y aurait
0: pour
3: de quoi à faire. Oui, mais il y aurait de quoi à faire avec ça. Tu sais, vous avez un style, c'est super fashion. Moi, j'adore ça. Il y aurait pas de quoi à vendre sur place.
2: Vous n'avez pas commencé à faire des trucs,
3: mais sur place, chez vous, genre, un design, des casquettes, je pense.
0: Ouais, on fait des casquettes, on dessine sur des casquettes. Là, c'est ça. Ben, en fait, on en a fait comme une centaine, sont toutes parties de suite, mais après, on travaille du matin au soir.
3: Mais là,
0: que
3: pas
0: là,
3: le temps, là
0: on
3: ça.
0: Est sur d'autres casquettes. Là, il faudrait qu'on arrive chez nous à minuit, 1 h, puis qu'on dessine jusqu'à 5 h pour en faire d'autres. Fait qu'on s'est comme, tu sais, on pensait pas que ça allait partir de même, mais là, cet hiver, on va essayer de se batcher pour l'été prochain.
3: Ouais.
0: Puis en même temps, on va faire ça en drop. Mettons 50 casquettes, telle date, aller sur le site, ça va partir vite. T'sais.
3: Parce que juste,
0: mais
3: vous associez
0: après,
3: avec quelqu'un,
0: on a plein
3: faire
0: de
3: des designs.
0: Pour l'hiver,
3: ouais,
0: parce que
3: ça.
0: Sur les réseaux sociaux, il faut que tu sois, tu sais, faut tout le temps que tu postes.
2: Il faut que tu sois tout le temps présent, même si.

0: resto en hiver.
1: Ben, sinon, l'algorithme, c'est ça. Là, on a nos petits projets pour cet hiver, puis c'est assez gros projet.
2: Est-ce que ça colle avec la restauration?
1: Non.
2: Non, c'est ça.
1: On va faire coller ça avec la restauration. Mettons, on a des amis restaurateurs aussi, dont Tommy de la Maison du Spaghetti.
2: Ben oui,
0: ben oui,
2: oui,
0: il est venu essayer votre assiette de fruits de mer et vice-versa. C'est cool, ça.
1: Ben, dans le fond, on va avoir des invités. On va commencer à stream Twitch. On va essayer de... Là, okay. On est en train de setter ça. Là. Pendant 5 heures, on se fait suivre avec une caméra.
2: Ah,
1: avec
2: ouais?
1: Un artiste, chanteur.
0: OK. Oh, wow.
1: Connu, mais ça va tout le temps, à chaque semaine ou à chaque 2 semaines. Puis on va prendre plein de petits segments de tout ça. Puis on va pouvoir inonder les réseaux sociaux avec ça.
2: Ben, c'est une
1: fait
2: super bonne idée.
1: D'avoir des gros artistes. Puis en même temps, on va aller manger dans des restaurants avec les artistes.
0: Ah, ben souvent. Le côté ouais, beau fait jamais exact. Loin. Là,
1: et là, notre resto est fermé. On va en parler, c'est sûr.
2: Mm-hmm.
1: Mais on ne pourra pas aller manger là vu que ça est fermé. Donc on va aller manger à d'autres restos. Puis on a peut-être pensé faire un podcast restauration avec Tommy.
0: Ah, nice.
1: On a parlé, mais on s'en sait se rencontrer bientôt pour ça.
2: Ah, c'est génial. Mais ouais. C'est cool. Mais est-ce que vous avez une équipe avec vous autres?
1: Non.
2: Vous êtes vraiment vous deux?
1: Juste les deux.
2: Puis tout ce qui est même technique et tout, c'est vous autres qui s'occupez de ça, les montages et tout. Ah, wow! Mais ben, bravo!
1: Qui nous aide, ça a rien, ouais.
2: Parce que c'est long!
0: Puis jusqu'où vous voulez amener ça, les gars, ce trip-là, cette présence sur les réseaux sociaux
1: sur Twitch, Kick, des live streams, comme je disais tantôt.
2: Ouais.
1: Puis il y a ça, puis qu'on veut faire, casquette, après. C'était quoi l'autre question? J'ai comme.
0: Vous reposer un peu à travers ça, un peu?
1: Ouais. Ben, c'est déjà pas le restaurant, on va se
3: dominicaine.
2: Ouais, c'est ça, j'allais dire. Qu'est-ce que vous faites, vous autres, quand vous travaillez pas puis que vous filmez pas?
1: On va
2: pas?
1: Au gym.
3: Ah ouais. Puis on travaille sur d'autres projets que le restaurant.
1: On fait de la musique. Mais
2: ouais,
1: là, on
2: ça.
1: Faisait
0: ah, oui, okay.
1: De la musique. On a tout arraché ça d'Internet. C'était...
2: Parce que vous vouliez pas que ce soit...
1: Non, on a mis un là-dessus. On n'aime pas ça. On était jeunes puis on s'amusait. Mais là, on travaille sur un vrai projet musical, un vrai album là, qui va avoir du sens.
0: De quoi de sérieux.
1: De quoi de sérieux, de quoi de pas gênant, de quoi vraiment professionnel.
2: D'assumer aussi.
1: Je suis super bon en mixing, mastering, en audio. Fait que, tu sais, mais c'est comme... J'ai le goût de délaisser un peu. Fait que j'ai le goût de faire ça en studio pour vrai, pour me concentrer vraiment sur les paroles, le chant.
2: Okay.
1: La musique.
2: Et c'est quoi le style?
1: Non, le mixing. Des balades pour tous.
0: Ben les gars, merci beaucoup d'être venus nous rencontrer ce matin. On avait hâte de vous jaser.
1: Oh yeah.
0: Puis on a hâte de vous suivre dans tous ces projets-là. Hey, on a parlé de projets en tabarnouche. J'espère que vous avez pris... En tout cas, vous réécouterez le balado.
2: Oui, si vous n'avez pas pris de notes.
0: Ouais, si vous n'avez pas pris de notes, vous allez pouvoir retrouver ça.
1: Mais là,
2: oui.
1: Allez nous suivre sur Instagram, les Twins le mieux.
2: Oui.
1: Allez nous suivre sur Restaurant du Fort sur Instagram aussi. N'oubliez surtout pas Facebook, Place le mieux. Yes sir, mon Miller. Yes sir, mon Facebook, Twins le mieux. Puis pour Twitch, ça va être bientôt Twins le mieux.
2: Ah, génial.
3: Yes sir, mon Chad.
1: YouTube, ami.
0: Mon Chad, c'est vrai.
3: Yes sir, mon Stifler.
0: Julien, Justin, merci beaucoup d'être venu nous rencontrer
2: gars,
0: ce matin.
2: Merci.
1: Yeah.
0: Vous allez pouvoir réentendre l'entrevue au complet parce qu'on a jasé pendant 15 minutes, 16 minutes à peu près là, avec les boys qui avaient beaucoup de jasettes. Une fois qu'ils sont partis, là,
2: hey,
0: c'est comme le petit castor. Hein?
2: Shooting photo, on n'a jamais pris des photos autant. Là.
0: Non, non, mais c'est comme le petit castor. Et une fois qu'il est lancé, rien ne peut l'arrêter. C'est ça, là, notre entrevue avec les Twins de Mieux. Alors, l'entrevue complète, vous allez pouvoir la retrouver sur les sites web de haut dans l'Est du Québec. C'est disponible dès maintenant dans la section En rattrapage. 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

0: 7h23, c'est loin d'être une température de tempête aujourd'hui. Avec ce beau soleil présentement, centre-ville de Rimouski et sur l'est du Québec, c'est ce qui est prévu tout au long de cette journée de ce mardi. Faut pas oublier qu'on est mardi.
1: Non.
0: Ça a des allures de lundi, mais on est mardi. On va être mêlés un peu aujourd'hui.
1: Je salue tous ceux et celles qui ont profité du beau temps, des quelques petites percées de soleil qu'on a eues en fin de semaine. Des photos d'automne là, sur les réseaux sociaux, il y en a... Partout.
0: Pour avoir fait de la route, on sent que les couleurs ont déjà changé. Là, le pic de notre saison des couleurs dans l'est du Québec, là. Plate à dire, mais je pense qu'il est déjà pas mal en arrière de nous autres.
1: Ça dépend.
0: Pour avoir été dans le Témiscouata en fin de semaine, il y avait encore beaucoup de couleurs. Vers la région de Québec aussi, c'était quand même assez coloré. Le orange était encore présent. Mais en revenant vers chez nous, là, en revenant vers Rimouski, t'es comme, oh, OK, c'est... Ouais, il y a moins d'orange, hein, c'est ça. Nos couleurs ont déjà commencé un petit peu à changer. Et juste te donner une idée, moi, demain, je fais poser mes pneus d'hiver. C'est ça. C'est le bonheur. Mais dans l'Est du Québec, il n'y a jamais trop de bonheur pour poser ses pneus d'hiver, même en plein milieu du mois d'octobre.
1: Puis moi, ben, note à moi-même, appelez pour trouver un rendez-vous aujourd'hui.
0: Bonne chance. Oui, c'est bon.
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17: Bon matin, ici Christophe Moquin pour vos nouvelles.
4: En cette période de la chasse qui augmente les déplacements des animaux et en cet automne amenant les tombées hâtives de la nuit qui réduisent les visibilités des conductrices et des conducteurs, le ministère des Transports et de la Mobilité durable invite les usagers de la route à faire preuve d'une prudence accrue. Le ministère demande donc d'adopter de bons réflexes, soit de respecter les limites de vitesse, de redoubler de prudence lors de l'aube et du crépuscule, les deux moments de la journée où il y a le plus de risques de rencontrer une bête, et de ralentir immédiatement si la présence de cervidés à bord de la route sont soupçonnées. Pour permettre d'avoir un réseau routier sécuritaire, le ministère déploie plusieurs mesures, dont une signalisation spécifique, des aménagements fauniques, soit des clôtures anti-cervidés et des passages fauniques, ainsi que la réalisation de travaux de déboisement des emprises pour améliorer la visibilité. Le ministère termine en mentionnant qu'un signalement à Québec 511 pour apporter la présence de la grande faune à proximité de la route contribue à aider les expertes et les experts à mieux localiser les secteurs d'intervention, d'agir rapidement et de mettre en place les mesures appropriées. Le défi des entreprises DEM du festival Cross Lake Dépanneur du Lac sera de retour en 2027, soit du 1er au 4 juillet prochain. L'événement, bien implanté dans la Matanie, avait été un succès en 2026. Selon le président de la Ligue, Sylvain Caron, en plus du grand nombre de participants, le soutien des commanditaires et des bénévoles fait aussi le succès de l'événement. C'est ce qui complète vos nouvelles. 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
1: Journée généralement ensoleillée avec un peu de brouillard et un maximum à peine de 5 dans la Matanie, avec ressenti autour de moins 8 aussi pour ce matin. Quelques nuages pour ce soir, cette nuit et demain. Pluie intermittente mêlée de bruine et un max à 6. Ça se passe demain, 19h30, match régulier pour la Ligue d'improvisation de Matane, la Slim, où les castors castrés affrontent les saumons suaves. Ça se passe au pub ludique chez Elmo, sur la rue Saint-Georges. Les détails sur la page Facebook de l'événement.

0: 7h31, on reprend le collier après un long week-end de 3 jours pour l'Action de grâce. Et, ça a l'air de rien, mais en 3 jours, il s'en passe en tabarnouche, hein? Les affaires sur les réseaux sociaux.
1: Puis là, on essaie de faire un petit rattrapage rapide, mais on va vous partager ce qui est vraiment... attirer le plus notre attention, une baboune monumentale à Paris.
0: Yes, tel que vu sur les internets dans un instant. Après Marshmello et Portugal The Man, c'est Phoenix dans le meilleur de la musique pour votre réveil à haut.

0: On est à moins 7 degrés présentement, c'est île Port-Cartier, moins 3 du côté de Matane et moins 2 à Rimouski pour commencer cette journée du mardi 13 octobre. Mais c'est du beau soleil, ça va se réchauffer un petit peu, tranquillement mais sûrement. Mais tu sais, on est quand même rendu le 13 octobre, on arrive à moitié du mois, l'automne qui est bien installé. C'est normal de se retrouver avec ça comme température à ce temps-ci de l'année. Et c'est normal aussi que ta blonde t'envoie un courriel pour dire « Hey, un courriel, un petit message » réseaux sociaux pour dire « Hey, où c'est que t'as mis le grattoir pour l'auto? » Elle m'a envoyé ça tantôt. Ouais.
1: Tu rentres dans le cabanon à gauche en rentrant à côté sur le mur.
0: Ouais,
1: chez nous, c'est là, mais en noirceur à matin à 4h30, ça me tentait pas mal moins.
0: Tu rentres dans le cabanon à gauche en rentrant, mais sur la tablette avec 3-4 affaires qui pourraient tomber en même temps. Je suis pas sûr que c'est un portrait que ma blonde aime.
1: Ah, il est
0: là,
1: de même ton cabanon.
0: Non, actuellement, il est de même.
1: Okay.
0: C'est un méchant foutoir. Ça fait partie de ma to-do list. Rangez ça.
1: C'est bon.
0: Vous autres, est-ce que vous avez fouillé pour trouver le grattoir ou encore vous avez opté pour la méthode gagnant matin? Un peu de la vite, merci, bonsoir. Ça va faire la job. 88-724-9870 là-dessus ce matin.
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0: Cette fin de semaine, longue fin de semaine de 3 jours, y en as-tu vu des affaires sur Internet? Oh, je pense que oui, vous en avez vu passer. Et dans les trucs mémorables du long week-end... Parlons d'un animateur québécois qui est devenu viral pour une baboune monumentale.
1: C'est en plein cœur du spectacle de Céline Dion au Plénitude Arena à Paris, où c'est la chanson The Power of Love.
0: Yes!
1: Une grande chanson pleine d'émotions, et il y a un fan fini qui vole la vedette au départ. Quand on le regarde, là, écoute, les yeux fermés, les mains au cœur, il donne tout ce qu'il a. Il est avec Céline sur la scène.
0: Ah, mais, il chante sur un solide temps.
1: Mais, juste en avant, un peu blasé, avec une baboune, il y a un seul gars qui est assis. Ben, c'est Paul Arcand!
0: Paul Arcand assis au milieu d'une foule complètement debout, complètement survoltée dans une des plus grosses tunes de Céline.
1: Qui regarde même pas la scène, on dirait.
0: Ben, il a l'air à regarder autour de lui et dire... OK, ouais, le monde trippe. Mais tu sais, Paul Arcand reste Paul Arcand.
1: Ouais,
0: tu peux pas le voir debout chanter à plein poumon comme le gars en arrière de lui. C'est impossible, c'est Paul Arcand. Il est pas de même.
1: Mais je connais pas la qualité de ses genoux et ses rotules non plus. Là.
0: Non, mais visiblement, c'est ça. Lui, il vivait pas un moment d'émotion. T'sais. Il est là, il est allé voir le show, il est à Paris, mais t'inquiète, là, let's go. Mais il pensait certainement pas devenir un mime, une vedette d'Internet pour ces raisons-là. Parce que pas besoin de vous dire les images. Le gars, il est survolté en arrière. Puis Arcand, il est assis, puis il a l'air blasé.
1: Juste
0: la
1: le
0: vie,
1: fait qu'il aurait
0: là,
1: été debout, ça aurait été un peu moins pire.
0: Ben, il aurait passé plus inaperçu. Oui. Mais là, il est assis, toutes les autres sont debout. Puis à baboune, là, tu sais...
1: Il avait peut-être les jambes mortes, on sait pas.
0: Je sais pas, mais assurément que vous l'avez vu passer sur les réseaux sociaux. Et on passe d'un animateur qui aimait, tu sais, des entrevues quand même costaudes durant sa carrière.
1: À un autre
0: aussi qui a aimé les entrevues costaudes et qui a aimé les émissions où est-ce que on sort le gros bon sens pis on le met de l'avant, bien sûr, avec le décès de Jean-Luc Mongrain. Il y a plusieurs de ces grands moments télévisuels qui ont refait surface sur les sites web. Les meilleures envolées de Jean-Luc Mongrain à défendre la veuve et l'orphelin et le gros bon sens. Ben, c'est beaucoup ce qui domine probablement votre algorithme sur vos réseaux sociaux ce matin.
1: C'est sûr. Puis tu sais, on peut pas tout regarder parce que là, je vous jure, il faudrait prendre une journée de congé. Puis on a déjà eu un 3 jours. Mais on vous a même, je salue l'ami Yannick Rochette qui nous a préparé un montage de ces moments forts et de ces grandes envolées.
3: Des duotang! 17 duotang! 17! 17 première année! On a des journalistes de profession depuis 40 ans, ils n'ont pas un maudit cartable. 17 du Haut-Tang, check l'arbitre, il y a quelqu'un qui me frappe.
0: Ça, c'est bon.
3: Ce qui est le plus petit, c'est le calendrier scolaire.
4: L'individu fait face à des accusations d'avoir nourri un écureuil. Et le maire de Westmount, un autre qui devait être assis en arrière quand le jugement est passé, il dit, vous savez, c'est très dangereux de nous nourrir les animaux sauvages.
3: On n'est pas au Kenya, pas un lion. Il reviendra pas, l'écureuil. C'est le même, c'est des rocs, des grandes queues. Qu'est-ce que c'est ça?
0: C'est un roc, une grande queue.
3: C'est sans dessin. J'ai jamais vu une affaire comme ça. Et c'est les citoyens qui payent. Vous avez chialé contre les immigrants. Moi, vous dire de quoi, moi? Dans le temps que j'étais petit gars, en avant de chez nous, il y avait deux Italiens qui étaient là. On disait, hey, ils restent ensemble dans le restaurant, ça doit être des homosexuels, ça. On était là pour être garde-affaires. Il y en avait un qui couchait en arrière du comptoir, madame. Puis l'autre faisait de la pizza 20 heures sur 24. Trois ans après, il était propriétaire du bloc, puis c'est moi qui étais à logement chez eux. Et quand des gars réussissent à l'étranger comme Rock Voisine, on se demande pas s'ils sont bons chanteurs, y est-tu fifi ou s'il l'est pas, plutôt que d'applaudir au succès. Mais non, faites-les venir, des crèveuses!
5: Dis-moi ce qui ne va pas.
3: Mais ce qui va pas, madame, c'est qu'on est des colonisés. Merci et au revoir.
0: Oh my God!
1: Dick Weber, ça fait longtemps que j'avais pas entendu parler de lui.
0: Oui, mais c'était probablement à l'époque où est-ce qu'il a fait ce commentaire-là. Dick Weber faisait un retour au Québec.
1: C'est vrai qu'il a fait ça il y a pas longtemps.
0: Je pense que c'était Cloutier qui l'avait ramené pour se produire au Capitole, une affaire de même. Puis j'ai entendu que mon grand trouvait que ça avait aucun maudit bon sens. Il dit, une vieille affaire qui a 60 ans, puis là, vous nous ramenez ça au Québec. Puis là, non, c'est ça, c'était...
1: Écoute, j'ai l'impression que tu l'écoutais quand même pas mal. Tu me ramènes tellement d'affaires.
0: Oui, quand même. Puis tu sais, on a tellement revu de moments sur les réseaux sociaux en fin de semaine. Il y a comme plein d'affaires qui me sont venues. Entre autres, son espèce d'organigramme du ministère de la Santé, puis mon grain qui est à quatre pattes à terre, dit c'est là qu'ils sont les patients. Puis si je pouvais aller plus bas, ben on trouverait les patients là, tu sais.
1: Faut mettre en lumière aussi les imitateurs. T'sais, Pauline Martin, qui était, à mon avis, la meilleure pour imiter Jean-Luc Mongrain.
0: On salue Mongrain aujourd'hui.
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2: Oh. Ah, un long week-end. On s'est ennuyé de notre gamer préféré. Là là. Mesdames, messieurs, présentons-le comme il se doit. Monsieur Gilbert Delorme!
3: Gilbert!
2: Comment ça va, Gilbert?
4: Hey, ça va bien, ça va bien. Le Canadien a remporté un bon, beau match samedi. Fait qu'on a une bonne humeur. Il y a une game à soir, il y a une game demain. Ah, regarde, c'est le fun. Il y a du football, il y a du football à faire. Regarde, c'est Noël.
2: Mais non, c'était l'action de grâce, Gilbert. C'était l'action de grâce.
4: Exactement.
2: Revenons sur le match de samedi, Gilbert. Fallait être patient avant d'arriver à un résultat dans ce Moses de game-là.
4: Oui, ben faut être patient, oui. Puis c'était frustrant aussi parce que moi, c'est la première fois que je vois un club se faire refuser 3 buts dans un match.
3: 3?
4: Puis honnêtement, j'ai trouvé ça un petit peu tiré par les cheveux. Surtout le premier, le but de Bolduc, là. On a jugé que Jake Evans était il avait nué au gardien de but, puis il l'a même pas touché. J'ai trouvé ça un petit peu tiré par les cheveux, mais en même temps. Le Canadien aurait pu se décourager un peu, tu sais, puis dans ce temps-là, tu sais, tu te fais refuser 3 buts, des fois, c'est une mauvaise nouvelle parce que tu peux perdre le match, tu sais, d'une façon pas chanceuse, mais on a continué, on a joué un bon match. Fowler, dans le filet, était très bon. Écoute, en tir de barrage, il a été excellent, puis tout au long du match, il a été bon, mais ça a été une bonne game. Vraiment, ça a été vraiment une bonne game, ça s'est joué... C'est quasiment comme une game de playoff, là. C'est une game de série, là. Même si c'était les Red Wings et Détroit, c'était chaudement disputé. Puis, bien content qu'on ait gagné ce match-là parce qu'on le méritait. Tu sais, c'est bien beau, tu joues bien, mais les victoires morales, c'est bien beau. Là,
2: mais ça rapporte pas de points à la fin de la saison, Gilbert, une victoire morale.
4: Exactement. Fait qu'on a gagné ce game-là, je pense qu'on peut bâtir là-dessus. On a eu un bon entraînement hier. Écoute, là, aujourd'hui, c'est les Sabres de Buffalo qui nous rendent visite. Le club qu'on a éliminé dans les playoffs l'année passée, fait qu'ils vont être prêts, eux autres, ils vont vouloir se revenger. Fait que ça va être tout un duel, je pense, ce soir au Centre Bell.
2: Gilbert, est-ce que tu penses que le « We want Larkin », tu penses-tu que ça va donner quelque chose ou l'espèce d'opération grande séduction qu'on a essayé de faire à Montréal en fin de semaine, là?
4: C'est comme le film, là, La Grande Séduction.
2: Mais
4: je ne sais pas. Regarde, il est à Détroit. Il joue à Détroit. Est-ce qu'il veut venir à Montréal? C'est sûr que tout le monde aime ça, jouer à Montréal, parce qu'il y a une atmosphère extraordinaire. Mais il ne faut pas oublier que le gars, c'est un Américain. Le gars tout seul, moi, je pense qu'il n'y a pas de problème, Stéphanie, parce que tu joues au hockey, que ce soit à Montréal, que ce soit n'importe où, ta job est pareil.
2: Ben oui.
4: Puis en bout de ligne, tu es payé en US, puis un Américain va faire ses impôts aux États-Unis la moitié de ça. Fait qu'il ne paiera pas tant d'impôts que ça. C'est pas comme au Québec. C'est pas si pire que ça. Mais le problème, c'est que le gars, il est marié, il a des enfants. Tu sais, les enfants vont à l'école.
3: Ben oui.
4: La madame est américaine aussi.
3: Tout ça rentre dans la ligne de compte aussi.
2: Oui, puis tu l'as déjà vécu comme joueur, en plus, Gilbert.
3: Tu fais des choix familiaux.
4: Tu t'en vas sur la route là, 2 semaines de temps ou 10 jours de temps là, avec les boys, là, puis tu t'en vas souper le soir et tout, mais c'est la bonne femme à la maison qui est pognée avec toute la marmoille, là, puis si les enfants sont malades, puis les gardiennes, puis l'école, puis les ci, puis les ça, c'est pas évident. Fait que, tu sais, si t'as un cercle. Je sais pas, moi, Larkin, c'est un gars de Détroit. En plus, c'est un gars de ce coin-là.
2: Ah, c'est fait que sa famille est importante.
4: Madame, elle a sa famille. Elle a sa famille dans le coin. Tu sais, maman, tu veux-tu venir garder? J'irai là. Ou, tu sais, grand-papa. Whatever.
2: Mais pourquoi il veut partir? C'est pas le temps qu'à ça, là, si sa famille est là.
4: Parce qu'il est pas content de la façon que ça s'est déroulé avec les Wings à Détroit. Comment est-ce qu'il a été traité, je pense, avec... je sais pas si Steve Yzerman, pourtant Steve Yzerman, c'est un gars avec qui j'ai joué, puis c'est un gars de première classe, mais en même temps, on n'est pas dans ses culottes.
2: Non, c'est
4: ça. Peut-être que là, ça s'est rétabli un peu, mais les Red Wings gagnent pas. Fait que, tu sais, quand tu gagnes pas, c'est pas une bonne recette, là. Fait que c'est pas le fun. Mais, écoute, c'est à suivre, cette histoire-là. Vraiment à suivre.
2: Hey, autre histoire à suivre. La situation des gardiens de but chez le Canadien de Montréal. Hey, plus ça change, plus c'est pareil. On va retomber avec l'arrivée de, quand Montembeau va être rétabli. On va repartir encore un autre de danse, de ménage à trois en avant du but. T'en penses quoi de cette situation-là, Gilbert?
4: Ça fait 50 ans qu'on parle de Gouler.
2: Ben, à l'époque de Carey Price, à l'époque de Patrick Roy, on parlait pas de Gouler. C'était clair que c'était eux autres.
3: Non, mais maintenant, au Québec. Au Québec, maintenant, les sujets préférés, c'est la météo puis les Gouleurs du Canadien. Là.
4: Surtout, exactement. Avant l'arrivée de Price, on parlait beaucoup des gardiens de but parce qu'on n'avait pas un gars qui était stable. Après ça, Carey Price nous a donné 14-15 bonnes années. Ça, c'est parfait. Mais depuis ce temps-là, c'est ça. Mais là, je pense que ce soir, tu sais, on a des gardiens qui sont capables de faire la job.
2: T'envoies qui à soir?
4: Moi, c'est Dobesh, parce que c'est lui qui a gaulé contre les Sabres de Buffalo l'année passée dans la série. C'est lui qui a éliminé les Sabres de Buffalo. Fait que, tu sais, de ne pas faire jouer Dobesh ce soir, moi, je pense que ça serait peut-être même un affront. Fait qu'il va être dans le net. Même si le jeune a bien joué là, samedi. Mais tu le renvoies demain. Moi, je renvoie Fowler demain. Moi, je fais jouer Dobesh ce soir.
2: Ah, c'est vrai, c'est un 2-2. Hein? C'est pas. C'est pas négligeable.
4: On est à Washington demain, ce soir à Buffalo. Puis, n'oubliez pas, les gens qui écoutent le hockey, c'est 6h30 la game à soir.
2: Oui, mais là, c'est parce que tout le monde joue à soir. Tu m'expliquais, Gilbert. Parce que je comprenais pas. Je voyais qu'il y avait bien des games, mais OK, c'est voulu dans l'horaire que tout le monde joue à soir.
4: C'est Hockey Day. Tout le monde, toutes les 32 équipes sont en action ce soir.
2: Puis,
3: tu vas être dans le jus, là.
2: 8 TV d'allumer, des tablettes, les cellulaires. Gilbert va tout suivre en même temps.
4: Moi, je suis une game, puis là, tu sais, j'ai pas le talent pour suivre 3-4 games en ligne. J'aime ça analyser la game, tout. Fait que je suis le Canadien, puis là, tu sais.
2: Gilbert, en terminant, rappel d'Owen Beck, t'en penses quoi? On n'avait pas le choix avec la blessure à Florian Jacquet, là.
4: Ça, je m'inquiète un peu parce que est-ce que c'est plus grave qu'on pense? Tu sais, moi, je pensais que c'était juste une petite blessure d'un jour, une couple de jours, whatever, puis ça pourrait être réglé. Là, c'est à moins qu'on cache quelque chose et à moins que peut-être c'est que Florian est correct, puis on va asseoir Kirby Doc dans les astrales. Je ne sais pas, mais moi, je pense que c'est à cause que Florian n'est peut-être pas rétabli et on veut être sûr qu'on a 12 attaquants. On veut pas jouer à 11 attaquants comme on a fait samedi soir, 11 attaquants puis 7 défenseurs. Fait que c'est juste pour ça. Puis Owen Beck a joué dans le passé, il a joué des matchs, il est capable de suivre la parade. Là. Il est capable de suivre la parade, c'est un gars qui travaille, c'est un gars honnête. Fait que on lui donne une chance, c'est bien correct.
2: Plein de sujets pour nous autres demain matin, mon cher Gilbert. Comme d'habitude, merci pour ton passage. On te retrouve demain même pour une autre chronique. Salut.
4: Salut les amis, merci.
3: Salut.
2: Vous voulez réentendre les propos de notre gamer Gilbert Delorme? Rendez-vous sur les sites web de Haut dans l'Est du Québec, section en rattrapage. Je vous mets ça là dans les prochaines secondes. Laurent Saint-Martin en musique.

0: Vous avez des salutations, des vœux d'anniversaire que vous aimeriez qu'on fasse pour vous autres en ce mardi 13 octobre. C'est pas trop compliqué de nous rejoindre, hein? 88-724-9870. Puis on s'occupe de ça dans quelques minutes, justement, avec notre petite tournée des actualités.
1: J'en ai déjà plein en
0: note,
1: mais il y a de la place sur ma feuille, là.
0: Yes! Puis ratez pas aussi, au cours de la prochaine heure, on va jaser avec notre patron Sylvain Chamberlain, qui va nous jaser de Jean-Luc Mongrain, un ami, un mentor également pour le propriétaire d'Arsenal Media, Sylvain, qui aura l'occasion de nous jaser, de nous donner ses réactions à la suite de l'annonce, justement, de Jean-Luc Mongrain. Puis peut-être quelques petites anecdotes, vu que lui, il l'a côtoyé quand même. Alors, ratez pas ça aux alentours de 8h30. D'ailleurs, on revient justement sur les nombreuses réactions suite à l'annonce du décès du légendaire Jean-Luc Mongrain dans les actualités Arsenal Media dans un moment à haut.
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4: Bon mardi, ici Louis-Philippe Arnoirel. Le journaliste et animateur Jean-Luc Mongrain, reconnu pour son franc-parler, est décédé des suites de complications liées à un cancer. Jean-Luc Mongrain a eu une carrière de plus de 50 ans dans les médias. C'est surtout à la barre de l'émission d'affaires publiques Mongrain de sel qu'il s'est fait connaître du grand public. Il est devenu par la suite le visage de l'information de la chaîne TQS, alors qu'il a animé Le Grand Journal pendant 9 ans. Au fil de ses apparitions sans tabou, il s'est forgé une image bien à lui où il n'était pas rare de le voir s'enflammer sur un sujet d'actualité. Par ailleurs, les personnalités de la classe politique et du monde des médias ont été nombreuses à réagir à l'annonce du décès de Jean-Luc Mongrain hier. Le premier ministre désigné, Paul Saint-Pierre Plamondon, l'a qualifié de personnage unique et haut en couleur, affirmant que ce n'était pas un journaliste comme les autres. De son côté, l'Union des artistes a souligné que le Québec perd une voix unique, rappelant que Jean-Luc Mongrain savait dénoncer les injustices avec conviction. Selon l'animateur José Lito Michaud, derrière le personnage bouillant se cachait un homme d'un calme presque monastique, d'une sérénité désarmante et d'une douceur étonnante. Le Canada se joint à près d'une trentaine de pays pour dénoncer l'implication présumée de l'Iran dans un complot visant une base aérienne en Angleterre. Le premier ministre britannique Andy Burnham a déclaré hier que le complot contre la base de Fairford avait presque certainement été orchestré par les gardiens de la Révolution islamique. Cette base a été utilisée par des bombardiers américains pour frapper l'Iran dans le cadre de la guerre en cours. Et toujours à l'international, un séisme de magnitude préliminaire 6,1 a secoué le sud du Panama hier soir, selon l'Institut d'études géologiques des États-Unis. Aucune victime ni aucun dégât n'ont été signalés dans l'immédiat. Le séisme fait suite à deux puissants séismes de magnitude 7,7 et 6,6 survenus vendredi qui ont provoqué des effondrements de bâtiments et des évacuations dans tout le pays. C'est ce qui complète vos actualités Arsenal Média. Passez une bonne journée sur nos ondes.
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6: D'abord, on parle du Canadien de Montréal qui joue ce soir contre les Sabres de Buffalo, qui seront les visiteurs à 18h30 au Centre Bell. Dernier match avant un petit séjour sur la route pour la troupe de Martin Saint-Louis. Momentanément de retour à l'entraînement de l'équipe lundi, la recrue des Canadiens de Montréal, Florine Jacaille, qui a finalement quitté après quelques minutes seulement. En après-midi, les Canadiens ont procédé au rappel de l'attaquant Owen Beck. D'ailleurs, on surveille beaucoup d'actions ce soir dans la Ligue nationale de hockey, alors que toutes les équipes vont être en action. D'où le pourquoi le Canadien commence son match à 18h30. Il y a une game qui part aux 15 minutes si on veut avoir le temps de proposer tous ces matchs de hockey-là. C'est le Hockey Day, donc tradition qu'on implante dans la Ligue nationale de hockey. L'ancien capitaine de l'Océanique de Rimouski, Alexis Lafrenière, a été récompensé pour son bon début de saison. L'attaquant des Rangers de New York a été nommé troisième étoile de la semaine dans la LNH derrière Austin Matthews et Jake Oettinger. Lafrenière qui a 7 points en 3 matchs, dont 5 buts la semaine dernière. Ligue canadienne de football, victoire des Alouettes 44-24 contre les Rough Riders de Saskatchewan, hier au stade Percival Molson. Davis Alexander qui a atteint le plateau des 5000 verges pour la première fois de sa carrière. Les Alouettes qui ont obtenu la troisième fiche parfaite à domicile de leur histoire. Reste 2 matchs pour les Moineaux sur la route, eux qui sont déjà assurés de faire la finale de l'Est. Match du lundi soir dans la NFL, gros duel entre les Rams de Los Angeles et les Bills de Buffalo. Ça s'est réglé en prolongation, victoire des Bills par la marque de 37-34. Et baseball majeur, série de championnat, les Brewers de Milwaukee ont gagné 7-4 sur les Dodgers hier. Milwaukee est en avant dans la série 2-0 qui va se poursuivre mercredi soir 20h à Los Angeles. Et les Guardians de Cleveland l'ont emporté 7-3 sur les Rays à Tampa Bay hier. Cleveland qui prend les devants 1-0 dans la série qui se poursuit ce soir 20h à Cleveland.
7: Pour cette île présentement, on est à moins 2 sur un maximum de 6. Le soleil sera là pour toute la journée. On a dans la Matanie 0 degré, maximum de 5. On commence avec le soleil et le brouillard qui devrait se dissiper si ce n'est pas déjà fait. Sinon, à Rimouski, max à 5, ce sera généralement ensoleillé pour ce matin et ennuagement pour cet après-midi. On est à moins 1 degré.
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0: Une belle journée d'anniversaire à une amie du monde des médias, Marie-Josée Lavoie. Bonne fête aussi à Martine Michaud, Fanny Saint-Pierre, à Lucie Vignola. Bonne fête à Richard Poulain de chez Système Contrôle Expert à Rimouski et Amélie Canuel. Bonne fête!
1: Si vous autres aussi, vous avez des vœux d'anniversaire, hein, n'hésitez pas à vous nous envoyer ça via le 418-724-9870. On s'en occupe pour vous autres d'ici 9h. À venir d'ici 9h, ben, on va jaser avec notre patron Sylvain Chamberlain, qui a côtoyé et qui peut même dire que Jean-Luc Mongrain, c'est son mentor dans le monde des médias. Donc, les commentaires de notre patron Sylvain sur le décès de Jean-Luc Mongrain qui retient pas mal l'attention depuis les dernières heures. Alors, on lui jase en open mic aux alentours de 8h30. Et vous restez là dans un instant. C'est notre jeu d'eau. Oh! Un bruit! Mais quel bruit! Ah, ben ça va être à vous autres de nous le dire. C'est après Shabuzi et Cowgirl que ça se passe dans vos 100 000 matins. Bon mardi!

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1: Oh. Non, mais quel beau début de journée avec ce soleil présentement sur l'est du Québec. On en profite en ce mardi 13 octobre. Vous voulez en profiter pour souligner une journée quelconque? Bon, on a quelques propositions à vous faire. Après, la journée envoie du cash à ta fille. Ben, aujourd'hui, c'est la journée envoie du cash à ton fils. Moment, hein? C'est ça, c'est...
2: Ah! C'est ça. Il n'y a pas d'argent.
1: Hey, j'en ai pas... J'ai pas besoin de ça de la part de ma mère. Mais quand même, un gars, c'est ça. Également, aujourd'hui, c'est la journée nationale sans soutien-gorge. Stéphanie, étais-tu au courant? Non.
2: Non, mais c'est bien respecté.
1: Ah ouais, c'est ça, c'est... Ah ouais, OK. Ah, OK. T'as dit c'est bien respecté.
2: Hey, t'as pas ton ouaté, là.
1: Mais non, mais t'as le droit.
2: C'est ça.
1: Ouais. Ben oui. Mais non.
2: Mais j'avais le droit aussi de garder ça pour moi. Je sais.
1: Mais ben moi, c'est plutôt ça qui m'étonne. Moi, je fais comme, bon, je vais lancer une ligne à l'eau, puis je regarde au pire, ça mord pas. Mais tabarnouche, ça a mordu, c'est un temps. On a droit à des révélations ce matin. Puis sinon, si vous cherchez quoi manger aujourd'hui sur l'heure du dîner, hey, rendez-vous dans un restaurant où est-ce qu'on sert des hamburgers, parce qu'aujourd'hui, c'est la journée mondiale du hamburger.
2: Ah, ça fait toujours la job.
1: Effectivement.
2: Chez nous, là, c'est comme la bouffe que je suis sûr que ma fille va pas chialer, que tout le monde va être content. Hamburger.
1: Alors, choisissez votre journée et célébrez en ce mardi 13 octobre. Mais là, ça a l'air de rien, mesdames, messieurs. Il est rendu 8h12. Et ça, 8h12. Ça veut dire qu'il est rendu quelle heure? Monsieur la grosse voix de la radio.
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1: Et ce matin, un bruit. Je vous fais entendre un bruit mystère et vous devrez l'identifier via le 418-724-9870, téléphone, texto, dès que vous avez une petite idée. Ce sera peut-être pas facile ce matin parce que c'est un bruit qui pourrait correspondre à plein d'affaires, mais il va falloir être extrêmement spécifique. Alors, voici notre son vedette. C'est quoi ce son-là, mesdames, messieurs?
0: Du quiz!
1: Et ce matin, un bruit! Je vous fais entendre un bruit mystère et vous devrez l'identifier via le 418-724-9870, téléphone, texto, dès que vous avez une petite idée. Ce sera peut-être pas facile ce matin parce que c'est un bruit qui pourrait correspondre à plein d'affaires, mais il va falloir être extrêmement spécifique. Alors, voici notre son vedette.

0: si vous avez identifié ce son-là ce matin. Capitaine.
1: Bon,
0: c'est clair, c'est un moteur qui force. Mais il force après quoi?
1: J'ai quand même des questions.
0: Vas-y.
1: Est-ce que ça vient du bureau? Est-ce que tu as pris ça au bureau?
0: Je prends beaucoup de son au bureau.
1: Je sais, c'est pour ça que je pose la question.
0: Mm-hmm.
1: Est-ce que c'est la petite machine avec laquelle on fait des étiquettes là, pour identifier l'univers? Là?
0: Le Dimo! Ah, c'est pas bête, mais si ton Dimo fait
1: ce bruit-là,
0: Stéphanie, c'est parce que t'es dû pour le changer.
1: OK, d'accord.
0: Mais il y a un bruit de moteur, il y a un moteur qui travaille. Mais okay. C'est quoi que ça fait ce moteur-là que vous avez entendu travailler dans le son qu'on vous a proposé ce matin? Alors, les paris sont ouverts, 88-724-9870 pour trouver notre son vedette ce matin. Il y a quelqu'un qui a essayé de quoi par texto?
1: Texto, ouais? On en a deux, ouais. On a Isabelle, ma jumelle cosmique. Qui parle d'une machine à café.
0: Machine à café. Non, c'est pas une machine à café.
1: Ah, parce qu'on l'a déjà
0: J'ai déjà été dans la maudite Keurig.
1: Mathieu Dupuis nous parle d'un lift.
0: D'un lift?
1: Hey, on travaille à radio, là. On est loin de transporter des grosses affaires. Là.
0: C'est quand même... Ouais.
1: Oui, puis non.
0: Ben, c'est un moteur qui travaille, qui fait monter puis descendre quelque chose. Mais c'est pas un lift.
1: OK.
0: Dans le sens où...
1: Parce que l'affaire la plus lourde qu'on transporte, c'est la bouteille d'eau pour se rendre à la cuisine. Et oui, je la transporte aussi.
0: Bon, oui, puis je veux dire, on n'a pas besoin d'un lift pour ça. Alors, 88-724-9870, vous voulez tenter votre chance, vous voulez savoir, vous voulez essayer de trouver c'est quoi le bruit qu'on vous a fait entendre. Il y a un moteur qui travaille. Puis j'ai donné un indice sans le vouloir. J'ai dit, ça monte puis ça descend. Ouais, j'ai dit ça tantôt avec l'histoire de lift. Hey. C'est comme un lift, mais c'est pas un lift. Allez, on va aller au téléphone.
1: Hey,
0: ouais. Bonjour, à qui je parle?
2: Sandra.
0: Sandra, de quel endroit?
2: Rimouski.
0: Et Sandra de Rimouski, d'après toi, c'est quoi notre son vedette ce matin?
2: Un ascenseur.
0: Un ascenseur, yes. Le moteur est pas assez gros que ce soit le moteur de l'ascenseur, mais c'est le même principe qu'un ascenseur, Sandra.
1: Mais
0: ça monte puis ça descend. Mais ça monte et ça descend quoi? Ce n'est pas un ascenseur.
1: Merci, hey
0: Sandra,
1: Sandra,
0: merci beaucoup d'avoir essayé.
2: Bonne journée.
0: Salut, bonne journée à toi aussi.
1: On a Nico, par texto, parle d'une brosse à souliers. On n'a pas ça encore.
0: Une brosse à souliers? Ouais. Non, mais on avait ça dans l'ancienne station. On ne l'a juste pas transféré
1: non,
0: quand on est arrivé.
1: Juste ça à l'hôpital, moi, je pense.
0: Et ce n'est malheureusement pas la bonne réponse.
1: Il y a alors, un mont de charge
0: un mont de charge.
1: Mathieu Dupuis.
0: C'est le même principe, mais okay. C'est pas ça.
1: C'est pas ça non plus.
0: Hey, on va au téléphone, une dernière shot. Oh, bonjour, à qui je parle?
1: Allô, allô?
0: Allô? Y a quelqu'un?
3: Oui.
0: Oui, salut, c'est quoi ton nom?
3: Pierre-Georges Bolduc.
0: Oui, votre réponse?
3: Je sais pas c'est quoi, là.
0: Ouais,
1: ah, bon, ben... est-ce que vous appelez pour votre boîte vocale?
0: Ah, vous appelez votre boîte vocale, je pense, ça se peut-tu?
3: Pardon?
0: Vous appelez, appelez-vous votre boîte vocale?
3: Oui, c'est ça.
0: Oui, ah, ben c'est ça, mais là, vous êtes une station de radio, vous n'êtes pas sur votre boîte vocale. Oh, j'ai même... pas de message pour vous, malheureusement.
1: Vous êtes même en direct. Bonne journée.
0: Hey, bonne journée, Georges, salut!
1: Je pense que ça. Monica, là...
0: Ben, c'est quoi?
1: Un bureau ajustable.
0: Et Monica?
1: Oui!
0: C'est effectivement la bonne réponse! C'est
1: hey,
0: un bureau
1: bravo!
0: Ajustable!
1: Je n'ai jamais entendu quelqu'un l'ajuster, donc je ne savais pas que ça faisait
0: non,
1: ce bruit-là.
0: C'est ça, tu n'as jamais entendu quelqu'un l'ajuster, mais c'est ça, tu pèses sur le piton, et là, ça monte, ça fait ce bruit-là en montant.
1: Oh.
0: C'est ça, le bureau travaille, et ça fait ce bruit-là en descendant. C'est ça! Alors, Monica,
1: bravo!
0: Ben, félicitations,
1: bravo,
0: tu mérites les applaudissements. T'as mis fin au calvaire de bien des gens qui cherchaient c'était quoi cette affaire-là.
1: Il y en a même qui nous réécrivent dans la journée quand ils n'ont pas entendu la bonne réponse parce que ça leur travaille trop.
0: Hey, savez-vous quoi? On remet ça demain matin, même heure, pour un autre jeu d'eau. Oh, un bruit dans votre jeu d'eau des 100 000 matins sur Oh partout dans l'Est du Québec.

0: Je souligne le beau travail qui est fait cette année pour l'Halloween. Parce que vous savez, là, je suis pas mal ce qui se passe comme activité, autant dans le Grand Rimouski, la Métis, la Vallée, la Matanie, la Côte-Nord. Puis comme l'Halloween cette année, c'est une fin de semaine.
1: Ah non, on se paye la tête, là.
0: Écoute, j'ai vu des bingos Halloween, ben des maisons de l'épouvante et de l'horreur pour les plus grands et les plus petits. Juste un petit saut, là, juste pour... ça, moi, je suis dans cette catégorie-là. Là.
1: Ah oui!
0: Sinon, il y a même soirée cinéma d'horreur. J'ai du bingo Halloween, maison des familles aussi qui font des parcours un peu partout. Bravo! Puis là, je sais, là, j'ai même probablement pas tout vu ce qui se fait. Alors, si vous avez des activités d'Halloween, hey! Envoyez-moi ça! Faites-moi signe, c'est sûr qu'on va en parler.
1: Es-tu du genre, justement, à te spotter une activité d'Halloween puis aller faire ton tour avec ta fille?
0: Ben,
1: ou t'es trop momoune pour ça?
0: Ben, j'ai déjà fait un padou, parce que ça revient aussi le padou.
1: Padou!
0: L'Halloween à Padoue. Mais
1: bien pensé, ouais.
0: Faut faire attention parce que puis en même temps c'est pas de leur faute là, mais c'était trop populaire. Fait que j'ai pas vu grand chose.
1: Ah, trop de monde, ouais.
0: J'ai fait beaucoup d'attentes. Moi je voulais aller voir la maison d'Harry Potter, mais j'ai attendu au moins une heure. Puis là il faisait froid, les enfants.
2: Ben, ouais. c'est ça qui est
1: plate avec l'Halloween, façon de parler. Tu sais, ça tombe un 31 octobre, mais nous autres 31 octobre au Québec, ben il fait frais.
0: Pas chaud, c'est
1: tu peux
0: sûr.
1: Pas arriver et dire hey, j'ai mon petit costume d'Halloween, tout ça, il est tout fancy. Non, faut t'aider une sorte de skidoo en dessous de
0: voilà.
1: Porter, là,
0: fait que tu le prends comme deux tailles de plus, c'est un classique.
1: Mais non, t'as pas le choix. Mais tu sais, les maisons d'horreur, je sais pas si t'étais là à l'époque, on en faisait ici.
0: Oui, on en
1: à la station,
0: une.
1: On en avait monté une, même ici dans le stationnement. On s'était associé avec Corporation des loisirs de Sainte-Agnès également, qui en faisait une. On a fait comme hey, nous autres en fait une. Vous en faites une le même soir, on va jumeler ça, tu sais.
0: Ouais.
1: Et le plaisir qu'on a à participer à une maison.
0: Le plaisir à faire des crises cardiaques. Là.
1: Moi, j'étais habillé la dernière fois en Jason, avec le masque, tout ça. Puis
0: avec
1: y avait
0: la pièce d'homme comme t'es, en
1: et,
0: plus.
1: Et j'avais une hache dans les mains, puis je me plantais, je bougeais pas. Puis quand il y avait du monde qui passait, je partais à courir avec la hache. J'adorais ça. Ça, et me cacher aussi à des places, puis ramasser les mollets du monde quand ils passaient. Ah, ça, j'adorais ça.
0: Moi, j'étais à l'accueil.
1: Votre cri de terreur, Stéphanie, là. Oh, que c'était le fun.
0: Moi, j'étais à l'accueil. Je dis bonjour, c'est ça. Mais, chacun ses tâches, chacun ses talents, c'est ça?
1: Ben moi, faire gueuler le monde. Oh my God, que c'était le fun. C'était le fun. Alors, salutations à tous ceux qui sont dans l'organisation de ces événements-là aux quatre coins dans l'Est du Québec. Ben oui, allez-y, profitez-en, justement. C'est une fête qui est le fun, l'Halloween. Faut en profiter en famille avec les nombreuses activités. On va avoir l'occasion de s'en parler, assurément.
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17: Bon matin, ici Christophe Moquin pour vos nouvelles. En cette période de la chasse qui augmente les déplacements des animaux et en cet automne amenant les tombées hâtives de la nuit qui réduisent les visibilités des conductrices et des conducteurs, le ministère des Transports et de la Mobilité durable invite les usagers de la route à faire preuve d'une prudence accrue. Le ministère demande donc d'adopter de bons réflexes, soit de respecter les limites de vitesse, de redoubler de prudence lors de l'aube et du crépuscule, les deux moments de la journée où il y a le plus de risques de rencontrer une bête, et de ralentir immédiatement si la présence de cervidés aux abords de la route sont soupçonnées. Pour permettre d'avoir un réseau routier sécuritaire, le ministère déploie plusieurs mesures, dont une signalisation spécifique, des aménagements fauniques, soit des clôtures anti-cervidés et des passages fauniques, ainsi que la réalisation de travaux de déboisement des emprises pour améliorer la visibilité. Le ministère termine en mentionnant qu'un signalement à Québec 511 pour rapporter la présence de la grande faune à proximité de la route contribue à aider les expertes et les experts à mieux localiser les secteurs d'intervention, d'agir rapidement et de mettre en place les mesures appropriées. Le défi des entreprises DEM du festival Croslac dépanneur du Lac sera de retour en 2027, soit du 1er au 4 juillet prochain. L'événement, bien implanté dans la Matanie, avait été un succès en 2026. Selon le président de la Ligue, Sylvain Caron, en plus du grand nombre de participants, le soutien des commanditaires et des bénévoles fait aussi le succès de l'événement. C'est ce qui complète vos nouvelles. 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
3: Journée généralement ensoleillée avec un peu de brouillard et un maximum à peine de 5 dans la Matanie, avec ressenti autour de moins 8 aussi pour ce matin. Quelques nuages pour ce soir, cette nuit et demain. Pluie intermittente mêlée de bruine et un max à 6. 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
20: Déjà 8h30, c'est un plaisir de commencer la journée en votre compagnie dans les 100 000 matins. Ce haut, vous restez là dans un instant. Notre open mic, ben, c'est avec notre patron, Sylvain Chamberlain, qui va nous jaser de son mentor, Jean-Luc Mongrain. Sylvain, dans ses réseaux sociaux, parlait justement du fait que Jean-Luc Mongrain a aidé à faire en sorte qu'il a connu la carrière, notre ami Sylvain, qu'il a connu dans les médias. Alors, ben des choses à nous raconter sur celui qui considère comme un ami, comme un mentor dans notre open mic qui s'en vient après les Chainsmokers et Coldplay. C'est Something Just Like This dans vos 100 000 matins.

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1: Bien sûr, ce dont tout le monde jase ce matin, c'est cette nouvelle qu'on a appris hier à l'annonce du décès de Jean-Luc Mongrain, grand communicateur, journaliste, décédé à l'âge de 75 ans, un peu plus tôt ce week-end, la nouvelle qui est sortie hier. Et chez nous, chez Arsenal Média, notre patron Sylvain Chamberlain a côtoyé Jean-Luc Mongrain, a travaillé avec lui, le considère même comme un mentor, puis on s'est dit... Faut parler à Sylvain ce matin de son ami et de son mentor qui est Jean-Luc Mongrain. Sylvain Chamberlain, d'abord, bon matin, mon cher.
2: Merci.
1: Toutes nos condoléances pour la perte de ton ami Jean-Luc.
3: Oui, effectivement, c'est une perte, écoute, immense. Puis, c'est comme je disais tantôt, Stéphanie, je le savais pas malade. Deux, okay. J'ai été extrêmement surpris parce que, écoute, je faisais encore quand même de la radio il y a à peine 2-3 ans. Puis il m'avait l'air quand même très en forme et
2: oui.
3: Tout ça. C'était pas l'homme de tous les abus, là, on s'entend. Fait que non, j'ai été extrêmement étonné. Et l'autre chose, oui, Jean-Luc, ça n'a pas été un mentor, c'était mon mentor. Tu sais, c'est Jean-Luc qui m'a pris sous son aile et qui m'a tout montré. Là,
2: ouais,
3: donc,
2: c'est quoi?
3: Je lui dois beaucoup.
2: Ça date de quand votre premier contact entre toi et Jean-Luc?
3: 1991.
2: Okay.
3: 1991. Donc, c'est vraiment à ce moment-là où j'ai changé. Partie de Transcontinental pour aller dans les médias électroniques, que j'ai plus jamais laissé par la suite, mais à la télé. Et j'ai commencé avec Jean-Luc, en fait, à l'émission de 17h, là, donc Mongrain, qui était à TVA. Une émission, écoute ma foi, qui a marqué une génération, il n'y a pas de doute. Là.
1: Et Sylvain, on en jasait tantôt du fait que Jean-Luc Mongrain était capable de remplir une émission
2: seul,
1: tout seul,
2: oui.
1: Sans nécessairement avoir d'intervenant avec lui. Bon, oui, des fois parler à des gens, mais était capable de faire un show d'affaires publiques et de faire ça, d'être le seul en avant de la caméra. Mais toi qui l'as côtoyé, toi qui l'as vu travailler, il devait avoir une méchante job de fait en amont avant d'arriver devant les caméras puis de livrer
2: près.
1: Le show
2: ben
1: qu'il
2: ouais.
1: nous livrait jour ouais. après jour devant les caméras, là.
3: Ouais, en même temps, on s'entend que... Oui, en même temps, on s'entend que Jean-Luc allait là pas de télésouffleur, là.
2: Ah non!
1: En plus!
2: Ah non, c'est un homme spontané,
1: non, c'est
2: là.
1: Ça. Il n'y avait, besoin, il avait pas besoin de ça.
3: Non. Je veux dire, lui, dans le fond, il avait ses invités, les patentes, mais tu sais, c'était pas... Lui, là, mettons, bon, OK, on t'a invité, OK, notre invité, tu là, il parlait live, là. Il est pas là, non, OK, ben appelle-les, puis let's go, on continue. Tu sais, je veux dire, lui, il avait pas... Il a réinventé le style, littéralement,
2: ouais.
3: Et au lieu d'être quelque chose d'éducoré, où on monte une image, lui, dans le fond, c'était ce que c'était. Puis, tu sais, puis moi, je pense vraiment ce que Jean-Luc a fait... D'abord, pour moi, c'est le meilleur communicateur de sa génération. Là, de très loin, là, peu importe qui mourra après, là, je veux dire, pour moi, ça demeure que Mongrain est le plus grand communicateur de sa génération. Mais en plus, c'est un gars qui s'indigne. Et malheureusement, dans notre société aujourd'hui, on ne s'indigne plus. Donc, c'est un gars qui s'indignait, puis c'est un gars qui a appris ça. Et c'est un gars qui acceptait pas la bêtise humaine.
2: Non.
3: Donc, il se servait du pouvoir qu'il avait pour brasser la bêtise humaine.
2: Puis l'affaire aussi, ça a été un des premiers qui a amené les auditeurs en onde avec lui. T'sais. Après ça, il y a eu des lignes ouvertes. Nous autres, on est toujours là à dire « Faites-nous signe via le texto ». Mais lui, il n'y avait même pas besoin. Là. Les gens venaient en contact avec lui. Il y avait le téléphone sur le bureau. Puis ça y allait.
3: Ouais, ben dans le temps, dans le fond, un, il n'y avait pas de texto, puis deux, il n'y avait pas d'Internet. Fait que ça te donne une idée.
1: Ah,
2: ben oui, ça me donne une idée.
3: On a envoyé des lettres, là. Bonjour, j'envoie une lettre. Bonjour, M. Mongrain. Ça fait 3 ans que j'essaie de rejoindre la municipalité, il ne me parle pas. Lui, il l'appelait. Madame, ben voyons donc, ça n'a pas de bon sens. Partez, on vous met en nombre demain. Là, appelle-moi à la municipalité, demande-leur qu'il soit là. Elle, là, la municipalité m'a dit rien à faire. Il y a bien des fois, avant même que le show commence, c'est déjà réglé.
1: Ah, il marchait fait serré en tabarnouche en sachant que Mongrain voulait lui parler.
3: Ça leur tentait pas de se présenter là. Fait que Jean-Luc, après ça, il y a eu quand même des sorties mémorables. Puis après ça, je peux te dire, à la fin, comme la gang de CEPAC, là, à l'avenir, là, quand il y avait une pernache qui venait de se faire tuer, là, puis il faisait un gros sparage avec ça, je peux te dire que il passait deux fois. Non, non, écoute, ça n'a pas de sens.
2: Mais toi,
3: Jean-Luc, c'est un populiste.
2: Oui.
3: Populaire et populiste.
2: Tout à fait. Toi,
1: dans
2: Sylvain,
1: le bon sens du terme.
2: Oui, vraiment. Toi, Sylvain, tu l'as connu à l'extérieur aussi du métier. Comment il était dans son quotidien? De ce qu'on a lu, évidemment.
3: Un gars super gentil.
2: Ben oui, clairement.
3: Un gars super gentil. Je veux dire, c'est un gars qui était fin. C'est un gars qui disjonctait pas. Les gens pensent, un gars, mon Dieu, oh mon Dieu, il choque Jean-Luc. Il choque, pas partout. Il choque parce qu'il y a un gars, ça fait 3 ans qu'il n'a pas répondu. Là, ça se peut. Mais sinon, dans la vraie vie, là, c'est un gars qui était super smooth, très cool à jaser.
2: Familial aussi.
3: Comment?
2: Familial aussi, qu'on disait.
3: Oui, absolument. Ben oui, avec sa femme, tout ça, il a toujours été très, très proche avec Linda. Ils ont fait une équipe. Mm-hmm. Non, écoute, Jean-Luc, puis c'est drôle, parce qu'on vient du même quartier. En plus, d'ailleurs, c'est quelque chose que j'ai oublié de dire, mais oui, on est né en plus dans le même quartier à Montréal, dans le quartier Villeray, Jean-Luc et moi en plus. Donc, ouais.
1: Sylvain, qu'est-ce que tu retiens de Jean-Luc Mongrain? Quelque chose que t'as appris à le côtoyer, à travailler avec lui, puis qui t'est encore utile aujourd'hui comme patron d'une compagnie de médias comme Arsenal?
3: Capacité de s'indigner. Moi, là, je trouve ça... Si dans notre société, il y a une affaire qui marche plus, c'est ça. Je veux dire, aujourd'hui, on est rendu, puis je suis regardé, là, mettons, les frontières au sud, là. On accepte l'inacceptable. Mm-hmm. C'est correct. Parce que dans le fond, c'est comme ça. Puis dans le fond, tu sais, t'as les médias sociaux, tout le monde se défoule. Mais d'une certaine façon, on accepte l'inacceptable, puis c'est comme ça. Avant, c'était pas ça. Aujourd'hui, ça a changé. Et moi, j'ai encore cette capacité-là de m'indigner. Et quand ça fait pas mon affaire, mettons, par rapport à ma business, par rapport aux institutions que j'ai à ma business, je me gêne pas pour le faire savoir. Parce
1: non,
3: que,
1: on l'a remarqué.
2: Oui,
1: dans
2: c'est déjà arrivé. C'est déjà arrivé qu'on remarque ça. Ouais.
1: Ben, Sylvain, merci beaucoup d'avoir pris quelques minutes pour nous jaser de Jean-Luc Mongrain ce matin. Encore une fois, nos plus sincères condoléances, toi qui l'as connu, et nos sincères condoléances également à sa famille.
2: À sa famille, évidemment.
1: C'est un bonhomme qui aura marqué le Québec à sa façon.
3: Absolument. Merci beaucoup d'avoir pris le temps de faire l'entrevue.
1: Sylvain, merci beaucoup. Merci. Bonne journée.
2: Bonne journée.
3: Salut.
2: Bye. Ciao.
1: Sylvain Chamberlain, le grand patron d'Arsenal Media, qui l'a côtoyé, Jean-Luc Mongrain.
2: Ah, bien, on voit des croisements. Oui, ça m'a pas surpris quand on a eu le courriel de dire qu'ils étaient assez proches. Ah, OK, c'est ça. Ouais, un mentor.
1: Vous allez pouvoir entendre notre petite jasette avec Sylvain Chamberlain et qui nous parle de Jean-Luc Mongrain sur les sites web de O98.7, 95.3 et 99.1. Ça va être disponible section en rattrapage un peu plus tard cet avant-midi.

0: 8h46 dans vos 100 000 matins sur haut partout dans l'Est du Québec en ce mardi 13 octobre. Tous les moments que vous avez peut-être écouté d'une oreille un peu distraite, faites comme « Hey, il me semble qu'ils ont parlé de telle affaire un matin. » Hey, sachez que tout ça, c'est disponible dans notre section en rattrapage.
1: Hey, je voulais saluer cet auditeur anonyme, du moins, qui nous a envoyé les 10 commandements de Jean-Luc Mongrain.
0: Ah, il dit,
1: les 10 commandements que Jean-Luc m'a appris. Tu n'improviseras pas, tu devras connaître ton public, tu parleras pour être compris, tu seras énergique, convaincu, enthousiaste, tu parleras distinctement d'une manière audible, tu vas respecter la règle de 3, bon, ça c'est la base, là. Tu te soucieras de l'être et du paraître, tu ne te soucieras de l'être et du paraître, tu ne liras point, tu joueras un rôle en restant authentique et tu répéteras et répéteras. Mon Dieu, on est philosophe ce matin, merci pour... ce message.
0: OK, c'est lui qui a créé les commandements appris de Jean-Luc. Parce que moi, il me semble... Ben, que c'est un gars qui avait étudié la théologie. Il me semble que j'ai jamais entendu parler des 10 commandements, mais...
1: Mais j'ai entendu parler des 10 commandements, mais pas de Jean-Luc. Là,
0: oui, c'est ça. Mais ceux-là de Jean-Luc, moi, c'est la première fois que je les entends. Ouais. Mais quand même, mais c'est bien pensé puis ça colle au personnage.
1: Complètement.
0: Ça, 100% d'accord là-dessus. Alors... nos commentaires, nos réactions et celles également qu'on vient tout juste de vous offrir avec notre boss Sylvain Chamberlain. Tous ces moments-là seront disponibles sur nos sites web, section en rattrapage plus tard cet avant-midi.
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0: Mais là, je pense qu'officiellement, on peut dire qu'on est démêlés. On a compris qu'on est mardi, même si ça a des allures de lundi. On a parti la journée ensemble dans vos 100 000 matins. Et si vous en avez raté des petits bouts, sachez que vous allez pouvoir retrouver tout ça section en rattrapage sur les sites web de Haut 98.7, 95.3 et 99.1 dans l'Est du Québec. Entre autres, les réactions par rapport au décès de Jean-Luc Mongrain, nos souvenirs des émissions de M. Mongrain, mais également les propos de quelqu'un qui l'a côtoyé. Ah ouais. Qu'il considère même comme un mentor dans le monde des médias, notre patron Sylvain Chamberlain, à qui on a eu l'occasion de jaser en open mic un peu plus tôt ce matin. Vous allez pouvoir réentendre notre jasette avec Sylvain sur le décès de Jean-Luc Mongrain sur notre site web.
1: Hey, c'est juste, tu le dis là, puis j'ai de la misère à réaliser.
0: Ouais. Non, mais c'est vrai.
1: Il sera plus là, c'est fou. Hein?
0: On a également possibilité de réentendre l'entrevue complète qui dure un bon 16 minutes, notre jasette avec les twins, le mieux, Justin et Julien, qui sont venus nous rendre visite dans nos studios pour notre open mic. Ça faisait longtemps qu'on cherchait à leur jaser.
1: Hey, c'est pas facile. Le matin, là...
0: C'est pas des gars du matin, les boys.
1: Les gars ont travaillé à tous les jours cet été. Là. Donc, on a été capable de leur parler. Puis enfin, on vous partage ça.
0: Ah, il y avait de la jasette. Je suis parti, là. Il y avait de la jasette. Des gars qui ont beaucoup de projets, bien des choses à nous raconter. Alors, allez réécouter l'entrevue complète sur notre site web. Et également, Gilbert Delorme est venu faire son tour avec notre segment La Game Canadien Sabre ce soir. Le retour de l'éternelle question on met qui en avant des buts avec un ménage à trois maintenant. Puis les adversaires, les Sabres, quand même, le Canadien les a sortis au printemps dernier. On peut-être vouloir se venger à soir, on sait pas.
1: C'est
0: alors, on a jasé de ça, puis bien d'autres affaires avec Gilbert ce matin. Sinon, ben nous autres, on vous retrouve demain matin dès 6h pour votre réveil dans les 100 000 matins sur Haut, partout dans l'Est du Québec.
1: Puis là, dans la journée, vous allez chercher votre grattoir pour que demain matin, au moins, vous l'ayez pas loin.
0: Ouais, parce que ça se pourrait que ça fasse la même affaire demain matin avec une bonne couche de givre, ces voitures, avant de partir pour la journée. Justement, cette journée-là, vous la passez avec le meilleur de la musique ici à Haut, c'est Chuck Noel qui s'occupe de vous cet avant-midi, avant l'arrivée des boys de Larac Gonzalez à compter de midi. Madame Gagné, je vous souhaite une moseuse de belle journée.
1: Moi aussi, mon cher.
0: Yes. Ici Mathieu Guimond. Hey, vous autres aussi, passez une moseuse de belle journée. On vous retrouve demain dès 6h pour votre réveil. Bye-bye.
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3: Bon début de semaine en ce mardi. On est le 13 octobre. Mon nom est Chuck et je m'installe dans les prochaines heures avec le meilleur de la musique au travail. J'espère t'as passé un beau long week-end pour ma part. Qu'est-ce que j'ai fait de mon week-end? Je pense que le verdict est tombé. Pas mal de grand-chose. J'étais un gars plate. Je plaide coupable là-dessus. En tout cas, pour le dernier week-end, normalement, j'étais un gars qui est le fun. Mais là, je sais pas, ça a vraiment été tranquille. On peut dire que je suis bien reposé. On a dans les prochaines minutes Smash Mouth, I'm a Believer. Et on commence avec Nylo Ren et Miles Smith pour Drive Safe Out. What?

Metallica a récemment commencé sa résidence à la sphère de Las Vegas. C'est le premier groupe metal à se produire dans la sphère. Oui, il y a eu du rock, le U2, no doubt, mais c'est le premier groupe vraiment qui brasse plus, qui se produisait à la sphère. Et là, on pense à Pearl Jam. Il y en a beaucoup qui rêvent d'aller à Vegas, aller voir dans la sphère Pearl Jam. C'est toute une expérience. Il y a bien sûr des membres qui sont partants comme Mike McGready, mais il y en a d'autres qui le sont moins sans les nommer, on le sait pas, mais en entrevue, ça a été dit que ça divisait le groupe, fait qu'il faudrait pas trop s'attendre à ça. Mais on les a avec Last Kiss à haut.

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1: À ce temps-ci de l'année, il y a des choses que je commence à prendre au sérieux. Retour de l'action de grâce comme ça. Faut que je passe à mon costume d'Halloween. C'est pas encore réglé dans mon cas, je le sais jamais. J'attends tout le temps comme dernière minute, comme si il y a quelque chose qui allait arriver du ciel, une illumination. Parce que moi, tout le temps, le désir d'être original, mais tu sais qu'en étant original, des fois, ben finalement, t'as la même bonne idée que tout le monde. Des fois, un bon classique, c'est jamais mauvais. Je sais pas à quoi tu te déguises cette année pour 2026. Mais c'est clair qu'il y a des choses qui vont être très populaires, comme Histoire de jouets, les K-pop Demon Hunters, là, tout ce qui est K-pop, d'après moi, ça devrait être bien populaire, et plusieurs autres choses. Mais des fois, un bon classique, là, un super-héros, pourquoi pas Dracula? Ça, c'est un gros classique. Et c'est un gros hit de 2026 aussi, de Tame Impala, qu'on écoute à haut.

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L'État du Tennessee va vraiment être à l'honneur dans les prochaines minutes avec KHJ, Elephant Beaches in Tennessee. Je l'adore celle-là, je monte le son à chaque fois, je suis pas sûr que c'est la même chose pour toi. Et juste avant, Nashville, c'est Fred Dionne sur le meilleur de la musique à haut.

0: commence la semaine vraiment en force avec la meilleure musique au travail. Cameron Whitcomb qui a gagné récemment les grands honneurs aux Canadian Country Music Awards de cette année avec le prix de l'artiste de l'année, artiste masculin de l'année et album de l'année pour The Hard Way à la 44e cérémonie de remise des prix qui a eu lieu à Saskatoon. Il s'en vient avec Kingdom of Fear et le Ben Irlandais, The Cranberries Dream s'en vient.
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4: Bonjour, ici Christophe Moquin pour vos nouvelles. En cette période de la chasse, le ministère des Transports et de la Mobilité durable invite les usagers de la route à faire preuve d'une prudence accrue. Le ministère demande donc d'adopter de bons réflexes, soit de respecter les limites de vitesse, de redoubler de prudence lors de l'aube et du crépuscule, et de ralentir immédiatement si la présence de cervidés aux abords de la route est soupçonnée. Le défi des entreprises DEM du festival Cross Lake Dépanneur du Lac sera de retour en 2027, soit du 1er au 4 juillet prochain. L'événement, bien implanté dans la Matanie, avait été un succès en 2026. Selon le président de la Ligue, Sylvain Caron, en plus du grand nombre de participants, le soutien des commanditaires et des bénévoles fait aussi le succès de l'événement. C'est ce qui complète vos nouvelles. 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

Kitchen s'en vient, le temps de retourner dans les années 2000 avec Crazy Town et le génie de DJ AM qui a pris l'échantillonnage d'une vieille tune des Red Hot Chili Peppers sortie en 1989. On y rajoute du petit drum et on y est. On a créé une des plus grosses tunes d'il y a 25 ans, sortie en 2000, mais ça a été numéro 1 au Billboard Hot 100 au début de l'année 2001. Je parle bien sûr de Crazy Town et Butterfly sur le meilleur de la musique. À haut.

Le groupe Shinedown a annoncé qu'ils allaient partir en tournée cet hiver en version légère, en version acoustique, sous le nom de Smith & Myers. Dans 11 villes, malheureusement, pas d'arrêt au Canada. Le Green Bay, Chicago, Boston, qui est pas si loin d'ici. Et on termine ça à Nashville. Fait qu'imagine, tu te pètes un trip à Nashville, pour aller voir du Shinedown acoustique, puis il y a ça qui commence à jouer. Hey, juste pour cette chanson-là, je m'achèterais des billets pour cette tournée-là. C'est complètement fou. Shinedown, c'est au-dessus de 8 milliards d'écoutes sur les plateformes de streaming, 10 millions d'albums vendus dans le monde. Et ils ont un gros hit en ce moment, et c'est Young Again.

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Daniel Bélanger, Imagine Dragons, ça sent bien sur le meilleur de la musique à haut. Et il fallait demander à Kevin Sparrow s'il a eu de la misère à lancer cette chanson-là à l'époque. Sûrement qu'elle revenait parce qu'elle s'appelait Boomerang. Je sais pas ce que ça donnait au lancement. On l'écoute sur le meilleur de la musique à haut.

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1: En fin de semaine, le jeune phénomène Somber a fêté le statut platine de son hit Homewrecker pour l'occasion. Il nous a montré un peu comment il a fabriqué la chanson avec un genre de making-of sur son Instagram. Là, on voit toutes les coulisses de sa création. Il fait tout seul en plus, c'est vraiment impressionnant.

0: Et là, c'est devenu un méga hit. Et en ce moment, sa grosse tune, c'est My Body Isn't Ready. Ça s'en vient sur le meilleur de la musique.
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9: Bonjour, ici Christophe Moquin pour vos nouvelles. En cette période de la chasse, le ministère des Transports et de la Mobilité durable invite les usagers de la route à faire preuve d'une prudence accrue. Le ministère demande donc d'adopter de bons réflexes, soit de respecter les limites de vitesse, de redoubler de prudence lors de l'aube et du crépuscule, et de ralentir immédiatement si la présence de cervidés aux abords de la route est soupçonnée. Le défi des entreprises DEM du festival Cross Lake Dépanneur du Lac sera de retour en 2027, soit du 1er au 4 juillet prochain. L'événement, bien implanté dans la Matanie, avait été un succès en 2026. Selon le président de la Ligue, Sylvain Caron, en plus du grand nombre de participants, le soutien des commanditaires et des bénévoles fait aussi le succès de l'événement. C'est ce qui complète vos nouvelles. 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

Oasis a annoncé une tournée pour 2027 avec 38 dates qui va débuter le 31 mai à Glasgow en Écosse. Et c'est un 11 concerts qui est prévu par la suite dans la ville natale du groupe Manchester en juin. Et ce sera aux États-Unis en août. Fait qu'est-ce qu'on pourrait peut-être voir Oasis à Oshiaga qui est au mois d'août normalement? Ah, on espère, on croise les doigts. Ça dépend aussi de comment ça va futer dans l'horaire, comme on dit. On a Champagne Supernova, Oasis sur le meilleur de la musique en haut.

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1: À lire sur monmatane.com, on y apprend qu'il y aura un retour du défi des entreprises DEM en 2027. C'est le défi des entreprises du Festival Coors Light Dépanneur du Lac qui sera de retour en 2027, soit du 1er au 4 juillet prochain. Tous les détails sont sur monmatane.com. On a dans les prochaines minutes Almost Monday, No More Regrets qui s'en vient sur le meilleur de la musique en Matanie. 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
14: Bonjour, ici Christophe Moquin pour vos nouvelles. En cette période de la chasse, le ministère des Transports et de la Mobilité durable invite les usagers de la route à faire preuve d'une prudence accrue. Le ministère ne manque donc d'adopter de bons réflexes, soit de respecter les limites de vitesse, de redoubler de prudence lors de l'aube et du crépuscule, et de ralentir immédiatement si la présence de cervidés aux abords de la route est soupçonnée. Le défi des entreprises DEM du festival Cross Lac Dépanneur du Lac sera de retour en 2027, soit du 1er au 4 juillet prochain. L'événement, bien implanté dans la Matanie, avait été un succès en 2026. Selon le président de la Ligue, Sylvain Caron, en plus du grand nombre de participants, le soutien des commanditaires et des bénévoles fait aussi le succès de l'événement. C'est ce qui complète vos nouvelles. 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
6: Bon mardi 13 octobre, bienvenue dans Larac Gonzalez. Jour de match pour le Canadien de Montréal. Bon retour à tous de ce long congé de l'Action de grâce.
7: Oui!
6: Les gars, très heureux de vous Gonzo. Retrouver.
8: Attends, Gonzo, il y a quelque chose que tu ne sais pas.
6: Ah non?
8: Jimmy a fait quelque chose aujourd'hui, puis là, ça vaut la peine qu'on parte la toune. Parce que les lignes, ils marchent! Ah, enfin, let's go! Come on! Oh, oui, c'est vrai, il l'a testé.
6: Ben voyons donc!
8: Comme on passe au deuxième c'est refrain! Vrai? Comme ben on passe oui. au deuxième ah. refrain! Come on! Ah. On va pouvoir parler au pep aujourd'hui! Enfin!
6: C'est pas vrai!
8: Ouais. Oui, Big.
6: Oui, Big, c'est vrai. Jimmy a été. Je vous ai écouté en m'emmenant dans le char, puis on dit que les lignes marchaient pas.
8: Non, il a testé, ça marche, là.
7: Ça fonctionne.
8: Il a montré à Ben comment que ça fonctionne. On va enfin pouvoir parler au peuple.
6: Il y a un problème, par contre.
7: Soyez indulgents, ça sera une première avec un nouvel appareil. OK?
6: On le savait pas ce matin, ça, nous autres.
8: Non, mais on savait pas.
6: On va jaser de balle tantôt,
8: oui,
6: là.
8: Oui, je sais.
6: Ça va être une courte rafale aujourd'hui.
8: Mais c'est pas grave. Ça va être un test. C'est un test.
7: On en prendra juste deux.
6: Hey, que la console perde son hymen, on verra pour la suite.
8: Oui, c'est pour ça, Gonzo. Gonzo, ça fait longtemps là, qu'on attend. Là, on trouvait des façons, mais là, on va pouvoir au moins une, deux personnes aujourd'hui, pour aujourd'hui. Hey, Ben, tester Ben qui va...
7: Ce sera le premier appel de l'histoire. On va faire
8: le numéro est différent, 871-0919.
6: Ah ouais, c'est le numéro de la hotte, ça veut dire?
8: Oui, c'était le ancien numéro de la hotte, mais là, maintenant, ça va être le numéro que le monde va appeler.
6: Faut changer de numéro.
8: Oui.
7: Non, mais c'est supposé revenir
8: en
7: à ce
8: attendant
7: qu'il
8: retransfère.
7: Non, c'est ça.
6: OK.
7: Un gros à la fois.
8: Mais grâce à ça, c'est pas grave. Ça marche, on va pouvoir parler au peuple.
6: L'important, c'est de pouvoir prendre les... On avance, les boys.
7: On avance.
8: Puis les gens qui sont sur YouTube... Regardez sur YouTube le magnifique chandail d'NHL de Gonzo.
6: C'est vrai.
8: Ce chandail-là.
6: Tu l'aimes, celui-là. Hein?
8: C'est mon préféré.
6: Sais-tu qu'est-ce qui est drôle? C'est parce que vu qu'on arrive juste avant le début de l'émission, j'aime pas ça rentrer dans le dernier bloc parce que vous êtes en onde. Fait que je veux pas rentrer pendant que vous êtes en onde. Ouais. Fait que j'attends tout le temps dehors. Les gens qui font les travaux ici, il y a un des gars qui m'interpelle et qui me dit hey, c'est ça ton hoodie? Je dis pardon? Il dit. C'est ça, hein, le hoodie que Georges a dit tout le temps qu'il était écœurant.
7: Ouais, c'est ça, exact.
6: Je dézippe puis je dis effectivement, c'est ça. Là, je l'ai mis parce qu'aujourd'hui, c'est le Frozen Frenzy, les boys.
8: Fait que monte
6: les 32 clubs sont en action. Des matchs aux 15 minutes à partir de 18h.
8: Montre les deux patchs. Regardez ça, mesdames et messieurs.
6: Ça, là, Prince de Galles.
7: Prince de Galles.
6: Clarence Campbell. Il y a le logo aussi sur,
8: ouais.
6: le...
8: mais Gonzo,
7: sur la capuche.
6: Sur la capuche aussi.
8: Je vais m'écrire une note parce que. On peut effectivement faire des commandes de ça.
6: Ouais, mais tu disais ça l'année passée. On n'a jamais été capable finalement de le...
8: Je ne l'ai pas fait. Je m'écris une commande. On peut le faire. Ça se fait. Fait que je vais appeler la compagnie. Pour... Parce qu'il faut ta commande, je pense, un minimum de 100. Je pense que
7: ouais,
8: si on a...
7: Un minimum de 100.
8: Moi, j'en dois un à Ronald.
6: J'ai encore ça en mémoire. Je suis pas mal sûr, Ben, que si on en commande 100...
8: Je t'entends. Ça va partir en dedans de 10 minutes.
7: Je te dis,
6: si on en fait 100, c'est sold out. C'est sûr, c'est sold out.
8: Ben. C'est sûr. Ça, là, c'est le plus beau. Les auditeurs, et le nombre de personnes qui sont allées à New York parce que c'est discontinu.
7: C'est vrai qu'il
6: est. Et ça, c'est pas un imprimé, pour les gens qui ne comprennent pas, ceux qui sont sur le YouTube, là, c'est brodé. C'est un gros logo de la LNH brodé. Moi, j'ai tout le temps voulu quelque chose avec le logo de la LNH un peu vintage aussi, là, tu sais, Prince de Galles, Clarence Campbell. Georges était avec moi. Quand je suis rentré dans le magasin de la LNH à New York cette année-là, la gueule m'a tombé. Je suis tombé en amour dans le magasin. Il y avait ma grandeur en plus. J'ai eu le goût de l'acheter deux fois.
8: Il y avait le double X, c'est le plus grand. J'en ai acheté trois. Fait que j'en donnais à mon gars. Puis là, quand ils seront wear off, j'en donnerai un autre à m'en aller, mais j'en ai pris trois.
6: J'ai voulu en acheter, je me suis dit, un jour, tu seras passé au travers. Puis tu vas en vouloir un autre.
7: Ouais, mais t'en as tellement des hoodies, tu
8: peux. Non, mais Gazo, je me mets là-dessus de contacter la compagnie pour en commander 100. Puis je m'en fous. Si c'est 500 qui me disent, je vais en commander 500, c'est pas grave. Ils vont partir rapidement.
6: Non, mais.
8: Ben,
6: 500, on les vend cette année, c'est sûr.
8: Non, mais Ben.
7: Ah, c'est sûr.
8: Ben, je te dis.
7: Ben ouais, je sais.
8: On met ça, là. Ben ouais. Ça va partir rapidement. C'est le plus beau.
7: Comme des ponchos.
6: Et la qualité aussi de
8: j'en ai des hoodies, puis je t'ai vu en mettre, là. Celui-là, je trouve, c'est le plus beau. Tu sais, ça rappelait. Sortais-tu le beau chandail de l'équipe des Étoiles?
6: Ah,
8: oh,
6: man.
8: Comment c'est écœurant, ce chandail-là?
6: Tellement.
8: C'était ça que ça me rappelle qu'on voit les deux équissons qui sont là.
6: Moi, ce chandail-là des Étoiles, le Prince de Galles, pis, c'était un magnifique.
8: Oui, c'était écœur, hein. Fait que c'est pour
6: regarde,
8: ça que...
6: là, tout le monde, et merci là, de votre rapport sur le chat. Tout le monde est comme, j'en prends un, je veux un large, puis, c'est pas encore fait.
8: Oui, mais je me mets là-dessus, inquiétez-vous pas, je me mets là-dessus. Je vous dirai quand on aura ça, mais non, il faut que je me mette là-dessus.
6: Les gens veulent savoir le prix, je me rappelle pas du prix, honnêtement, mais...
8: Ouais, je me souviens pas. Je me souviens pas pantoute.
6: C'était peut-être quoi? C'était peut-être un 150 US?
8: J'ai aucune idée comment que c'était. Pour un grandiose, je sais pas.
6: Moi non plus, je me rappelle pas.
8: Mais j'imagine, si on les commande avec la compagnie direct, ça va coûter moins cher.
7: Rabais,
8: ouais, ça va coûter moins cher, Ben, parce qu'eux autres, ils ont un markup de 50% en magasin. Fait que si on commande directement de eux, je me mets là-dessus.
6: On s'en courant.
8: Parce que toi aussi, Ben, t'aimerais ça?
7: Mets-toi là-dessus. Moi, des hoodies, je mets pas ça souvent dans
8: l'hiver, non?
6: L'hiver?
7: Attends, m'as-tu déjà vu avec un hoodie?
6: T'es pas ce t-shirt polo, toi.
8: Mais je t'en donne un.
7: Non, si, ça va, c'est gentil, merci, Georges.
8: Mais j'ai jamais vu Ben mettre
7: non,
8: un hoodie.
7: Non, mais toi, je t'ai vu quelques fois récemment, mais sinon, toi, t'es pas Monsieur Hoodie non plus.
8: Non, jamais non plus.
7: Gonzo, c'est Monsieur Hoodie tous les jours de l'année.
8: Ouais.
7: Moi,
8: tu mets un t-shirt et un hoodie par-dessus.
7: Tu n'as jamais vu un t-shirt.
6: Ben oui.
7: Jamais.
6: Ben oui, au début de l'année, j'étais en t-shirt les trois premières semaines.
8: C'est rare quand t'es en t-shirt.
7: Mode caniculaire, t-shirt.
6: Ben non.
7: Mais non, t'es en hoodie tout le temps.
6: Ah oui, parce que je travaille pas l'été, Ben.
8: Non, mais, convaincu que tu travailles en hoodie. Tout le printemps, t'es toujours en hoodie.
6: Ben, jusqu'à ce qu'il fasse... Non, tu sais...
7: T'as un pyjama pour cet affaire en hoodie.
6: Moi, tout le temps, ouais. T-shirt, t-shirt hoodie ou chemise.
8: Je mettrais pas ça, Ben.
7: Je mets pas ça. Je suis pas bien dans un hoodie. Il fait trop chaud là-dedans.
6: Ah ouais?
8: C'est vrai qu'il fait chaud.
7: J'aime pas ça.
8: Moi aussi,
7: j'aime pas ça.
6: Là, maintenant, l'air climatisé est parti dans le studio. Ça, j'aime ça.
8: Moi, j'ai juste... Les hoodies, j'ai juste mis pour que les gens voient les hoodies de snow et les feuilles de pop. Ouais. Mais après ça, quand j'arrive dans mon char, je les enlève.
7: J'ai chaud là-dedans.
8: C'est juste que les gens voient, mais je les enlève. Il fait trop chaud. Ah, il fait chaud. L'hiver, là, je vais peut-être le mettre comme manteau d'hiver. Je mets un hoodie, là. Ouais. C'est ça, mon manteau d'hiver, un hoodie.
6: Moi, là, cette saison-ci, là, c'est parfait.
7: Ah, ben oui.
8: Ouais.
6: Aujourd'hui, OK, je comprends, la pluie, c'est pas joli, là.
7: Non, mais...
6: Mais ce mode-là, d'une dizaine de degrés, mettons, là, oh, qu'on est bien.
7: Ah, ouais.
6: Oh, qu'on est bien.
8: Mais l'hiver va être encore mieux.
6: Non, ça va faire l'hiver. C'est correct. Ça va faire. C'est le fun de vous retrouver en studio, les boys. Moi, pas tant, moi non plus.
8: C'était comment la route?
6: Ça a été long, bien sûr, mais c'était bien, c'était correct. C'est.
8: Tu sais, je vais y aller, hein. Merci pour la suggestion.
6: Ouais. T'as-tu regardé un peu? Je pense que toi, il met ça.
8: J'ai trois options, les gens qui ont des chalets là-bas qui m'ont écrit.
6: Ah bon? Ah oui, tu peux aller à un chalet à la place. Là. C'est juste que ça dépend de l'expérience que tu veux aussi. Tu sais.
8: La top.
6: Non, mais c'est là-bas, vu que c'est tout inclus, c'est pour toi qui n'aime pas cuisiner, qui n'aime pas ci, qui n'aime pas ça, c'est pour ça que c'est peut-être mieux un tout inclus qu'un chalet.
8: Ouais, mais attends, est-ce que tu penses que je vais dans un chalet, je vais cuisiner?
6: Non.
8: Voilà.
7: On se fait livrer.
6: On se fait livrer, mais tu sais, en tant que fine bouche vegan, comme ça, vegan, un traiteur vegan sur place.
8: Ouais, mais la place peut livrer.
6: Non. Là-bas, c'est tout inclus. C'est pas. C'est un tout inclus comme dans le sud.
8: Tu as dit que c'était fermé. Jusqu'à l'hiver.
6: Oui, début décembre.
7: Tu vas faire du ski.
6: Tu vas faire du ski si tu veux.
8: Moi, je suis un gars de ski de fond, pas ski alpin. Moi, quand je fais du ski, il faut que j'aie un workout. C'est le skate.
6: Ouais, ski de fond.
8: Le skate. Là.
7: Ouais, ski alpin.
6: Le ski patin. Okay, ouais.
8: Non, le ski patin, là, c'est des skis différents.
6: Okay. Ouais,
8: ça,
6: ouais,
8: c'est un workout.
6: Moi, c'est au bord de l'eau, près de chez moi, il y a des pistes de ski de fond. Ils font les skis de fond, mais c'est pas le ski de patin. Là. C'est les traces qui sont faites. Puis vraiment juste.
8: Ça, c'est plate parce que y a pas beaucoup, j'ai aucun de mes amis qui est fondeur. Puis j'aimerais ça en trouver des gens qui font ça puis qu'on parte ensemble.
6: Malheureusement, je peux pas t'accompagner là-dedans.
8: Non, mais t'as jamais essayé?
6: Non. Pas le patin, là, pas celui. J'ai fait dans les traces, là, je l'ai fait une couple de fois. Mais Pas le ski de patin, non.
8: Les traces, quand je vais avoir 90 ans, j'irai dans les petites lignes que tu t'avances comme ça. Là.
6: Ouais, comme si tu as l'air de faire un elliptique.
8: Oui, à 90 ans, je ferai ça. Mais là, en ce moment, j'étais assez en forme, je fais le ski de patin, puis là-dessus.
6: Bon, le message est lancé.
8: Sauf qu'il n'y en a pas beaucoup des tracks pour faire ça.
6: Ben non, c'est ça que je te dis. Là. Moi, c'est pratique, c'est au coin de la rue. Là. Je me dis, c'est beau, c'est hey, la nature.
8: Le hockey-ball, ta ligue?
6: Oui, ça repart.
8: L'inscription, c'est quand?
6: Ben, il n'y a pas de place pour des réguliers, mais il y a des places pour des substituts,
8: ben,
6: Georges.
8: On regoule-tu?
7: Non.
8: Veux-tu regouler une
7: game? Non, merci. Non.
8: T'as gagné?
7: Non, c'est correct. Non, je l'ai fait. Je l'ai fait une fois, Georges.
8: Ben, t'avais gagné.
7: Oui, j'ai gagné. Mais gagné. Grâce à vous autres.
6: Il fallait y laisser
8: des gros arrêts, Ben.
7: Je l'ai fait.
6: T'étais
7: fier. Tu peux pas me l'enlever. T'étais très fier.
8: Mais non, mais t'avais.
7: J'ai failli mourir, mais je l'ai fait.
8: Mais t'as fait une arrêt. T'as fait une game. Une des games qui a fait un doberge de lui-même.
7: Oh, absolument. Oh, ouais. Sur le dos, sur le ventre, puis de toutes les façons.
6: Moi, ce qui m'a plus surpris cette fois-là, c'est qu'à la pause, quand t'as arrêté, je me suis dit, il va jamais recommencer. Tu sais, quand t'arrêtes, puis là, que tu commences à
7: cardio en Saint-Étienne.
8: À Vendée. J'étais en défense avec Ben. Puis Vendée était là. Georges. Enlève-moi le masque. Je suis plus capable. Enlève-moi le masque.
7: Non.
8: J'ai dit, fais juste rester debout.
6: Non, tu restes
8: debout. T'es correct. Il était là. Je te jure, bravo. Enlève-moi ça.
7: Je me souviens, pendant l'échauffement, c'est toi, Steph, qui m'a dit, là, Ben, calme-toi un air, viens t'asseoir. Parce que je me suis donné pendant l'échauffement.
6: Ouais, il fallait pas
7: que je me donne tant que ça, parce que pendant le match, après, écoute
8: bien. Mais ça faisait pas mal, au moins.
7: Non.
8: La balle fait pas mal.
7: Non, c'était correct. C'est juste que, je veux dire, c'est cardio, là, pour un bonhomme de 54.
6: Il y avait son assistant qui l'a fait.
8: Ben, je te dis, notre but, c'est quoi? C'est que tu gagnes la game, puis tu l'as gagné.
7: On l'a
8: tout fait.
6: Mais notre but, ce serait que tu reviennes jouer une fois. Au
8: ben,
6: pire, une demi-game.
7: Non, mais pas dans le net.
6: Non, cette année.
7: Pas dans le net.
6: Pas dans le net.
7: Non, dans le net, je l'ai fait. C'est assez.
8: Mais t'as gagné.
7: Non, c'est beaucoup trop.
8: T'as gagné.
7: J'ai gagné.
6: Hey, mettons, il vient jouer une game cette année. Quand tu voudras, là, une game, mais pas en défense.
8: McEnroe, est-tu encore là?
6: Je sais pas, j'ai pas recommencé à jouer. La première semaine, c'était la semaine passée, puis j'étais pas là.
8: Le gars dans son équipe, à chaque fois qu'il avait la balle, il faisait lancer frapper n'importe où. Puis là, je l'ai encouragé. Oh, ouais, shot!
6: Ah ouais!
8: Il y en a un dit, attends, ouais, lancer frapper.
6: Il y a de la pression, Georges Larac, là.
7: L'enfer.
6: Georges aussi, t'es allé dans le net une couple de semaines après, là.
8: Oui, j'étais allé dans le net une couple de semaines après.
6: T'es allé dans le filet. Ouais, alors, ouais, je te tiendrai au courant.
8: Okay. Ouais,
6: mais c'est un peu plus tard cette année, par contre.
8: À quelle heure?
6: C'est de 9 à 10 et demi.
7: Ah, oublie ça. Terminé. Terminé. Je serai pas là de l'année.
8: Oublie ça, mec. Je dors. Ben, j'ai écouté l'autre fois quand tu parlais justement comment les gens dorment plus tôt. Puis c'est tellement vrai ce que
7: c'est
8: tu
7: vrai,
8: dis.
7: C'est vrai, ça.
8: On dort tous plus tôt maintenant aujourd'hui.
7: Moi, dans le temps, là, mes parents écoutaient les nouvelles à 10h. Puis il y avait Adlib qui jouait, je pense, de 10 et demi.
6: Les late night québécois. C'est quand la dernière fois qu'il y a eu un late night québécois?
7: Ça n'existe plus.
8: Oublie ça, là.
7: Les gens, moi, je te dis, je suis dans un bloc. Il y a plein de condos autour. À 8h30, 9, là, tu vois les rideaux se fermer, tu vois les lumières se fermer. 9h30, 10, à 10, il n'y a plus personne de...
6: Pas juste la semaine, les boys. La fin de semaine également.
8: La fin de semaine aussi,
7: ouais. Hey, on est brûlés.
6: Les bars, là. Je peux vous le dire.
8: Ouais, c'est vrai.
6: Les gens ne boivent plus autant qu'ils buvaient et ils ne boivent plus aussi tard qu'ils buvaient. Avant, là, moi, il fallait que tu me sortes à coup de pied dans le derrière là, du bar, puis il était rendu 4 heures. Là, on restait après à faire fermeture. Là, ça
7: c'est fini, c'est
6: le bar.
7: C'est fini.
6: Maintenant, il faut quasiment que tu retiennes pour qu'il reste.
7: Ouais, exact.
8: T'sais, lui, si sa game finit à 10h30, il est à 5 minutes de la maison. Moi, le temps que j'aille chez nous, il me lave.
6: Ouais, attends,
8: minuit,
6: ceux qui sont à l'écoute, là, vous en avez. Là, moi, j'en ai des chums qui ont des ligues de garage également. Ça joue le dimanche soir à 10h30. Quand tu sors de là, t'es sur l'adrénaline. J'ai beau rester 5 minutes de là. Quand je marche, j'arrive chez nous, là, c'est sûr que je vais pas me coucher.
7: Non, c'est clair.
6: Tu viens de faire 2 heures de cardio pour qu'il y ait le cool-down puis que tu redescendes. Ouais. Ceux qui sont à l'écoute, ils le savent. Là, pourquoi tu penses que souvent, après un game, c'est une bière, deux bières, trois bières?
7: C'est sûr.
6: T'essaies de relaxer puis de redescendre ça. Fait que c'est un peu plus tard. Même.
8: Ouais, non, mais puis moi, je bois à 5 heures tous les jours. Fait que... Même si je me couche à 1 heure, je bois à 5 heures pareil. Fait que c'est pour ça que non, j'aime mieux.
6: Le lendemain, tu te couches plus tôt. Le lendemain, que je... Mais là, cette semaine, le mercredi, le Canadien joue, les boys.
8: Mais là, on est contents, 6h30.
6: Ce soir, 6h30.
7: C'est
6: bizarre, 6h30, honnêtement.
7: Ouais, mais c'est Frozen.
6: Je sais. Ben, content. Non, 6h30, c'est un peu tôt, mais c'est correct. Je vais pouvoir regarder le match avec les enfants.
8: C'est parfait, ça. 6h30, c'est parfait.
6: C'est bien. Mais on vous le rappelle, là, vous allez l'entendre toute la journée, de toute façon. Oui, en raison du Frozen Frenzy où les 32 équipes sont en action. À partir de 18h, aux 15 minutes, il y a un match qui débute dans la Ligue nationale de hockey. Le Canadien, c'est 18h30. Et le plus tard, c'est à 23 heures ce soir.
8: Puis si vous êtes des mordus de hockey, que vous aimez regarder le hockey, ben, je vais vous dire qu'aujourd'hui, à 10 heures, vous pouvez voir les Thunderbirds jouer.
6: À 10 heures ce soir?
8: Ouais,
6: donc, tu vois, après le match du Canadien de Montréal.
8: Après le match du Canadien de Montréal, vous allez sur YouTube, vous écrivez WHL, voyez Thunderbirds, puis si vous aimez le hockey junior, vous allez voir mon gars jouer. Toutes les games sont dans... Il y a un play-by-play, puis toutes les games sont sur YouTube. Ça, c'est le fun.
6: Maintenant, c'est disponible.
8: Ça, je trouve ça le fun. Toutes les games sont sur YouTube disponibles, puis là, je peux voir ces games de même. Puis qu'est-ce qui est le fun, c'est que si je m'endors le lendemain, je peux écouter la game, puis fast-forwarder à ses chiffres.
6: Ah ouais, OK. Ouais. Ils sont encore disponibles en reprise.
8: Ils sont toujours
6: YouTube,
8: là. Toutes ça, les games
6: c'est
8: sont là.
6: C'est non, quelqu'un, c'est toi, t'as pas besoin de te coucher tard en plus. Là.
8: Exact.
6: Jour de match pour le Canadien de Montréal contre les Sabres de Buffalo. Les gars, il y a une bonne nouvelle pour le Canadien de Montréal, c'est que Rasmus Dahlin s'est blessé hier et ne jouera pas le match de ce soir.
8: C'est quoi, fait une transaction?
6: Belle transaction, belle absence pour le Canadien de Montréal. Par contre, ce qui est dommage pour le Canadien de Montréal, c'est que Mike Madison ne jouera pas le match de ce soir.
8: Mais tu sais, Gonzo, l'arrivée de Goulet arrive au parfait moment.
6: Ouais.
8: Puis, en passant, hier, les gars, on avait vu juste. On était pas mal tous, les trois, convaincus qu'on allait mettre Fowler dans la net. On en parlait hier de ça. La façon, dans la Ligue nationale, quand un goaler tire une performance comme ça, t'es obligé de le mettre dans la net. T'es obligé, bravo à Fowler, de forcer la main aux Canadiens. Fowler dans la net avec raison. Mais là, demain, on en parlera.
6: Ouais.
8: Mais Dobèche, il y a tout un test demain.
6: En fait, tu sais, si ça avait été Dobèche aujourd'hui, puis on en parlait un peu ce matin ensemble, ça m'aurait pas surpris parce que si le Canadien joue mardi, jeudi, samedi, c'est Fowler ce soir. Tu peux pas le retirer après ce qu'il a fait en fin de semaine. Ouais. Je veux dire, un blanchissage comme ça, un blanchissage dans le tir de barrage.
8: Non,
6: mais là,
8: tu peux pas.
6: Là, c'est un 2 en 2. Puis le Canadien joue aujourd'hui les Sabres puis les Capitals demain. Puis là, OK, tu renvoies Fowler ce soir, mais demain, les Caps, c'est un méchant test
8: au
6: pour
8: moins, au moins, les Caps jouent aujourd'hui aussi.
6: C'est un méchant fait test.
8: Au moins, pour les Caps, c'est un back-to-back aussi.
6: Ouais.
8: Mais Dobèche va falloir faire attention quand il sort de son net. Les Caps, ils vont au filet. Ils rentrent au filet. Fait qu'il va falloir qu'il fasse attention puis il va falloir qu'il soit moins émotif.
6: Et ce soir, les Sabres, c'est un 2 en 2 pour eux. Eux qui ont gagné hier contre les Panthers de la Floride aussi. Fait que tu te dis, tu sais, peut-être que tu dois prendre avantage de ça chez le Canadien de Montréal quand même. C'est un gros morceau, Madison, par exemple, qui est pas là. Je comprends que Goulet, c'est important. Puis là, finalement, ouais, tu sais, c'est mais... correct parce que, bon, Engstrom puis Jacky vont jouer.
8: Ouais,
6: puis...
8: C'est correct. Engstrom et Jacky sont ensemble, Gonzo. Goulet rentre pour Madison. On est correct.
6: Ah, t'sais, on est correct.
8: Tu sais, il n'y a pas... Moi, je pourrais... On va en parler tantôt, mais je ne suis pas inquiet à ce match.
6: Et Owen Beck va jouer le match, là, bien sûr, en raison de la blessure à Florian Jacky. Il y a eu le rappel hier.
8: Ouais,
6: puis...
8: les restants, c'est à 4, là.
6: Pauvre Jake Evans.
8: Hein? Non? Hein, les restants, c'est à 4.
6: Tu sais, Jake Evans est un des joueurs les plus sous-utilisés.
8: Jake Evans avec Beck puis Dak.
6: C'est un des joueurs les moins utilisés chez le Canadien de Montréal depuis trois matchs. Pourquoi?
0: Il est resté en sac.
6: Parce qu'il joue avec Dak.
8: Dak et Owen Beck maintenant. C'est... Check, on a trois trios puis on a les restants après. Tu sais, on parlait... Non, mais c'est parce que l'affaire, c'est qu'il y a une chose par contre...
6: Les restants,
8: ça se trouve. Non, mais il y a une chose, il y a une chose que le Canadien doit faire, que Hughes doit faire, puis de toute façon, ils doivent être au courant de ça. Là, tu as une équipe qui va faire les séries, c'est sûr, on le sait. Mais là, tu as les Caps demain. Puis malheureusement, tu regardes notre quatrième trio. Notre quatrième trio, c'est un quatrième trio que quand tu comptes les Caps, tu devrais avoir des joueurs mieux nantis qui peuvent jouer physique, des gars d'énergie, qui vont être capables de jouer des bras si tu as besoin. Regarde notre quatrième trio. Owen Beck, Kirby Dach, qui est Casper, un fantôme, on le voit pas. Puis tu as Evans, qui est le spécialiste des avantages numériques. Lui, il doit espérer qu'il y a des punitions tout le temps parce que c'est là qu'il joue. D'ailleurs, c'est là qu'il est le plus dangereux offensivement. Evans.
6: Tout le temps.
8: Quand on est tout à 4 contre 5, il se retrouve toujours sur l'aile, un moment donné aux oreilles, un 2 contre 1, puis il fait une shot dans le plastron.
6: Ouais, du côté du blocker habituellement. Vous remarquerez. Non, non. Hey, vous remarquerez, souvent, c'est low blocker pour Jake Evans. Il arrive du côté droit, il arrive du côté droit tout le temps, comme ça, 2 contre 1, accélère, il rentre aux oreilles, tire low blocker. Souvent, c'est comme ça qu'il marque. Vous remarquerez pour Jake Evans. Mais ouais, c'est plate pour lui, mais c'est là où ça devient intéressant parce que si un gars comme Kirby Dach est transigé et qu'on va chercher un autre choix chez le Canadien de Montréal, t'as le choix que t'es allé chercher pour Jaden Struble, tu vas avoir le choix que tu vas aller chercher pour Kirby Dach et ces choix au repêchage seront envoyés à une autre équipe à la date limite des transactions pour aller chercher du papier sablé à la date limite.
8: Hey, d'ailleurs, les gars, tu sais, quand tu parles de shot, quel est l'endroit, je vous la pose à vous deux puis aux gens sur YouTube, quel est l'endroit pour un tireur de lancer qui est plus dur pour un gardien de faire l'arrêt? Je demande à toi, Ben, et à Gonzo.
7: Moi, je te dirais la ligne bleue?
6: Non, à l'endroit dans le filet, tu veux dire.
8: Dans le filet, là.
7: Ah, OK.
6: Moi, je dirais 5-0. Non?
8: Non.
7: Entre les deux jambes.
8: Non, ben, c'est ça que
6: c'est ça, ça, je veux dire, entre les deux jambes.
8: Tu l'as traduit en français.
6: J'aurais dû le dire en français.
8: Essayez encore.
6: Pour un gardien...
8: Je regarde les gars, là, sur... Je vous regarde, là, sur YouTube, puis sur... Il y en a qui l'ont. Il y en a qui l'ont sur...
6: Ben, low blocker, là. C'est la réponse la plus populaire sur, à date.
8: C'est...
6: Sous le biscuit, hein.
8: Tu sais, quand le... Tu sais, les goalers, à chaque fois que tu lances, en grande majorité, là, à 90% du temps, ils jettent en papillon. Les pads, c'est à peu près au même, juste ici, des deux côtés. Au-dessus de la pad, des deux côtés.
6: Ouais, j'irais pas sous la mitaine, moi.
8: Non, mais je te parle des deux côtés, tu sais, quand tu vas...
6: Mais c'est pour ça que je te disais plus...
8: Il y en a qui ont les mains plus
6: hautes. Pas du côté du bloqueur, biscuit, mais, que du côté de la mitaine.
8: Mais l'affaire, c'est que...
6: Ça dépend des gardiens. Il y a des gardiens qui ont des mitaines incroyables, il y en a qui ont des mitaines plus...
8: Moi, je fais juste te dire que, statistiquement, c'est l'endroit, juste au-dessus des pads. C'est pour ça que tu vois souvent des goal scorers, là, en échappé, là.
6: Côté du biscuit.
8: Même quand Bolduc est allé, là, des deux côtés de la pad, un ou l'autre, c'est la place la plus tough, parce qu'ils jettent en papillon. Mais des fois, tu sais pas, tu sais, t'essayes de lire, parce que les goalers essayent de lire la palette. Tu sais, des fois, là, quand tu manques ton lancer, puis tu scores, parce que quand ils voient que ta palette, comment que tu la tournes, ils s'attendent à un tir qui est dans les airs.
6: Je vais te dire maintenant, honnêtement, en raison des aptitudes de fou, les skills, les gars dans la ligue maintenant, le bâton, il y a tellement de mouvements du bâton, des jambes, des mains en même temps que... Le gardien de but, là, regardez juste Fowler en fin de semaine là, sur un des tirs, à quel point, je veux dire, il y a tellement eu de mouvements. Tu sais, au niveau qu'il suivait la rondelle, c'était fou. Mais, là.
8: T'en souviens-tu, c'est-tu Brodeur à un moment donné qui avait dit qu'il avait de la difficulté parce que, c'est-tu Ovechkin ou Kopitar, un gars qui avait une visière qui était teintée, puis il pouvait pas voir les yeux du joueur pour... Tu sais, quand tu vas lancer, puis tu regardes le look où tu vas regarder, où tu lances, puis les gardiens, ils checkent tout, hein? Fait que je pense que c'est Brodeur, à un moment donné, qui avait dit que c'était un désavantage pour lui.
6: En raison de la visière teintée?
8: Ouais, quand un gars a une visière teintée, puis il voit pas son œil ou ce qu'il regarde.
6: Ben, j'avoue que c'est un désavantage pareil, là. Je veux dire, je suis pas gardien de but, fait que je peux pas vraiment le dire, là, mais...
8: Ouais.
6: Tu sais, tu vas aller chercher le maximum d'informations pour pouvoir... Mais moi, de voir les joueurs bouger maintenant, t'as beau essayer de...
8: Tu sais, quand tu vas lancer, puis tu regardes le look où tu vas regarder, où tu lances, puis les gardiens, ils checkent tout, hein? Fait que je pense que c'est Brodeur, à un moment donné, qui avait dit que c'était un désavantage pour lui.
6: En raison de la visière teintée?
8: Ouais, quand un gars a une visière teintée, puis il voit pas son œil ou ce qu'il regarde.
6: Ben, j'avoue que c'est un désavantage pareil, là. Je veux dire, je suis pas gardien de but, fait que je peux pas vraiment le dire, là, mais...
8: Ouais.
6: Tu sais, tu vas aller chercher le maximum d'informations pour pouvoir... Mais moi, de voir...

0: Brodeur disait qu'il n'aimait pas ça. Ouais. Il aimait pas ça parce qu'il était pas capable de voir où ce qu'elle a regardé. Et ils ont-tu interdit ça ou il peut encore le faire? Les joueurs peuvent
1: encore
0: faire
1: le faire. Mais je pense qu'il avait demandé à ce que ce soit enlevé. De mémoire.
0: Ouais, quelque chose comme ça.
1: Moi, je me rappelais pas que c'était Ovechkin, mais il n'y en a pas beaucoup qui apportent la visière teintée. Là.
0: Ouais.
1: Puis maintenant, la visière teintée est populaire parce que souvent, après les commotions cérébrales, tu vois certains joueurs la porter aussi.
0: Je vais te dire, si tu as une visière teintée dans la LNH, assure-toi de marquer des buts.
1: Mais...
0: Parce que tu peux pas vraiment arriver comme recrue. Là,
1: man!
0: Si tu arrives avec une visière teintée, là, et boy!
1: Ça, honnêtement, là, tu sais, dans la catégorie d'arrogance.
0: Ça te fait empailler par le collet. Non, tu peux pas.
1: C'est comme. Je vais y aller tranquillement et rapidement, OK? Message aux parents qui ont des petits-enfants qui jouent au hockey. Le casque doré n'est pas nécessaire et peut-être pas conseillé. Fin de la parenthèse. Votre enfant avec un casque doré dans une équipe peut devenir une cible facilement.
0: Hey, c'est-tu quoi?
1: Mettez-y pas cette charge-là. J'entends les kids, moi j'en ai. Tu sais, je les entends les kids après, genre, ah oh, ouais, check-lui le casque doré, ah oh, ouais. Tu sais, quand c'est petit puis que ça devient une cible, pas cool pour le kid.
2: C'est vraiment pas cool.
0: Et puis, c'est quoi? Un petit conseil aux parents qui ont des enfants qui aspirent à jouer au niveau professionnel, OK? Les patins blancs, là, pas une bonne idée. Parce que, si, à part si ton enfant, c'est un excellent patineur, quand t'as des patins qui flashent de couleur, ça montre les déficiences quand le joueur, il patine. Fait quand il y a un scout qui regarde votre gars patiner, c'est pas un bon patineur, mais il y a des patins qui flashent, quand il patine, ça paraît plus. Donc, ce n'est pas une bonne idée. Patin noir, c'est plus neutre, ça va moins montrer ses déficiences quand il patine, s'il y a ça. Parce que souvent, c'est la mode, Gonzo, maintenant. Le monde veut des patins qui flashent, des patins blancs.
1: Je te parle des casques dorés. Là. C'est rendu une. Tu sais, depuis que Vegas est débarqué, tout le monde veut des casques dorés, des casques dorés. Mais quand tu joues dans une équipe, mettons, où la couleur prédominante est le rouge, là, c'est un peu bizarre. T'sais. Puis qu'il y en a un joueur dans l'équipe qui a un casque doré, je comprends. Des parents vont dire ouais, mais mon gars me l'a demandé. Ben ouais, c'est ça. Votre gars vous demande tout. Vous allez tout y donner dans la vie.
0: Puis pour les parents qui nous écoutent, tous vos enfants qui jouent avec des bâtons intermédiaires et plus bas, achetez pas des Synergy de 400$, ça sert à rien. Vous jetez votre argent aux poubelles.
2: Ça pas de bon sens.
0: Achetez des bâtons bien normales. Il va pas shotter plus fort si vous prenez un bâton à 400$. Il est jeune, il est même pas développé, il n'a même pas encore un bâton adulte encore. Fait que le whip qu'un Synergy peut te donner, il pourra pas le faire. Il est pas assez lourd, il est trop jeune. Ça sert à rien. Gardez votre argent. Achetez-y un bâton bien normal. Il va être capable de jouer hockey pareil.
2: Ben oui.
1: Sauver un petit peu d'argent.
0: Sauver d'argent 101, là.
1: Ben oui, c'est cher, le hockey, surtout quand tu veux acheter le meilleur. Ben,
0: aujourd'hui, avec ce qui se passe avec les États-Unis, les Synergy sont rendus pas loin de 500 avec les taxes.
1: Complètement cinglé.
0: Tu sais, pense-y, un bâton, dans notre temps, tu perds un stock complet pour ce montant-là.
1: Mais ça reste un choix. Ça reste
0: là,
1: un choix.
0: Là, t'as les jeunes qui jouent, OK? Puis là, tu veux pas prendre de face-off parce qu'au face-off, les bâtons pètent.
1: Cassé, ben oui.
0: Ou... Tu veux pas être trop agressif, slasher quelqu'un parce que si tu slashes, le bâton pète. Puis s'il pète, parents s'arrachent la tête d'un
1: stand. C'est normal, à ce prix-là.
0: L'enfant s'en mal. Alors, je sais.
1: C'est fou, pareil.
0: C'est fou.
1: Complètement fou. Ouais. Salutations aux parents de hockey.
0: Salutations. C'est les sacrifices que vous faites pour que vos jeunes jouent au hockey. Bravo.
1: Ouais,
0: c'est tout. Mais sauvez votre argent dans le stand.
1: Un bon Sherwood en bois.
2: Ah ouais.
1: On va en pause. Au retour, prédiction canadien sabre.
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11: Canadiens Sabres, ce soir, messieurs, les Sabres de Buffalo, c'est... C'est tranquille pour les Sabres. Hein? C'est un peu comme le Canadien de Montréal. C'est pour 500. Ils jouent 3 victoires, 3 défaites. On a joué hier, on a gagné. On n'a pas marqué beaucoup de buts chez les Sabres depuis le début de la saison. Seulement 16 buts marqués, les boys, en 6 matchs. Fait qu'on marque en bas de 3 buts. On en concède un peu plus. C'est une équipe que le Canadien connaît très bien, bien sûr, en raison de sa division et en raison de cette série tardive au printemps dernier. Les Sabres sont dans un 2-2, eux qui ont joué hier également. Et là, ils ont perdu les services de Rasmus Dahlin, qui ne sera pas là ce soir.
12: Puis Big, tu sais, je ne sais pas si les gens vous vous souvenez comment Dahlin, l'année passée contre le Canadien, comment il dansait sur la glace. Comment ce joueur-là était un problème, on n'avait pas de solution pour lui. Là, il n'est pas là, ils ont joué hier, puis on a Patrick Roy dans son prime dans le net à soir.
11: Attention.
12: Fait qu'oublie ça, Big. Avec Dobesh Dainet, de la façon qu'il goal, qui est pleine confiance, il va manger les Sabres aujourd'hui. Fowler, de la façon qu'il goal, il va manger les Sabres aujourd'hui. Fowler est vraiment dans une zone. Et Gonzo, il est reposé en plus. Puis il est content. La position dans laquelle il s'est mis, là, il sait que tu peux plus le descendre après ce qui vient d'arriver. Il va pas manquer une opportunité, Big. On va sabrer les Sabres aujourd'hui. Je sais, je l'ai fait hier, fait, je te demande pas de notes. Mais aujourd'hui, on va sabrer les Sabres qui n'auront pas de réponse pour Fowler. Puis même si Madison n'est pas là, Goulet, on l'a vu, là, la façon qu'on joue le dernier match, il avait pas l'air d'un gars qui a manqué qu'un entraînement puis pas commencé le début de la saison. Il était physique, il avait pas peur. Il était comme le Goulet qu'on a toujours connu. Puis, tu sais, je vais te dire, Gonzo, là, enlever Madison pour Goulet, c'est un upgrade. Fait que je veux même pas regarder le fait que Madison n'est pas là. C'est que, oui, éventuellement, on va les deux ensemble, puis notre défensive va être meilleure. Mais moi, c'est comme ça que je la regarde. On perd Madison, mais on embarque Goulet parce qu'on avait 7 défenseurs. Troisième paire, Jack High, Engstrom, c'est parfait.
11: Non, mais on risque, de, selon les combinaisons, on risque de mettre Engstrom avec Goulet et Carrier avec Jack High
12: okay,
11: pour pouvoir les équilibrer.
12: OK, mais si on fait ça, moi, j'ai pas peur des Sabres aujourd'hui, Gonzo. À 6h30... Ce qui est le fun, c'est qu'avec votre famille, vos enfants, vous n'allez pas écouter la game parce que c'est pas trop tard.
11: Ben
12: pas trop tard, mais une belle petite célébration aujourd'hui familiale parce que le Canadien va l'emporter facilement.
11: Facilement?
12: Je dis 5-2.
11: 5-2?
12: 5-2, Big. Non, non, c'est Fowler. Qu'est-ce que je dis là? 5-1.
11: 5-1? Canadien sabre ce soir.
12: 5-1.
11: C'est un gros morceau, Dahlin, c'est sûr. Owen Power a un début de saison vraiment impressionnant. Il a 7 points en 6 matchs. Il est à plus 4. Il joue au-dessus de 26 minutes par match.
12: Il va en jouer 30 aujourd'hui.
11: Il va jouer, puis pas à peu près
12: parce que
11: ce
12: Dahlin
11: soir.
12: A commencé le match. Il s'est blessé pendant le match,
11: ouais.
12: C'est ça?
11: Oh, il a même obtenu un point.
12: Ouais. Ça, j'ai vu qu'il avait joué. Il avait joué, là.
11: Un qui est une machine à lancer, là, dernièrement, c'est Tage Thompson. Je pense qu'il y a comme 14 lancés à ses trois derniers matchs. Ce gars-là, il faut le surveiller. Contre le Canadien de Montréal, Tage Thompson, tout le temps une menace également. Mais l'absence de Madison m'a fait, je dirais, hésiter. Mais j'y vais moi aussi avec une victoire du Canadien de Montréal. Les Sabres sont dans un 2-2. Le Canadien se doit d'aller chercher ses points ce soir parce que demain, ça risque d'être très difficile contre les Caps dans un 2-2. Beck est là. Va avoir une belle audition ce soir avec Evans et Doc. Mais sinon, le premier trio a souvent du succès contre les Sabres. Pas en séries éliminatoires. Je sais qu'il y en a plusieurs qui vont écrire. En séries éliminatoires, c'est vrai que ça a été difficile. Mais en saison régulière, c'est un premier trio qui avait du succès. J'allais avec une... Moi, je vois ça serré. Par contre, ce soir, je veux dire 3-2 Canadiens.
12: 3-2
11: Canadiens.
12: La seule raison pour laquelle je n'utilise pas le mot en G, les gens demandent le mot en G, c'est parce qu'on a perdu la dernière fois que je l'ai fait. Je suis superstitieux, donc je ne veux pas réutiliser.
11: Tu prends une pause.
12: Le mot. Non, non, mais je peux pas. Ils ont perdu quand j'ai utilisé. Fait que je peux pas utiliser le mot en G parce que le Canadien a perdu. Mais je dis quand même que ça va être facile 5-1. Aussi, Ben, j'imagine une victoire.
13: 3-0 le Canadien. Deuxième blanchissage consécutif pour Jacob Farleux. Plus rien qui rentre.
12: Gazo, si ça, ça l'arrive, là.
13: C'est ça.
12: Hey boy, je me sens mal pour Dobesh, si ça, ça arrive.
11: Mm-hmm. Tu sais qu'hier, Dobesh a été questionné, vous l'avez vu?
12: Mais non, mais Gazo, il est fin, là, tu sais, il n'a pas le choix, là.
11: Oh, je comprends. On a demandé à parler avec Dobesh, qui est sorti, puis il est venu parler, puis on a une belle relation, puis c'est correct.
12: Mais non, mais c'est sûr qu'il va dire ça, mais en tant que compétiteur, c'est quand même une compétition quand même.
11: Et c'est un compétiteur.
12: Ben oui.
11: Lui, quand il va reprendre le filet, il ne veut pas le redonner, là. Il comprend l'importance de.
12: Hey, mais Ben, si. Fowler fait un jeu blanc aujourd'hui. La pression que Dobesh va avoir sur lui contre Washington demain,
13: c'est
12: ça. Elle va être énorme. Tu comprends pas, là?
13: Ben oui, je comprends.
12: Ça va être énorme. Puis Gazo, ça va être énorme parce que lui, il sait, là. Il sait que s'il goal un match juste correct, le match d'après, c'est Fowler qui est net. Tu sais, hein? Fowler goal le match d'après Washington. S'il fait un jeu blanc, puis l'autre, il est juste correct... Là, t'es moitié-moitié, là.
11: Et pas on s'en va directement vers, encore une fois, une saison de gardien de but à Montréal?
12: Ouais.
13: Ben mais oui!
12: Sauf que, Gonzo, d'avoir deux jeunes de même qui se passent, c'est la même chose que tu veux.
11: Ces deux jeunes, ils coûtent pas cher, ils se développent encore, c'est bénéfique pour le Canadien
12: de Montréal. C'est le tandem le moins cher de la LNH si les deux se restent ensemble toute l'année.
11: C'est bien correct comme ça.
12: C'est le tandem qui coûte le moins cher, right?
11: J'ai pas fait
12: le
11: recensement, mais je veux dire, deux joueurs sur un contrat d'entrée, il peut pas y avoir ça ailleurs dans la Ligue, là, à moins des blessures, là, mais sinon, oubliez ça.
12: Pas plus qu'un but, en tout cas, Ben. Pas plus qu'un but.
11: Tu sais, moi, j'ai dit 3-2. Hey, s'il gagne... Honnêtement, attention, là, si Fowler et le Canadien gagnent 3-2 ce soir, ça veut pas dire que Fowler est à retourner à Laval. Là.
12: Mais non, Gonzo.
11: Comprenez? Ça reste une victoire
12: Fowler,
11: pareille.
12: Il a juste à gagner, continuer à gagner. Et
11: Si le Canadien continue à gagner, c'est de voir. On en a parlé brièvement hier, mais là, les yeux tournés sont tournés vers les Rangers de New York aussi, pour Montembeau. Est-ce que c'est une possibilité? Est-ce qu'on veut... Parce que vous savez, là-bas, on en a parlé hier, là, oubliez Connor à la Buck, là. C'est trop cher, c'est trop longue durée. Chesterkin est sous contrôle, on l'a signé.
12: Ouais, mais on va parler tantôt d'Alec Buck, mais peut-être pas tant que ça oublié. Hein, parce que les Jets vont être pressés, Gonzo.
11: Non, je les ai oubliés avec les Rangers.
12: Non, moi je te dis peut-être pas.
11: Comment pas oublier?
12: Ben, peut-être que les Jets vont précipiter.
11: Ouais, mais tu peux pas les changer à New York, ce que je veux dire.
12: Pourquoi tu peux pas?
11: Chesterkin, ils l'ont signé à long terme.
12: Gonzo, tu le signes en an. Ben non, tu vas le chercher, puis après ça, tu l'échanges après un an?
11: Ben non. Tu rééchanges pas un gars comme ça.
12: Pourquoi?
11: Ben parce que les Rangers ne devront pas payer la totale.
12: Mais non, mais...
11: C'est surtout que c'est pas comme si les aspirations étaient si élevées cette année.
12: On va parler tantôt, mais écoutera, je pense que les demandes vont baisser maintenant.
11: Ah, elles sont déjà plus basses qu'elles l'étaient. Après, c'est savoir, est-ce que Chevaux des Offres va le laisser aller à ce prix-là?
12: Ouais, mais Big, t'as vu ce qui se passe, là?
11: Ah oui.
12: Fait que c'est pas tout de suite qu'on en parle, je vais pas le dire tout de suite, là, parce qu'il va manquer de temps. On va expliquer aux gens pourquoi les demandes vont baisser. Mais moi, Gonzo, j'écarterais rien. Rien.
11: Moi, je te dis, je vois deux gars en avant et loin devant pour les Rangers.
12: Mais non, oui, la Caroline puis Buffalo, on le sait
11: non,
12: déjà.
11: Non. Je parle pour les Rangers.
12: Ah, tu parles de Rangers, je pensais que tu parlais pour...
11: Sam Montembeau est sur la liste, c'est sûr, parce que Korpisalo va être là puis un salaire qui est quand même correct. Puis Chesterkin est out pour l'année. Et l'autre nom que les Rangers vont devoir regarder, s'ils veulent gagner cette année, c'est Jordan Binnington. Dernière année de contrat avec les Blues. On commence à lui faire de moins en moins de place. C'est une police d'assurance. Tu peux le rentrer cette année. Après, il devient joueur autonome. Il va être échangé, Bennington, sûrement, cette année. Fait que Bennington et Montembeault, pour moi, c'est deux cibles pour les Rangers. On verra. On verra. On en parlera. Les gars, votre score final est rentré. Votre joueur du match maintenant, Georges, avant la pause.
12: Fowler, Big. Moi, je reste avec ça, Big. Fowler. On continue avec les goalers, Big. On continue. Man.
11: Pas
12: Fowler,
11: de
12: Big.
13: Ben. Non, j'ai dit. Ben là,
12: 3-0. La 3-0, Gonzo.
11: Ah, oh, ben, tu peux pas aller avec Fowler.
12: Ben oui, oh, toi aussi, c'était ça.
11: Non, je vais aller ailleurs. Je vais aller ailleurs. Ben non, je peux pas aller avec Fowler, moi, avec. Là. C'est les sables ce soir. J'ai dit 3-2. J'ai goût de retourner dans sa direction, mais je peux pas. Mais le trio, il est hot, puis le gars, il est hot. Zach Bolduc.
12: Ah,
11: oh,
12: ça, c'est
13: ah, ben oui.
12: Ça, on aimerait ça.
11: Le trio va bien. Là. Vous avez vu, là, on essaie de leur trouver un nom au trio. Là. C'est le trio des Franco, puis on veut pas faire la French Connection, mais tu sais, Dano, Bolduc, puis Texier, les trois francophones. Faudrait que l'armée trouve un nom. Là. Allez-y, vous, de vos suggestions pour qu'on les achemine aux Canadiens de Montréal.
12: Pas French Connection.
13: Ben, c'est simple.
11: Je sais, mais c'est ça, c'est simple. C'est, ben, ça a déjà été fait.
12: Ben
11: oui,
12: mais c'est la nouvelle. C'est la nouvelle.
11: Hey, French Connection
13: 2.0. C'est exactement ce que j'allais dire.
12: Pense à ça. 2.0. Comment t'honores ce trio-là, si tes appels comme ça, pour faire flash du passé? The French Connection.
11: Faudrait... je sais pas. Je sais que hier, ça a été discuté avec les joueurs, là, en point de presse.
12: J'aime ça, j'aime ça. Je trouve ça hot.
11: Faudrait voir. Faudrait voir.
13: Pourrait, comme dans Elvis, c'est la ligne française, française.
12: Il y en a qui disent les Frenchies.
11: Les Frenchies?
12: Ah, ouais. Mais Olivier, c'est le meilleur.
13: Ouais, Olivier. Les Frenchies, c'était...
12: Olivier, c'est le meilleur.
13: Ouais, mais c'était péjoratif, ça, dans le temps, ouais. Rappelez-vous.
11: Ouais.
12: Olivier, c'est le meilleur. Il y a le trio du pep! Ça, j'aime ça.
11: Ça serait cœur. Hein,
12: ça serait cœur. Hein.
11: Tu demanderas à Texi comment l'appeler après. Ouais. Ou juste de le dire, ça serait le fun dans sa bouche. Tu sais.
12: Le trio l'entendre. Du peuple.
11: Ouais. Ouais, c'est
12: non,
11: vrai
12: mais,
11: que c'est.
12: Non, mais pour vrai, y a-tu. J'aime ce nom-là parce que. Y a-tu une personne qui écoute en ce moment qui n'aime pas ces trois gars-là ensemble?
11: Et on les avait pas vus venir, là, on s'entend. D'un, t'sais, de les avoir regroupés et de voir à quel point ça marche. Ce trio-là est un des meilleurs trios, quand on regarde les stats avancées à 5 contre 5, là, depuis qu'ils ont été mis ensemble dans la Ligue nationale de hockey, les boys. Fait que c'est du bon boulot ouais. Qui est accompli là, par ces trois-là. Ah ouais, non, exact, Bolduc.
13: Ah oui, non!
12: Ah, j'aimerais ça, Jabuc, j'aimerais ça.
11: Ouais, c'est pas Bolduc, on va peut-être un petit taxi aussi.
12: Taxi, ouais.
11: Un des deux, Alors, victoire du Canadien de Montréal. On est d'accord les trois ce soir contre les Sabres. On vous le rappelle, 18h30 et non, il n'y aura pas. On n'a pas pris Kirby Doc pour le joueur du match. Les gens nous posent la question.
12: Non,
13: merci.
12: Non. La ligne des restants, il n'y a personne
11: peut-être,
12: qui va.
11: Peut-être un jour, qui sait, dans une autre formation.
13: Pas sûr.
12: Même
11: on va aller en pause.
12: Même pas.
11: Au retour, est tough celle-là. On se posait la question avant le début de l'émission et on va vous la poser, on la mettra en sondage également au retour. On parle beaucoup des aspirations du Canadien de Montréal. Notre ami Jervy Boy nous parle souvent de la 25e, Qui sera le gardien de but partant quand le Canadien soulèvera cette 25e Coupe Stanley? On va parler de la boc un peu plus tard également, des Sénateurs qui vont très bien aussi. On vous le rappelle, Frozen Frenzy, les 32 équipes sont en action aujourd'hui. Et ratez pas à compter de 13h. Arpen Basu s'en vient. Marco D'Amico également. On va parler de balles. Les Dodgers sont derrière 0-2. J'ai mal au cœur. On revient tout de suite.
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9: Bon, jour de match canadien sambre. On vous le rappelle, Mike Madison ne sera pas de la partie ce soir. Évaluation quotidienne pour lui. On le sait, il avait raté le match d'hier. Il y a une bonne nouvelle également. J'ai vu passer ça également. Demidov qui récupère très bien. Qui pourrait être même en avance. C'est notre chum Max Truman qui donnait cette information-là.
10: Tant mieux.
9: Ça, imaginez, si le Canadien de Montréal est capable de retrouver Ivan Demidov...
10: L'avantage numérique est réglé tout de suite.
9: Ben, réglé tout de suite, je sais pas.
10: Ben, quand tu dis oui, là.
9: Ça va aider, puis pas à peu près.
10: Avec Demidov, ben, c'est réglé tout de suite.
9: Hier, on a beaucoup travaillé sur l'avantage numérique aussi chez le Canadien de Montréal.
10: On a-tu encore mis Slav puis Crider sur la première vague?
9: Oui.
10: Oublie ça.
9: Oui. Est-ce qu'il est temps de mettre Zach Bolduc sur la première vague?
10: Oui. Je te l'ai dit, Big, tu peux pas mettre les deux là.
9: T'enlèverais qui, par exemple?
10: J'enlèverais Crider. Oui, je mettrais sa deuxième unité. Big, Slav a dominé l'équipe l'année passée dans Libye en avantage numérique.
9: 15 buts.
10: Fait que tu dois le laisser à la même position. C'est juste. Tu sais, il n'y a personne qui va remplacer Demidov, là.
9: Non.
10: Mais tu dois juste trouver quelqu'un qui est capable de manier quand même un peu la rondelle de ce côté-là.
9: Le problème, c'est que tu ne l'as pas, ce manieur-là.
10: Non. Non, le problème, c'est qu'on s'obstine à mettre Crider et Slav. Les deux devraient occuper la même position.
9: Ouais.
10: Ils sont pas sur la bonne chaise. Tu peux pratiquer comme tu veux dans les pratiques. Dans les games, ça va pas marcher. Là. C'est pas naturel.
9: Il y a un gars, non, je le répète, il y a un gars qui peut aller
10: d'autre
9: bord.
10: Gonzo, dans même Crider, là, quand je jouais avec les Ducks, il était pas sur le côté à manier la rondelle comme des bidoffs.
9: Non, non, va devant le filet.
10: Puis Slav, il était pas là non plus quand il a fait ses 15 goals, tu comprends? Fait que là, tu pratiques en mettant un des deux gars là. C'est pas leur position. Fait que c'est pour ça que ça marche pas.
9: Ouais, mais regarde chez le Canadien, mettons. Dans les attaquants gauchers, il y a personne qui a le profil pour faire un peu ce que Demidov faisait. Une menace, tir sur réception, et une vision pour pouvoir passer la rondelle.
10: Oui, mais tu peux pas mettre Crider là, encore moins.
9: Non, Crider peut pas être là. Slav a pas les
10: Slav outils. Doit être à la même place qu'il était l'année passée.
9: Il y a un gars qui peut le faire, puis il n'est pas gaucher, il est droitier. Puis il le faisait avant, puis il s'appelle Nick Suzuki. C'était Suzuki qui était de l'autre côté avant. Mais si tu le déplaces là, c'est gros. Là, tu changes vraiment. Parce que là, maintenant, Suzuki est du même bord que Caulfield, puis il y a souvent permutation.
10: Ouais.
9: Il y en a un qui descend, l'autre remonte, puis tu sais... Fait que si tu remets Suzuki de l'autre bord, ça fait quoi? Ça fait deux ans là, qu'il n'a pas joué là-bas. mais c'est de façon temporaire en retrouvant Demidov. OK, on va mettre le sondage sur le chat de YouTube, puis on s'amuse aujourd'hui, c'est parce qu'on parlait un peu en préparation d'émission. Puis là, c'est fait, là, on peut s'entendre. Là. L'échantillon est court, mais on vous le rappelle, il y a une controverse de gardien de but à Montréal. Il y en a une, là, je veux dire, c'est plate, c'est pas ce qu'on souhaitait, mais Montréal est une ville de gardien de but. Alors, les boys, quand vous posez la question à gauche, à droite, faites l'exercice, vous nous écoutez présentement, vous êtes avec vos chums au travail, vous êtes dans votre cubicule au travail, vous avez vos écouteurs, quand vous allez aller chercher de l'eau, vous allez aller au dîner avec les autres qui nous écoutent, sur un chantier quelconque, on vous salue sur la route. Quand le Canadien va soulever la 25e, les boys, ou va tenter de soulever la 25e, qui sera le gardien de but partant? On se projette, là. Est-ce que c'est cette année? Est-ce que c'est l'année prochaine? Est-ce que c'est dans 2 ans? C'est dans cette fenêtre-là. Qui sera le gardien de but partant du Canadien de Montréal lorsqu'il soulèvera la 25e Coupe Stanley?
10: Pour moi, Big, c'est même pas un débat.
8: C'est une évidence.
10: C'est une évidence même.
9: À ce point-là?
8: C'est une évidence. Big,
9: moi, je suis très curieux de voir le pourcentage des votes.
10: Je veux même aller plus loin que ça, OK? Dans ce que je vais dire dans la réponse. Tu comprends que la façon que je parle, je vais dire Fowler. Mais ce que je vais te dire, Gonzo, c'est que quand on va être rendu là, à la gagner avec Fowler qui va être notre numéro un, Dobesh sera plus là. Parce que quand Fowler va être numéro un, on va monnayer Dobesh. Parce que Dobesh est quand même... Je suis capable d'admettre qu'avec le talent qu'il y a, Gonzo, il peut être un numéro un dans une autre équipe quand Fowler va être un numéro un. Puis c'est pas vrai qu'on va payer Dobesh l'argent de numéro un pour être un backup. Fait que quand Fowler va être prêt à assumer le numéro un puis gauler 60 games par année, on va monnayer Dobesh. Fait que pour répondre à ta question, non seulement Gonzo, je dis que c'est Fowler qui va être le gardien qui va soulever la coupe, mais quand ça va arriver, notre backup n'est pas encore ici. Il n'est pas encore à Montréal.
9: Ah, je comprends. Parce que, en fait, tu sais, la prolongation de contrat de Dobesh fait en sorte que lui aussi est sous contrat jusqu'en 2030.
10: Oui.
9: Puis, à 5,35, là, en 2029-2030, ça va être un très beau salaire de gardien de but backup dans la Ligue.
10: Surtout,
9: en raison de la hausse du plafond.
10: Surtout pour un gars qui, potentiellement, pourrait toujours être un gardien numéro un. Dobesh pourrait tout... Dobesh, là, qu'est-ce qui est plate pour lui, Big? C'est que, tu sais, tu regardes à travers la Ligue, toutes les équipes qui ont des gardiens numéro un, il n'y a pas beaucoup d'équipes qui se font pousser de même par un jeune que tu sais que le futur, ben c'est lui qui va l'avoir. Lui, là, il l'entend puis il voit de partout qu'on parle de sa technique, ci et ça. Mets-toi à sa place quand même comment que c'est tough parce que lui, il aimerait ça être le gardien numéro un à Montréal, mais les As n'ont pas l'air d'être alignés comme ça. Mais ce gars-là, dans bien des équipes, il sait qu'il est numéro un. Ce salaire-là, Big, dans 3 ans, là, qui fait là, comme numéro un, toutes les équipes, qu'est-ce qu'il va falloir?
9: Mais il y a une super monnaie d'échange. En fait, les gardiens de but du Canadien de Montréal, là, que ce soit Dobesh ou Fowler, vont avoir un retour et une valeur superbe pour le CH.
10: Mais hein.
9: Après, c'est de voir... La question qu'on vous pose, c'est pas celui que vous gardez là, ou celui que vous aimez le plus. Puis on n'essaie pas de diviser. Je pense que le Canadien va rester avec Fowler, Dobesh pour possiblement encore 2 ans. Tu sais, t'es capable maintenant dans une Ligue nationale de hockey, tu veux avoir un 1A puis un 1B, puis aller au mérite, puis let's go, puis te pousser.
10: L'année prochaine, ça va être la dernière année qui va t'en
9: sortir. C'est ça. Encore cette année. Là, cette année, on pensait que ça allait être ça. Finalement, Montembeau débarque. Whoop! Ouais. Surprise, on envoie Fowler en bas. Mais si le Canadien fait Fowler-Dobesh cette année puis Fowler-Dobesh l'année prochaine, c'est parfait. Là.
10: Ouais. Ouais, c'est
9: parfait. Complètement parfait. Parce que de toute façon, le contrat Dobesh rentre juste l'année prochaine. À 5,3. Puis l'année prochaine, Fowler est encore sur son contrat d'entrée à 900 000. Fait que dites-vous quelque chose, les gardiens de but du Canadien, c'est à 6,2 ensemble l'année prochaine. Cette année, c'est en bas de 2 millions. Fait que c'est complètement fou.
10: Oui, mais ça...
9: Moi aussi, j'ai Fowler, par exemple. J'ai Fowler. Il y en a une couple qui nous disent, les gars, il n'est pas encore né. Ça, c'est des pessimistes.
8: Ouais, non, ça.
9: Des pessimistes. Mais c'est de voir, tu vois, je m'attendais à ce que ce soit plus serré. C'est un échantillon qui est encore petit. Par contre, allez voter sur le YouTube de BPM Sport. En raison du brio de Jakub Dobesh dans les séries l'année passée, rappelez-vous, il y en a beaucoup qui le catapultaient comme étant maintenant the chosen one, celui qui allait gagner la coupe.
10: Mais l'affaire, Big, si on est honnête, la raison pour laquelle c'est 75% Fowler.
9: C'est blanchissage en fin de semaine.
10: Ben oui, ouais, blanchissage en semaine, puis c'est les deux matchs de Saint-Bé d'Auberge.
9: Exact.
10: Si,
9: enlève ça.
10: Si c'était l'opposé, si Dobesh
9: c'est 50-50.
10: Avait fait un jeu, ouais.
9: Ouais.
10: Ouais, ça arrêtait ça. Parce que là, le monde, c'est le dernier match.
9: 11 buts en deux matchs pour Dobesh. Le match en fin de semaine contre les Red Wings de Détroit. Puis là, bang, t'es parti. Puis c'est Fowler, le gardien de but d'avenir, ouais, en raison de deux matchs de Dobesh. C'est pour ça que je dis que les gens qui le vénéraient, qui l'acclamaient, puis à quel point c'était le sauveur Dobesh avec le parcours éliminatoire. Donc, vous changez votre fusil d'épaule rapidement ou...
8: Mais il y a quelque chose, les gars, on va se le dire, dans l'attitude de Fowler qui est rassurant.
9: Complètement.
8: On s'entend-tu là-dessus?
10: Ouais, alors,
8: versus Jakub Dobesh. Dobesh, j'aime ça, un gars qui a de la personnalité, de la couleur et tout ça, mais des fois, c'est comme, OK, il s'en va haut avec ça, là.
9: Ben, alors des fois, c'est un peu trop quand c'est quand
8: trop. C'est... Alors, canaliser son énergie, Fowler semble mieux le faire. C'est ce que je pense.
9: Oui, parce que lui, il le fait, tu sais, en fait, il n'est pas comme ça du tout, Fowler.
8: Non, du tout.
9: C'est
10: ouais,
9: complètement...
10: C'est plus calme.
9: Il est plus calme,
8: c'est ça,
9: oui.
8: Que ça prend dans le net.
9: Il est tellement, tu sais, au niveau technique, c'est complètement différent, ouais, aussi. Donc, tu sais, c'est que Dobesh, des fois, c'est dans canaliser cette énergie-là, dans ses sorties.
10: Ouais.
9: Tu sais, quand il y a l'extra sauce, il est rendu trop loin.
8: c'est
9: là où ça devient un peu plus dangereux, mais en même temps, ça lui sert également. Parce que c'est un gars qui se bat tellement que l'année passée, il faisait, mais bien dosé. On,
10: ouais,
9: disait que c'était une force, tu sais.
10: Ouais.
9: Il y a du caractère,
10: de
9: Dobesh.
10: De toute façon, tu veux pas que Dobesh change. Tu veux pas que Dobesh soit calme comme Fowler. C'est pas son style, puis c'est correct. Tu sais, regarde Bennington. Bennington, il a goalé pour l'équipe Canada. C'est un gardien qui est énervé aussi. Bennington, puis tu sais, il faisait les arrêts. Là. C'est un bon gardien. Là.
9: Tim Thomas, dans le temps, il était échevelé. Puis tu sais, il y en a eu des gardiens qui étaient hargneux, qui étaient échevelés, qui n'étaient pas nécessairement les plus débiles techniquement parlant. Puis...
10: Ouais.
9: T'sais, tu parles souvent de ton gardien de but préféré de tous les temps. Là, je ne veux pas le comparer à lui parce que c'est autre chose dans une ligue à part, mais c'est Dominique Hašek.
10: Ouais.
8: Ben oui, c'est la pieuvre.
9: Il nageait solide.
10: Ça, c'était fou, ça.
9: Complètement. Il faut aller voter. Il y a déjà tout près de 400 votes et Jakub Dobesh est à 20%, Fowler à 75%. Il y a quand même 5% des gens qui disent que ce sera un autre gardien de but.
10: Alors, ça voudrait dire que... Nos plans de nos gardiens, il n'y a rien qui a marché. Ça, c'est...
9: Ah, ça, c'est des fans d'autres équipes.
10: Oui, c'est pas des fans de CH.
9: Qui pètent par en avant en disant elle n'arrivera jamais à la 25e.
10: Ça, c'est Frank Étier, Antoine, puis leur ami, leur cousin. Là,
9: oh, mais il y en a pas mal d'amis puis des cousins parce que c'est quand même 5%. Ça, c'est beaucoup. C'est beaucoup. Répondez à la question. On s'amusera avec ça. On vous le rappelle, en fin d'émission, on devrait avoir droit à une première rafale au téléphone en raison de la console téléphonique qui est opérationnelle. Supposé, en tout cas. On va aller en pause. Au retour, un petit mot sur les sénateurs, du Mishkov également et un petit peu de Connor Hellebuyck.
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9: Oh, les Sénateurs d'Ottawa, les boys, 5 et 1. Donné 12 buts en 6 games. Linus Ullmark est redevenu un candidat au Trophée Vézina.
10: Non, mais Big, pour vrai, je suis content pour cette équipe-là parce que quand Tkachuk est parti, même le coach était questionné par rapport à ça. Ils ont demandé au coach, est-ce que vous allez réaliser la surprise cette année? Puis il dit, comment la surprise? Ça fait 2 années qu'on fait série.
9: C'était hâte, sa réponse.
10: Ouais, mais tu sais, puis il a raison, là. Tout le monde, tu sais, on est plusieurs qui pensaient qu'il était fini quand Tkachuk est parti, là.
9: Mais là, même là, il te manque des morceaux. Là. Il te manque la première paire en défense. Mais c'est Anderson Zoub, là.
10: Mais tu sais, Gonzo, quand tu... c'était que... Tu sais, des gars, là, quand tu penses qu'ils sont morts, qu'ils sont à terre, là, ben souvent, là, ça te donne une énergie pour montrer à tout le monde. Hey, vous pensez que Tkachuk, c'était toute l'équipe? Vous montrez ce qu'on est capable de faire. Puis non, c'est une équipe complètement métamorphosée, changée, là. Puis je respecte ça, Gonzo, une équipe qui est blessée comme ça, puis qui, de même, qui continue à gagner. Mais Big, ce que je vais te parler encore plus fou que ça...
9: T'as perdu un autre défenseur, Martin Palot, hier en plus. Eklund est blessé. Il y a beaucoup d'éclopés chez les Sénateurs. Là.
10: Ce que je vais te parler qui est encore plus fou que ça, Big, c'est que... Qu'est-ce que tu penses des rapports du fait que Hellebuyck veut revenir dans son équipe, mais le coach le veut pas, les joueurs le veulent pas, ils veulent pas qu'il revienne.
9: Tu y crois, au fait qu'il veut revenir?
10: Oui, ouais, parce qu'il perd trop d'argent. Fait que là, lui, il est ouvert à revenir, puis là... Ça précipiterait l'équipe à l'échanger, Gonzo, parce que les gars... Hey, parce qu'une équipe ne peut pas empêcher un gars de revenir, OK? Qui est sous contrat. Tu peux pas l'empêcher.
9: D'ailleurs, tu as vu à combien il est rendu. Je suis allé voir, consulter sur une couple de jours, le hellebuyck.com.
10: Ouais.
9: Il est rendu à $560,412.
10: Ouais. Mais tu comprends ce que je veux dire? Fait que c'est une situation qui est délicate parce que qu'est-ce que tu fais quand tu es une équipe? Tu es obligé de le laisser revenir, mais les joueurs le veulent pas.
9: Ben, c'est un peu comme Larkin.
10: Non, mais là, Larkin est revenu. Plus, les joueurs, ils n'ont pas bloqué. Là, ils ne veulent pas qu'ils reviennent.
9: Oui, je sais, ils ne l'ont pas bloqué, mais en même temps, tu avais aussi beaucoup de blessures chez les Wings.
10: Hellebuyck a fait une erreur. Larkin n'a pas fait ça. Hellebuyck a dit, pratiquement dit, que c'était pas une. Tu sais, il ne pouvait pas gagner la Coupe, qu'il n'y a pas une bonne équipe. Tu sais, quand tu insultes des joueurs.
9: C'est un
10: job
9: à tes coéquipiers directement.
10: Mais Larkin n'a pas fait ça. Fait que c'est pour ça que les gars ne veulent pas qu'ils reviennent. Mais ça, pour une équipe. S'il veut, là, maintenant, c'est comme ça devient comme un leverage pour Hellebuyck. Parce que là, quand tu sais ça, ben, tu peux forcer la main à ton équipe bien plus vite.
9: En même temps, t'as un gardien de but qui est sûrement un des meilleurs, sinon le meilleur là, de la Ligue. Je vais dire un des meilleurs parce que pour moi, c'est pas le meilleur. Qui veut revenir dans une ville comme Winnipeg et qui est signé à long terme. Est-ce que les Jets peuvent vraiment cracher là-dessus?
10: Ben, Gonzo, Skinner va bien. Les gars, ils ont dit. D'ailleurs, c'est ce qu'ils ont dit.
9: Ouais, puis Clay Stevenson, que tu as ramassé aussi, fait la job.
10: Les gars, ils ont dit. Pourquoi Skinner, il est là, il fait la job? Pourquoi on n'a pas besoin?
9: Mais pour combien de temps? Mais en même temps, s'il veut s'en aller, il veut leur virer de bord, tu sais.
10: Ouais. Moi, en tout cas, je te dis, cette situation-là, ils vont devoir réagir vite parce que si les joueurs ne veulent plus qu'ils reviennent, là, c'est pas pareil.
9: On parlait des Flames hier qui n'ont pas de victoire. L'autre équipe qui n'a pas encore de victoire, c'est les Flyers. Mishkov.
10: Hey, on dit qu'il va être échangé.
9: Ouais.
10: Il a enlevé tous les Flyers, ses réseaux sociaux. T'as vu?
9: Est-ce que c'est le prochain à quitter? On sait que les Flyers sont à la recherche d'un gros morceau. Là. On a parlé de Larkin vendredi. C'est Leo Carlson. Dès qu'il y a un joueur de disponible qui est un joueur de concession, un joueur qui est un gros nom, les Flyers sont là. Est-ce que maintenant l'appât devient Mishkov?
10: Ouais.
9: C'est un joueur qui va être convoité, ça c'est sûr et certain. Matvei Mishkov, on pensait que la perte de poids allait l'avantager cette année. Finalement, non. Zéro victoire en 7 matchs pour les Flyers. Restez là et au retour, vous voulez pas rater ça, Arpin Basu débarque dans l'émission. Juste après aussi, notre bon ami Marco D'Amico.
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4: Bonjour, ici Christophe Moquin pour vos nouvelles. En cette période de la chasse, le ministère des Transports et de la Mobilité durable invite les usagers de la route à faire preuve d'une prudence accrue. Le ministère demande donc d'adopter de bons réflexes, soit de respecter les limites de vitesse, de redoubler de prudence lors de l'aube et du crépuscule, et de ralentir immédiatement si la présence de cervidés aux abords de la route est soupçonnée. Le défi des entreprises DEM du festival Cause Lac Dépanneur du Lac sera de retour en 2027, soit du 1er au 4 juillet prochain. L'événement, bien implanté dans la Matanie, avait été un succès en 2026. Selon le président de la Ligue, Sylvain Caron, en plus du grand nombre de participants, le soutien des commanditaires et des bénévoles fait aussi le succès de l'événement. C'est ce qui complète vos nouvelles. 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
7: Avec la grisaille d'aujourd'hui pour la plupart des secteurs, avec le fait qu'on ait le retour d'un long week-end, il faut se craquer, hein? Avouez, aujourd'hui, ça prend un petit coup de pape supplémentaire. On s'en occupe, nous autres, dans le meilleur de la musique avec Rodéo Joseph Poirier dans les prochaines. Si j'avais su Francis de Grand Prix, bien fun comme chanson. Blind Melon également et Temper City. Merci de nous avoir choisis.

fois on manquait l'autobus ce matin chez nous. C'est un drôle de 13 octobre, je vais vous avouer. Alors, ça a été deux lifts improvisés, notamment ce matin. Ça pourrait être ça, le ride avec 21 Pilots, mais c'est plus profond que ça quand même, cette chanson-là, sur les grands thèmes de la vie, entre autres, qu'on s'offre à l'instant à haut.

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2: Qui sont ceux qui, en septembre, sont allés voir un ou des films au grand écran dans différentes salles Cinéplex? Ben, en tout cas, c'est sûrement grâce à vous que Cinéplex a annoncé son chiffre d'affaires au box-office, qui est un record pour le mois de septembre. Ça s'élève à 45,1 millions de dollars et c'est un nouveau record pour ce mois-ci contre 37,7 millions et ce, un an plus tôt. Bon, on dit que cette hausse-là s'explique par le fait que le chiffre d'affaires au guichet par spectateur a dépassé pour la première fois les 14 $ troisième trimestre, mais aussi que les cinéphiles optent souvent de plus en plus pour des formats premium. Donc, ça fait en sorte qu'effectivement, tchitching, un petit peu plus à chaque fois. Spider-Man, gros box-office, justement, pour cet automne. Ça aussi, ça peut contribuer au chiffre d'affaires global de Cinéplex. The Killers, Somebody Told Me, dans un moment. 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

de votre mardi après-midi pendant que vous êtes au travail. Ça va se passer avec Loco Locas, avec Nirvana, Louise Attaque et à l'instant, l'un des futurs nommés et peut-être futurs récipiendaires au Gala de la Disque le 9 novembre prochain. On surveille ça pour Arpin Lépine

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0: La RAC et Gonzo demeure votre référence à l'heure du lunch pour entendre parler de sport, pour être 100% diverti également. Et on surveille bien sûr le match du CH ce soir contre les Sabres de Buffalo à 18h30, pas mal plus tôt qu'à l'habitude. Alors la game avec Oli Paiement et FX Bénard dès 17h55 à ne pas manquer pour installer justement votre soirée de match. Ça se passe toujours à haut via la game et les boys qui s'y connaissent tant, c'est toujours le fun de les entendre parler en plus. Mumford & Sons et Chris Templeton, here à haut.
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6: Bonjour, ici Christophe Moquin pour vos nouvelles. En cette période de la chasse, le ministère des Transports et de la Mobilité durable invite les usagers de la route à faire preuve d'une prudence accrue. Le ministère demande donc d'adopter de bons réflexes, soit de respecter les limites de vitesse, de redoubler de prudence lors de l'aube et du crépuscule, et de ralentir immédiatement si la présence de cervidés aux abords de la route est soupçonnée. Le défi des entreprises DEM du festival Cross Lake Dépanneur du Lac sera de retour en 2027, soit du 1er au 4 juillet prochain. L'événement, bien implanté dans la Matanie, avait été un succès en 2026. Selon le président de la Ligue, Sylvain Caron, en plus du grand nombre de participants, le soutien des commanditaires et des bénévoles fait aussi le succès de l'événement. C'est ce qui complète vos nouvelles. 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
1: Fin des années 90, une chanson qui a été inspirée de In the Night des Pet Shop Boys. Côté mélodie, uniquement, parce que côté parole, c'est du stock original avec The Bloodhound Gang. Voici The Bad Touch. Très, très, très évocateur d'ailleurs comme parole. Bon mardi après-midi.

Oyez, oyez, il sera de retour. Le défi des entreprises DEM du Festival Coors Light dépanneur du Lac. Oui, pour 2027, ce sera du 1er au 4 juillet. C'est ce qu'on peut lire notamment sur monmatane.com. Ça avait vraiment été un bel événement rassembleur, festif et à succès. On doit le dire, là, dans toute la Matanie, là, ça avait vraiment été un bel événement, ça, cet été, en 2026. Alors, il y aura récidive du 1er au 4 juillet prochain pour le défi des entreprises DEM du Festival Coors Light. Dépanneur du Lac, y serez-vous? Aurez-vous envie de participer? En tout cas, toute la gang de O95.3 vous y invite. Yellow Card, direction la Floride maintenant, où ce band-là a vu le jour. Bedroom Poster s'amène.

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reprise de Kermesse avec Il n'y a pas grand-chose dans le ciel à soir, pas besoin d'avoir quelque chose dans le ciel à soir. Jour de match, soir de match, je devrais dire. Musique country d'abord avec Shaboozy et Joe and Lazy pour Au Canada à Au.

Avec le long week-end de l'Action Grande, ça nous donne seulement 3 émissions, le trafic, cette semaine. D'ailleurs, quelques tunes nous séparent de votre équipe pour le trafic. Québec Redneck Bluegrass Project. Faut quasiment respirer après avoir dit ça. Avec Tu seul dans les prochaines, Vincent Vallière s'en vient. Et les belles années, Vilain Pingouin, merci d'avoir été là pour ce mardi après-midi. On remet ça demain, 13h. Bye tout le monde!

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14: Bonjour, ici Christophe Moquin pour vos nouvelles. En cette période de la chasse, le ministère des Transports et de la Mobilité durable invite les usagers de la route à faire preuve d'une prudence accrue. Le ministère demande donc d'adopter de bons réflexes, soit de respecter les limites de vitesse, de redoubler de prudence lors de l'aube et du crépuscule, et de ralentir immédiatement si la présence de cervidés aux abords de la route est soupçonnée. Le défi des entreprises DEM du festival Cross Lake Dépanneur du Lac sera de retour en 2027, soit du 1er au 4 juillet prochain. L'événement, bien implanté dans la Matanie, avait été un succès en 2026. Selon le président de la Ligue, Sylvain Caron, en plus du grand nombre de participants, le soutien des commanditaires et des bénévoles fait aussi le succès de l'événement. C'est ce qui complète vos nouvelles. 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

magnifique mardi à bord du trafic. Ben, j'allais dire bon début de semaine pour certains et certaines. Il y a des gens qui travaillaient hier. Ben oui, mais pour d'autres, oui, effectivement, c'est une première d'une semaine écourtée au son de votre radio Haut dans l'Est du Québec avec Sylvain Caron qui s'installe. Et cette belle journée, certes, faudra en profiter parce qu'à compter de la soirée, la nuit prochaine, à nuages et de la pluie également dans nos différents secteurs. À tout le moins, c'est le cas pour le secteur de la Matanie pour ce qui est de la nuit prochaine. Le pluie qui débute aussi vers minuit du côté de Rimouski avec un minimum à plus 1 degré. Vous l'avez constaté ce matin, hein? Disons qu'il y avait une petite gelée sur les voitures, sur les toits. Ça veut dire qu'on s'en va sur le côté où on sera proche des zéros, voire même pour ce soir, minimum à moins 6 côté Cécile et Port-Cartier, avec un ciel dégagé. L'ennuagement se fait pour la journée de demain. Et Cécile et Port-Cartier, faible neige débutant en matinée, ça change en pluie par la suite. Ouais, vous avez bien compris. Beaucoup de choses dans notre émission du trafic. On vous en reparle tantôt, des salutations et la musique de Garbage.

0: Triste nouvelle qui a marqué la fin de semaine. Jean-Luc Mongrain, qui a baigné dans l'univers des médias toute sa carrière, qui est décédé en soirée dimanche à 75 ans suite d'un cancer. Lui, qui était spécialiste des communications, a commencé sa carrière médiatique à la radio à Sherbrooke en tant que lecteur de nouvelles en 1974. Et il s'est fait connaître plus largement par le public, bien sûr, à la barre d'émissions d'affaires publiques comme L'heure juste ou Mon grain de sel, diffusé sur le réseau TVA, entre autres. Il a aussi fait des émissions à TQS à l'époque. Et on a, pour lui rendre hommage, décidé de proposer ce montage cet après-midi à de ses plus grandes envolées, parce qu'il a été reconnu pour avoir son franc-parler, et on vous propose ce montage à l'instant.
1: Des duotang! 17 duotang! 17! 17 première année! On a des journalistes de profession depuis 40 ans, ils n'ont pas un maudit cartable! 17 duotang! Check l'arbitre! Il y a quelqu'un qui me frappe! Ce qui est le plus petit, c'est le calendrier scolaire!
2: L'individu fait face à des accusations d'avoir nourri un écureuil. Et le maire de Westmount, un autre qui devait être assis en arrière quand le jugement est passé, il dit, vous savez, c'est très dangereux de nous nourrir les animaux sauvages.
1: On n'est pas au Kenya, c'est pas un lion! Il reviendra pas, l'écureuil, c'est le même, c'est des rocs des grandes queues. Qu'est-ce que c'est ça? C'est sans dessin! J'ai jamais vu une affaire comme ça! Et c'est les citoyens qui payent!
3: Vous savez, je suis allé contre les immigrants, mais vous dire de quoi, moi? Dans le temps que j'étais petit gars, en avant de chez nous, il y avait deux Italiens qui étaient là. On disait, hey, ils restent ensemble dans le restaurant, ça doit être des homosexuels, ça. On était là pour être garde-affaires, il y en avait un qui couchait en arrière du comptoir, madame. Puis l'autre faisait de la pizza 20 heures sur 24. Trois ans après, il était propriétaire du bloc, puis c'est moi qui étais à logement chez eux. Et quand des gars réussissent à l'étranger comme Rock Voisine, on se demande pas s'ils sont bons chanteurs, y es-tu fifi ou s'il l'est pas, plutôt que d'applaudir au succès. Mais non, faites-les venir, des crèveuses!
4: Dis-moi ce qui ne va pas.
3: Mais ce qui va pas, madame, c'est qu'on est des colonisés. Merci et au revoir.

0: maintenant avec un séisme de magnitude 2,9. Peut-être que vous l'avez ressenti du côté de Haute-Rive-Baie-Comeau, entre autres dans ce secteur-là, selon les données de Séisme Canada. Tremblement de terre qui est survenu 7h24 ce matin, à environ 11 km au sud de Haute-Rive. Séisme s'est produit à une profondeur de 27,3 km, selon les informations publiées par Ressources naturelles Canada. Donc oui, ça a brassé un petit peu de ce côté-là. On dirait qu'on le mentionne régulièrement, hein? Même dans le secteur Rive-Sud, de plus en plus de ces petits séismes qui sont rapportés. Pas de dégâts matériels. Fort heureusement, c'est la bonne nouvelle de ce côté-là. Petit détail à météo, ça nous intéresse parce que la belle journée d'aujourd'hui va laisser place à un petit peu plus de temps gris pour une partie de la semaine. On va jeter un coup d'œil là-dessus au cours des prochaines et se retrouver sur les ondes de haut avec d'autres salutations à faire au cours des prochains instants. Bon mardi après-midi.
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9: Nathalie, ce soir, on a quelques nuages et par la suite, la pluie débute en fin de nuit avec un minimum à plus 1 degré. Manque pas grand-chose, ça tombe en neige, surveille peut-être à l'intérieur des terres, alors qu'on a pour demain pluie intermittente devenant mêlée de bruine intermittente en après-midi, alors qu'on a un maximum à 6 degrés. C'est quand même relativement près des normales de saison. On attend les normales de saison pour jeudi avec un beau système alternant seuil nuages. Il y a un maximum à 8 attendus. Et Lola Young sur le 95.3 en musique.

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Son album est un des meilleurs vendeurs au Québec depuis sa sortie. Dolbeau Mistassini, album de Sarah Dufour, qu'on a entendu avec Vieux Dan Tucker dans quelques instants. Eh bien, on va vous proposer des façons de faire, de se débarrasser de ces animaux qui viennent faire un tour l'automne, pas besoin de vous dire, moufette, entre autres. Hein? Mais c'est vrai, à notre sortie le matin, parfois, il y a des odeurs de moufette dans la cour, pas loin. Ça rôde autour. Donc, non seulement les moufettes, mais bien d'autres espèces qu'on va pouvoir jaser au cours des prochains instants. Eux ont fait plusieurs spectacles au Québec au cours des dernières semaines. Entre autres au MTLUS du côté de Montréal. Mais aussi, ils étaient de passage au dernier festival Inuit Unikamu sur la côte nord, The Offspring.

Bien branché sur Haut dans l'Est du Québec, en vous souhaitant un bon mardi. Évidemment, que l'automne, c'est synonyme de nombreux animaux qui cherchent à hiverner sur votre cabanon, votre balcon, dans votre rocaille. Et ben, on peut toujours demander, évidemment, à des exterminateurs ou à des trappeurs de les capturer. Mais il y a quand même un coût qui peut varier entre 300 et 525 $ selon les différentes régions. Et il y a des solutions un petit peu plus économiques, dont les répulsifs. Propriétaire de chat qui dit, vous avez ce moyen gratuit, l'urine de votre petit compagnon, ben oui, vous le collectez dans sa litière et vous l'épandez à l'entrée, donc où se situent les animaux, où semblent vouloir se situer les animaux. Et puis, en moins de 24 heures, semble-t-il que ça fait le travail. Il y a aussi l'urine de coyote. Il y a un marché, d'ailleurs, pour ça. Ça fonctionne, semble-t-il, pour les marmottes. Un contenant de 25 ml qui se détaille 25 $, vous l'épandez à l'entrée du terrier où vous imbibez un tampon et le suspendez au même endroit. Et pour les écureuils, si ça peut là aussi être un peu plus compliqué, il y a un produit qui s'appelle Fiche le camp à 25 $ pour un contenant de 1 kg qui fait le travail. Faut l'épandre à nouveau après chaque averse, mais n'empêche que c'est un autre moyen de se débarrasser de ces animaux-là, et même des gens qui ont confirmé au Journal de Québec, du poivre de Cayenne ou du fumier de poule pourrait faire le travail également. Donc, c'est des produits dits plus naturels qui pourraient agrémenter votre automne. Évitez la présence, justement, de ces petites bêtes chez vous avec Scootergas qui nous propose cet hymne hommage à Ricardo sur Haut dans le meilleur de la musique dans l'Est du Québec.

0: petit rappel, parce que oui, on va parler de hockey. Le Canadien qui renoue avec l'action ce soir et également demain soir, dont le premier match au Centre Bell ce soir, je vous rappelle, débute à 18h30. Donc, c'est le changement qu'on a fait au cours de la fin de semaine pour la présentation de cette rencontre entre le Canadien et les Sabres de Buffalo. Et on va en reparler avec Gilbert Delorme, notre gamer, qui nous retrouve dans quelques instants. Donc, c'est la reprise de notre chronique de ce matin, La Game, avec Mathieu et Stéphanie et Gilbert Delorme qui vont nous parler de ce débat de gardien de but avec la performance assez exceptionnelle. Merci, Jacob Fowler, qui sera devant la cage du Canadien d'ailleurs ce soir. Ça relance encore le débat du numéro 1. On parle de ça et de bien autre chose avec notre trio qui nous accompagne dans quelques instants.
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1: 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Ah, un long week-end. On s'est ennuyé de notre gamer préféré. Là là. Mesdames, messieurs, présentons-le comme il se doit. Monsieur Gilbert Delorme!
2: Gilbert!
1: Comment ça va, Gilbert?
3: Ça va bien, ça va bien. Le Canadien a remporté un bon, beau match samedi. Fait qu'on a une bonne humeur. Il y a une game à soir, il y a une game demain. Ah, regarde, c'est le fun. Il y a du football, il y a tout à faire. Regarde, c'est Noël. C'est Noël.
2: C'est Noël. Nous fait
1: mais non, c'était l'action de grâce, Gilbert. C'était l'action de grâce.
3: Exactement.
1: Revenons sur le match de samedi, Gilbert. Fallait être patient avant d'arriver à un résultat dans ce Moses de game-là.
3: Oui, ben faut être patient, oui. Puis c'était frustrant aussi parce que moi, c'est la première fois que je vois un club se faire refuser 3 buts dans un match.
2: 3?
3: Puis honnêtement, j'ai trouvé ça un petit peu tiré par les cheveux. Surtout le premier, le but de Bolduc, là. On a jugé que Jake Evans était dans la. Il avait nuit au gardien de but, puis il l'a même pas touché. J'ai trouvé ça un petit peu tiré par les cheveux, mais en même temps. Le Canadien aurait pu se décourager un peu, dans ce temps-là, tu te fais refuser 3 buts, des fois, c'est une mauvaise nouvelle parce que tu peux perdre le match, tu sais, d'une façon pas chanceuse, mais on a continué, on a joué un bon match. Fowler, dans le filet, était très bon. Écoute, en tir de barrage, il a été excellent, puis tout au long du match, il a été bon, mais ça a été une bonne game. Vraiment, ça a été vraiment une bonne game, ça s'est joué... C'est quasiment comme une game de playoff, là. C'est une game de série, là. Même si c'était les Red Wings et Détroit, c'était chaudement disputé. Puis, bien content qu'on ait gagné ce match-là parce qu'on le méritait. Tu sais, c'est bien beau, tu joues bien, mais les victoires morales, c'est bien beau. Là,
1: ça rapporte pas de points à la fin de la saison, Gilbert, une victoire morale.
3: Exactement. Fait qu'on a gagné ce game-là, je pense qu'on peut bâtir là-dessus. On a eu un bon entraînement hier. Écoute, là, aujourd'hui, c'est les Sabres de Buffalo qui nous rendent visite. Le club qu'on a éliminé dans les playoffs l'année passée, fait qu'ils vont être prêts, eux autres, ils vont vouloir se revenger. Fait que ça va être tout un duel, je pense, ce soir au Centre Bell.
1: Gilbert, est-ce que tu penses que le We Want Larkin, tu penses-tu que ça va donner quelque chose ou l'espèce là, d'opération grande séduction qu'on a essayé de faire à Montréal en fin de semaine, là?
3: C'est comme le film, là, La Grande Séduction.
1: Mais
3: je ne sais pas, regarde. Que, là, il est à Détroit, il joue à Détroit. Est-ce qu'il veut venir à Montréal? C'est sûr que tout le monde aime ça, jouer à Montréal, parce qu'il y a une atmosphère extraordinaire. Mais il ne faut pas oublier que le gars, c'est un Américain. Le gars tout seul, moi, je pense qu'il n'y a pas de problème, Stéphanie, parce que tu joues au hockey, que ce soit à Montréal, que ce soit n'importe où, ta job est pareil.
1: Ben oui.
3: Puis en bout de ligne, tu es payé en US, puis un Américain va faire ses impôts aux États-Unis la moitié de ça. Fait qu'il ne paiera pas tant d'impôts que ça. C'est pas comme au Québec. C'est pas si pire que ça. Mais le problème, c'est que le gars, il est marié, il a des enfants. T'sais, les enfants vont à l'école.
2: Ben oui.
3: La madame est américaine aussi.
2: Tout ça rentre dans la ligne de compte aussi.
1: Oui, puis tu l'as déjà vécu comme joueur, en plus, Gilbert.
2: C'est ça,
1: là,
2: tu fais des choix familiaux.
3: Tu t'en vas sur la route là, 2 semaines de temps ou 10 jours de temps là, avec les boys, puis tu t'en vas souper le soir et tout, mais c'est la bonne femme à la maison qui est pognée avec toute la marmoille, puis si les enfants sont malades, puis les gardiennes, puis l'école, puis les ci, puis les ça, c'est pas évident. Fait que, tu sais, c'est un cercle. Je sais pas, moi, Larkin, c'est un gars de Détroit, en plus. C'est un gars de ce coin-là.
1: Sa famille est importante.
3: Madame a sa famille dans le coin. Tu sais, maman, tu veux-tu venir garder? J'irai là. Ou, grand-papa, ou whatever.
1: T'sais, mais pourquoi il veut partir? C'est mal, tant qu'à ça, là, si sa famille est là.
3: C'est parce qu'il est pas content de la façon que ça s'est déroulé avec les Wings à Détroit. Comment est-ce qu'il a été traité, je pense, avec... je sais pas si Steve Yzerman, pourtant Steve Yzerman, c'est un gars avec qui j'ai joué, puis c'est un gars de première classe, mais en même temps, on n'est pas dans ses culottes.
1: Non, c'est
3: peut-être
1: ça.
3: Peut-être que là, ça s'est rétabli un peu, mais les Red Wings gagnent pas. Fait que, tu sais, quand tu gagnes pas, c'est pas une bonne recette, là. Fait que c'est pas le fun. Écoute, c'est à suivre, cette histoire-là. Vraiment à suivre.
1: Hey, autre histoire à suivre. La situation des gardiens de but chez le Canadien de Montréal. Hey, plus ça change, c'est pareil. On va retomber avec l'arrivée de quand Montembeau va être rétabli. On va repartir encore un autre de danse, de ménage à 3 en avant du but. T'en penses quoi de cette situation-là, Gilbert?
3: Ça fait 50 ans qu'on parle de Gowler.
1: Ben, ça changera pas. À l'époque de Carey Price, à l'époque de Patrick Roy, on parlait pas de Gowler. C'était clair que c'était eux autres.
2: Non, mais maintenant, au Québec, maintenant, les sujets préférés, c'est la météo puis les Gowlers du Canadien. Là.
3: Exactement. Avant l'arrivée de Price, on parlait beaucoup des gardiens de but parce qu'on n'avait pas un gars qui était stable. Après ça, Carey Price nous a donné 14-15 bonnes années. Ça, c'est parfait. Mais depuis ce temps-là, c'est ça. Mais là, je pense que ce soir, tu sais, on a des gardiens qui sont capables de faire la job.
1: T'en vois qui à soir?
3: Moi, c'est Dobesch, parce que c'est lui qui a gaulé contre les Sabres de Buffalo l'année passée dans la série. C'est lui qui a éliminé les Sabres de Buffalo. Fait que, tu sais, de ne pas faire jouer Dobesch ce soir, moi, je pense que ça serait peut-être même un affront. Fait qu'il va être dans le net. Même si le jeune a bien joué là, samedi. Mais tu le renvoies demain. Moi, je renvoie Fowler demain. Moi, je fais jouer Dobesch ce soir.
1: C'est vrai, c'est un 2-2. Hein? C'est pas négligeable.
3: On est à Washington demain, ce soir, à Buffalo. Puis n'oubliez pas les gens qui écoutent le hockey. C'est 6h30 la game à soir.
1: Oui, bien là, c'est parce que tout le monde joue à soir. Tu m'expliquais, Gilbert. Je comprenais pas. Je voyais qu'il y avait bien des games. Mais OK, c'est voulu dans l'horaire que tout le monde joue à soir.
3: C'est Hockey Day. Tout le monde, toutes les 32 équipes sont en action ce soir.
1: Huit TV d'allumés, des tablettes, les cellulaires. Gilbert va tout suivre en même temps.
3: Non. Moi, je suis une game, puis là, tu sais, j'ai pas le talent pour suivre 3-4 games en ligne. J'aime ça analyser la game, tout. Fait que je suis le Canadien, puis là, tu sais.
1: Gilbert, en terminant, rappel d'Owen Beck, t'en penses quoi? On n'avait pas le choix avec la blessure à Florian Jacquet, là.
3: Je m'inquiète un peu parce que est-ce que c'est plus grave qu'on pense? Tu sais, moi, je pensais que c'était juste une petite blessure d'un jour, une couple de jours, whatever, puis ça pourrait être réglé. Là, c'est à moins qu'on cache quelque chose et à moins que peut-être c'est que Florian est correct, puis on va asseoir Kirby Dock dans les Astrales. Je ne sais pas, mais moi, je pense que c'est à cause que Florian n'est peut-être pas rétabli et on veut être sûr qu'on a 12 attaquants. On ne veut pas jouer à 11 attaquants comme on a fait samedi soir, 11 attaquants puis 7 défenseurs. Fait que c'est juste pour ça. Puis Owen Beck a joué dans le passé, il a joué des matchs, il est capable de suivre la parade. Il est capable de suivre la parade, c'est un gars qui travaille, c'est un gars honnête. Fait que on lui donne une chance, c'est bien correct.
1: Plein de sujets pour nous autres demain matin, mon cher Gilbert. Comme d'habitude, merci pour ton passage. On te retrouve demain même heure pour une autre chronique. Salut.
3: Salut les amis, merci.
2: Salut.
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1: Vous savez, dans l'Est du Québec, on a des spécialistes de la course et aussi des athlètes absolument incroyables. Et je veux saluer un jeune homme qui est originaire du secteur de la Matanie. Il demeure toujours, à part de ça, qui a réalisé tout un exploit, encore une fois, au cours de la dernière fin de semaine. Alors qu'au Mont-Saint-Anne, c'était la présentation des championnats mondiaux et canadiens du classique Up and Down et la Coupe Québec Trail. Et Christopher Lévesque-Savard a terminé 3e canadien et 15e rang pour ce qui est du total. C'est assez exceptionnel comme performance. Donc, salutations à Christopher Lévesque-Savard et bravo pour sa belle performance. Il y a peut-être même d'autres gens de l'Est du Québec qui ont participé à ces différentes compétitions. Mais là, on commence à être dans des niveaux plus élevés, disons. Dans quelques instants, on a à vous proposer la deuxième heure du trafic. Donc, on s'informe avec les infos Arsenal Média et un peu de sport et détails de la météo.

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4: Bonne fin de journée, ici Christophe Moquin pour vos nouvelles. Le tremblement de terre qui a touché le Panama vendredi dernier a grandement perturbé les vacances de plusieurs Québécois, dont Sébastien Jenkins, originaire d'Amqui dans la Matapédia. Le séisme a débuté vers 13h, heure locale. À l'aéroport, l'homme et sa conjointe ont attendu pendant plusieurs heures sans nouvelles des compagnies de transport aérien et de l'ambassade canadienne qui étaient fermées pour l'action de grâce. Vers 22h, des autobus permettaient de relocaliser les Québécois dans des demeures non touchées par le séisme, mais ils n'ont pas pu embarquer par manque de place et par liste de priorité. Ils ont finalement trouvé un transport par eux-mêmes pour se relocaliser et après 2 jours, ils ont pris l'initiative de trouver des transports et des vols pour sortir du pays. Ils sont finalement revenus au Canada dimanche. M. Jenkins souhaite sensibiliser la population.
5: Des catastrophes comme ça, c'est, personne n'est à l'abri, on ne sait pas quand ça va arriver, puis d'être abandonné un peu comme ça par l'ambassade, par les compagnies de transport aérien, on trouve ça comme un peu ordinaire.
4: Il mentionne le choc de cet événement.
5: J'ai plusieurs de mes amis là, qui ont des séquelles physiques, en un mot, là, c'était vraiment catastrophique.
4: De la Naudoise lance un projet pour lutter contre la précarité menstruelle. Période Média offre gratuitement des ensembles de dépannage de 5 produits menstruels à des femmes de partout au Québec. Pour le mois d'octobre, 2500 trousses ont été rendues disponibles, mais ce nombre est appelé à augmenter si la demande et les partenaires augmentent. La Chambre de commerce et d'industrie de la Matanie annonce le retour de la campagne « Acheter pour redonner » lancée en partenariat avec la ville de Matane et adressée aux entreprises membres. Pour cette année, l'objectif de la Chambre est d'atteindre 45 000 $ et de redistribuer 10 % pour la conception de paniers de Noël en collaboration avec le Centre d'action bénévole Région de Matane. C'est ce qui complète vos nouvelles. 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
7: Mentionnez qu'au baseball, il y a une série qui se poursuit, celle entre les Guardians de Cleveland et également les Rays de Tampa Bay. Les Guardians qui ont pris les devants 1-0 dans la série qui va se poursuivre ce soir au Tropicana Field. Quelle performance au football et chez les Alouettes, entre autres pour Davis Alexander au cours de la journée d'hier et aussi Josh Allen en soirée hier dans la NFL pour mener à leur équipe respective, les Alouettes et les Bills, donc à des victoires. Et beaucoup de nouvelles dans le monde du hockey. Avant de parler du Canadien en tant que tel, on peut mentionner que les Hurricanes à Caroline devront se passer de leur capitaine Jordan Staal pour une période indéterminée en raison d'une déchirure à un mollet. Et à vous dire que ce soir, le Canadien de Montréal qui affronte les Sabres de Buffalo, c'est au Centre Bell. Ça va se faire ce soir chez les Sabres sans Rasmus Dahlin. Le Canadien sera privé des services du défenseur Mike Madison pour le match de ce soir face aux Sabres de Buffalo. Troisième départ de suite pour Jacob Fowler devant la cage du Canadien. Et Owen Beck fera son entrée dans l'alignement ce soir. Et avec notre gang de BPM Sport, je vous rappelle qu'on a notre émission du midi, Larac Gonzalez, présentée de midi à 13h sur les ondes de votre radio. Eh bien, nos collègues de sport de BPM qui se posaient la question suivante, à savoir, quelle est la meilleure aubaine du Canadien jusqu'à maintenant cette saison?
8: Quelle est la meilleure aubaine chez le Canadien de Montréal cette saison? Texier 2.5, Bolduc 4.2, Carrier 3.75.
9: Hey boy!
10: Présentement, c'est Texier.
9: Ben oui, Texier, j'ai du gros hockey. Ben, je te dirais les trois, là, mais le gars qui fait moins cher, c'est Texier. C'est lui, d'après moi, qui est la meilleure aubaine. Mais en même temps, si Bolduc continue à jouer de même à 4.2 toute l'année, puis tu sais, il nous en met plein la vue tout le temps.
8: Power forward.
9: Puis Carrier, qui joue 18-20 minutes par game, tue des punitions, puis mange des coups, tout ça.
8: À droite.
9: Ben oui.
10: Ah ouais.
9: Droitier, naturel.
10: Trois belles valeurs.
9: Trois belles valeurs, certain.
10: Alex Newhook, à son salaire actuel, c'est une belle aubaine aussi. Mm-hmm. Il joue sur un deuxième trio, au centre. Mm-hmm. Même s'il n'y a pas des résultats extraordinaires, ça reste que c'est un bon joueur de la Ligue nationale à prix plus que modique actuellement.
11: Le copilote parfait pour terminer la journée.

Avant de poursuivre avec le trafic et notre belle visite à venir au cours de la deuxième heure, Richard Zeltirois sera là avec nous pour nous jaser à des tournées de spectacles ailleurs, des spectacles aussi qui sont présentés au Québec et plein de belles surprises pour vous autres au cours de la prochaine heure. Ben, vous dire ce message important quand même du ministère des Transports pour le secteur de Rimouski parce qu'il y a une fermeture complète de l'autoroute 20 qui est prévue dans la nuit de jeudi ou à vendredi, en raison de travaux d'inspection de structure. Le secteur qui est touché, c'est la 20 entre les rues des Loisirs et la montée Saint-Odile à Rimouski. Et c'est de 19h30 jeudi à vendredi, 6h30 le matin. Vous allez pouvoir emprunter la 132 pour contourner le secteur fermé. Ah oui, ben la deuxième heure de votre trafic avec Box Office nord-américain. Disons qu'il y a, il y a des films qui continuent leur chute. Il y en a d'autres qui se sont vraiment démarqués au cours de la dernière fin de semaine. Peut-être même que vous êtes allé faire un tour les voir au cinéma au cours du week-end dernier. Complet avec Fix You. Ah, ben ça nous met déjà dans l'ambiance du match du Canadien de ce soir, ça. 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

Monday pour la portion musicale Simple Plan à venir au cours des prochains instants. Et je vous rappelle que Simple Plan ont été généreux envers le Blue Ridge Band parce que ces derniers ont pu rééditer, refaire la chanson en mode un peu plus country, si on veut. The Welcome to My Life, c'est une grande réussite d'ailleurs, si vous allez écouter ça sur les différentes plateformes, ça vaut vraiment la peine. Alors qu'on salue la gang de Best Buy du côté de Rimouski, salutations à vous autres, merci d'être bien branchés sur Haut dans l'Est du Québec. .S, Robert Bernard, secteur Matany, salutations à vous, et Lavoto Côte-Nord, salutations, et Simple Plan, on en parlait, les voici en musique.

0: Et n'oubliez pas notre numéro de texto sans frais, 88-562-8181. Si vous voyez des choses particulières sur la route, vous pouvez toujours nous contacter. Ça va nous faire plaisir de vous saluer. Peut-être même que vous avez des salutations à faire, mais aussi les souhaits d'anniversaire. Cette tradition qui se poursuit cet après-midi, donc dans quelques instants, on va profiter de l'occasion pour souhaiter bonne fête à plusieurs personnes dans l'Est du Québec avec votre collaboration en composant simplement le 88-562-8181 et souhaiter bonne fête à une personne chère. On va dévoiler ça tantôt. Détail de la météo, c'est à venir au cours des prochains instants. Vous l'avez constaté, les nuits sont pas mal plus fraîches, hein? Et demain, peut-être premier flocon officiel dans le secteur de Sept-Îles. Il en sera question au cours des prochaines. Temper City en réserve musicale.
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2: On a pour les prochaines heures, ce soir, quelques nuages, de la pluie à compter de minuit avec un minimum à plus 1 degré. Vent sud-est de 20 km/h ce soir, mais quand même un minimum à plus 1. Peut-être encore une petite gelée la nuit prochaine. Demain, mercredi, pluie intermittente mêlée de bruine intermittente en après-midi. Vent sud-est de 20 km/h et un maximum attendu à 6 degrés. Et plus dans les normales de saison, maximum à 8 pour jeudi au long terme avec alternance, soleil, nuages et Temper City. 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

Kilbus pour ce qui est de notre musique. On est dans le meilleur de la musique, comme d'habitude, sur Haut dans l'Est du Québec. Souhait d'anniversaire. On vous propose ça à l'instant avec plusieurs personnes qui célèbrent leur anniversaire aujourd'hui. Bonne fête de la part de toute l'équipe dans l'Est du Québec de Haut. D'ailleurs, ça me permet de saluer dans la belle région de la Haute-Gaspésie, Tommy Gendron, qui célèbre son anniversaire aujourd'hui. Bonne fête à toi. À Marie-Claude Tanguay, célèbre son anniversaire également. Bonne fête. Nathalie Sirois fait partie de nos fêtés. Tania Beaumont également. Sonia Bouchard, bonne fête à toi. Jérémy Gagné, bonne fête à toi également. On a Marie-Josée Lavoie, ça c'est dans le secteur de Rimouski, il est bien connu là-bas. Évidemment, œuvrant dans le domaine des médias. Et Mélanie Ovington célèbre son anniversaire aujourd'hui. Éric Gosselin, bonne fête à toi. Frédéric Vallée également. Louise Bérubé, salutations. On a également Vincent Thibault qui célèbre son anniversaire. Donc, à tout ce beau monde de l'équipe de Haut dans l'Est du Québec, on vous souhaite de passer la plus belle journée avec ce classique de Noir Silence à vous faire entendre. Et des événements à surveiller dans l'Est, on en a un événement du côté de la Côte-Nord à vous jaser tantôt.

Ah, comment je pense à tous nos secteurs desservis par eau dans l'Est du Québec. Il y a des collectes de sang qui sont à surveiller un peu partout à travers la région et ça s'en vient les 20-21 octobre prochains du côté de Sept-Îles. Alors qu'on vous invite à y participer en grand nombre avec, pour s'inscrire, le 1-800-343-7264. Donc, les détails sont sur aimantquebec.ca aussi pour prendre rendez-vous. Et tant qu'à parler de la collecte de sang du côté de Sept-Îles, il y en aura aussi à surveiller dans nos différents secteurs à Matane. Ce sera au Riotel Matane le 17 novembre prochain de 14h à 20h. Prenez ça en note, là. Rimouski, du 30 novembre au 1er décembre à l'hôtel des congrès à Rimouski. Donc, vous allez pouvoir, au centre des congrès, vous allez pouvoir donc réserver vos places, comme je le mentionnais, sur aimantquebec.ca. Lui, il y a bien du bon sens. On va le retrouver pour parler de spectacles, de showbiz, de musique rock. Richard Z. Sirois s'amène dans quelques instants avec sa chronique du mardi. Restez là.

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1: 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Le monde du spectacle avec Richard Z de Sirouan ce beau mardi. Le Globetrotter, ben, il assiste à tous ces spectacles-là ou presque.
2: Ah, presque deux. Même des fois deux en même temps pour te dire. Oui.
1: Alors, ben, on va faire une tournée, Richard, parce qu'il y a certains, justement, de ces artistes qui vont s'arrêter au Québec. On va commencer par ce qui te fait vraiment plaisir, parce que c'est peut-être le seul groupe que tu n'as jamais vu en spectacle, Aerosmith.
2: Et j'avais des billets pour les voir en plus.
1: Oui.
2: Ben là, je sais pas s'il va y avoir un miracle à la Bon Jovi. On sait que ben Bon Jovi est revenu sur scène après près de 4 ans d'absence. Aerosmith, ils vont remonter sur scène deux soirs, 29 octobre, 1er novembre, à Hollywood.
1: Oui.
2: Hollywood de Bowl à Los Angeles. Et là, c'est pas un show complet d'Aerosmith. On sait pas encore combien ils vont chanter de chansons et avec qui, mais okay. Je sais qu'il va y avoir des invités. Ça va être hallucinant. Ça va s'appeler le California Dream On Aerosmith and Friends. Et il y aura là, entre autres, les Black Crowes, Run DMC, Art, Billy Idol, Sammy Hagar, Slash et Duff McKagan de Guns N' Roses, Tom Morello, le guitariste d'Alice in Chains, et plusieurs autres.
1: Ouais.
2: Alors, la formule, ben, les deux shows vont être différents à chaque soir. Et okay. Là, ce qu'on ne sait pas encore, est-ce que ils vont chanter plus de deux chansons, trois chansons? Vont-ils chanter en duo avec tous ces artistes-là?
1: On verra.
2: C'est les premiers shows d'Aerosmith depuis la fracture du larynx. Juste ça, ça me fait mal.
1: Ça fait mal.
2: Oui, fracture du larynx et lésion aux cordes vocales. Ça, c'était en septembre 2023, donc ça fait 3 ans. Il a chanté une ou deux chansons à l'occasion, entre autres pour Ozzy Osbourne, oui. Mais un show complet, ça n'a pas eu lieu depuis 3 ans.
1: Def Leppard, qui seront de passage, soit dit en passant, au Québec.
2: Oui, ben c'est une nouvelle tournée nord-américaine tout au long de l'année 2027. Ça commence le 2 mars en Pennsylvanie et le deuxième show va avoir lieu à Montréal, c'est le 5 mars prochain. Et à Québec, le 11 mars.
1: Wow.
2: Année très, très chargée pour Def Leppard. Ils sont en Floride après-demain, si jamais... Non, toi, tu seras pas en vacances.
1: Je peux te le dire tout de suite, non.
2: Après la Floride, ben écoute, Mexique, Salvador, Costa Rica, Colombie, Argentine, Chili. L'été dernier, ils étaient en Angleterre, à Londres, entre autres, Manchester, et dans leur ville natale de Sheffield. Donc, en résumé, 5 mars à Montréal, 11 mars à Québec.
1: Malheureusement, ils ne seront pas au Québec, mais il y en a certains qui sont prêts à dépenser des gros sous pour aller voir Metallica.
2: Oui, ben ils sont à Las Vegas présentement, quelque chose comme 27 ou 30 shows sur une certaine période.
1: Dans la sphère.
2: Oui, The Sphere. Et là, James Hetfield a déclaré ce week-end, en fait dimanche, à moins que vous n'habitiez à Las Vegas, vous avez fait un long chemin pour passer du temps avec Metallica. Nous sommes très reconnaissants de tout ça. L'argent que vous dépensez, le temps que cela a pris, merci d'être venu faire la fête. Et là, ce qu'il a ajouté après, il dit, on n'est pas ici pour imposer un quelconque agenda politique pour qui vous allez voter ou pas.
1: Okay.
2: Passer une soirée avec Metallica, ben c'est pas compliqué. On vous propose un moment d'évasion, de l'amour, de l'énergie et de la musique heavy metal.
1: Yes, et c'est vraiment spectaculaire. J'ai vu quelques images à l'intérieur de la sphère. Là, je peux vous dire, c'est tout qu'un show.
2: Ah, je pense que j'aurais le mal de mer.
1: C'est incroyable. Nickelback, eux aussi, sont de passage au Québec.
2: Oui, ben ça, c'est une grande tournée mondiale qui aura lieu en 2027. Ça a été annoncé récemment, ben, en fait, dans les derniers jours par Nickelback.
1: Oui, tu vas l'avoir.
2: Attends, deux gorgées de café, ça va bien aller. la tournée débute le 6 février à Pittsburgh. 70 spectacles en Amérique du Nord, Europe, Australie. Et ça va s'arrêter le 12 mars prochain au Centre Bell à Montréal.
1: All right. Et Gene Simmons Band, ben écoute, ça aussi, ça, on est chanceux de pouvoir compter sur sa présence au Québec.
2: Ben tout à fait. Ça a été, ben évidemment, fondé par le cofondateur de Kiss, Gene Simmons. Il est en tournée canadienne à l'automne 2026. Il y a un passage programmé au Québec en décembre. Ça va avoir lieu à Shawinigan, à l'espace Shawinigan. Au programme des grands classiques du rock, les grands succès de Kiss et en première partie, le groupe Sword avec Rick Hughes.
1: Ça va brasser.
2: Ça va être métal, pas à peu près.
1: Yes. Et ben, note plus locale, c'est pas une tournée mondiale, mais bien chez nous au Québec.
2: Bon. C'est une très grosse tournée pour Blue Jeans Bleu. Nouvel album qui s'appelle Record numéro 5. J'aime beaucoup le titre parce que parlant de vinyle de disque, on disait souvent
1: ben oui,
2: un record.
1: C'est un record.
2: Donc, on comprend que c'est leur cinquième.
1: Oui.
2: J'espère parce qu'il s'appelle Record numéro 5. quand même une grosse tournée, une quarantaine de salles
1: wow.
2: À travers le Québec. Sur record numéro 5, il y a la chanson qu'on fait tourner beaucoup, Scotch exact. Et Poche. J'ai presque de la misère à le dire vite.
1: Mais,
2: oui,
1: mais tu l'as bien dit.
2: C'est pas pire, hein? Oui, c'est bon. Alors, c'est, en ce moment, ça commence ces jours-ci jusqu'au printemps 2027. Entre autres, Montréal, Magog, Sainte-Thérèse, Sorel, l'Assomption, Victoriaville, Longueuil, Mont-Laurier, Laval, en tout cas, une quarantaine de villes.
1: Allez voir le site Internet. Et puis, nous, ben, vous allez pouvoir passer un beau week-end en notre compagnie samedi et dimanche.
2: Oui, quelle chance que j'ai de passer mes fins de semaine avec toi, Sylvain.
1: Têteux. Avec Z le week-end, 10h, samedi et également dimanche. Manquez pas ça. Merci, Richard.
2: Salut, bye.

0: Quelques jours à peine, il est papa d'une belle petite fille, Émile Bilodeau, qui nous a accompagnés en musique sur Haut dans l'Est du Québec. On va poursuivre musicalement parlant avec Alexandre Poulain dans quelques instants. Et box office nord-américain pour le dernier week-end, on a des chiffres.
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1: Vous vous souvenez du film The Social Network qui avait connu un gros succès en 2010, mais hein, on n'a pas, mais pas du tout la même réaction pour ce qui est de Social Reckoning, à qui donc se retrouve avec 5,5 millions de dollars pour son premier week-end en salle au box-office nord-américain. Il est en cinquième place, justement, de ce box-office. Heart of the Beast. Pour sa troisième semaine, ça va bien. 7,1 millions de dollars ramassés au cours du dernier week-end. Resident Evil, à qui a battu son record de franchise avec son plus récent film, 8,3 millions de dollars, bon pour la troisième place. Le film Verity, qui est en deuxième place, avec une récolte de 11,5 millions de dollars, ou à peu près. Et en nouveauté, le drame d'horreur malfaisant. Ah, ça tombe bien parce que c'est toujours, hein, ça a toujours la cote. Près de 28 millions de dollars ramassés. Bon, pour la première place.
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4: Bonne fin de journée, ici Christophe Moquin pour vos nouvelles. Le tremblement de terre qui a touché le Panama vendredi dernier a grandement perturbé les vacances de plusieurs Québécois, dont Sébastien Jenkins, originaire d'Amqui dans la Matapédia. Le séisme a débuté vers 13h, heure locale. À l'aéroport, l'homme et sa conjointe ont attendu pendant plusieurs heures sans nouvelles des compagnies de transport aérien et de l'ambassade canadienne qui étaient fermées pour l'action de grâce. Vers 22h, des autobus permettaient de relocaliser les Québécois dans des demeures non touchées par le séisme, mais ils n'ont pas pu embarquer par manque de place et par liste de priorité. Ils ont finalement trouvé un transport par eux-mêmes pour se relocaliser et après 2 jours, ils ont pris l'initiative de trouver des transports et des vols pour sortir du pays. Ils sont finalement revenus au Canada dimanche. M. Jenkins souhaite sensibiliser la population.
5: Des catastrophes comme ça, c'est, personne n'est à l'abri, on ne sait pas quand ça va... Quand ça va arriver, puis d'être abandonné un peu comme ça par l'ambassade, par les compagnies de transport aérien, on trouve ça comme un peu ordinaire. Là.
4: Il mentionne le choc de cet événement.
5: J'ai plusieurs de mes amis là, qui ont des séquelles physiques. En un mot, là, c'était vraiment catastrophique.
4: De la Naudoise lance un projet pour lutter contre la précarité menstruelle. Période Média offre gratuitement des ensembles de dépannage de 5 produits menstruels à des femmes de partout au Québec. Pour le mois d'octobre, 2500 trousses ont été rendues disponibles, mais ce nombre est appelé à augmenter si la demande et les partenaires augmentent. La Chambre de commerce et d'industrie de la Matanie annonce le retour de la campagne « Acheter pour redonner » lancée en partenariat avec la ville de Matane et adressée aux entreprises membres. Pour cette année, l'objectif de la Chambre est d'atteindre 45 000 $ et de redistribuer 10 % pour la conception de paniers de Noël en collaboration avec le Centre d'action bénévole Région de Matane. C'est ce qui complète vos nouvelles. 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
7: Flash. Beaucoup de choses dans le monde du sport au baseball. Allons-y avec ces séries de fin de saison qui se poursuivent, alors qu'on a ce soir le deuxième match de la série entre les Guardians de Cleveland et les Rays de Tampa Bay au Tropicana Field. Les Guardians, je vous rappelle, ont pris les devants 1-0 dans cette série en remportant 7-3 son match d'hier. Beaucoup de nouvelles, Ligue nationale de hockey. Bon, le match du Canadien ce soir est devancé. Hein. Vous savez qu'on a changé l'heure pour ce qui est de la présentation du match du CH 18h30 parmi les autres matchs à surveiller dans le circuit avec les Devils du New Jersey qui affrontent les Red Wings de Détroit. C'est tantôt à 18h. Les Panthers de la Floride face aux Blue Jackets de Columbus. 18h15, les Caps de Washington face aux Hurricanes à Caroline, 18h45, parmi les matchs présentés ce soir. Et dans la Ligue nationale, ben on a les Hurricanes à Caroline. Mauvaise nouvelle, on devra se passer du capitaine Jordan Staal pour une période indéterminée en raison d'une déchirure à un mollet et en vue du match de ce soir, Canadiens Sabres qui seront privés de leur joueur Rasmus Dahlin pour une évaluation quotidienne, évaluation quotidienne aussi pour le défenseur du Canadien Mike Madison qui ne sera pas de l'alignement du match de ce soir face aux Sabres de Buffalo. Troisième départ de suite pour Jacob Fowler et entrée en scène plus que probable pour Owen Beck chez le Canadien pour le match de ce soir. Et nos collègues du côté de BPM Sport, avec entre autres l'émission que l'on a, Lara Gonzalez, à vous proposer à chaque midi sur les ondes de haut, on s'est posé la question de savoir quelle est la meilleure aubaine jusqu'à maintenant cette saison chez le Canadien de Montréal.
8: Quelle est la meilleure aubaine chez le Canadien de Montréal cette saison? Texier 2.5, Bolduc 4.2, Carrier 3.75.
9: Hey boy!
10: La meilleure, c'est Texier.
9: Ben oui, Texier, j'ai du gros hockey. Ben, je te dirais les trois, là, mais le gars qui fait moins cher, c'est Texier. C'est lui, d'après moi, qui est la meilleure aubaine. En même temps, si Bolduc continue à jouer de même à 4.2 toute l'année, puis tu sais, il nous en met plein la vue tout le temps.
8: Power forward.
9: Puis Carrier qui joue 18-20 minutes par game, tue des punitions, puis mange des coups, tout ça.
8: À droite.
9: Ben oui. Ah ouais. Droitier, naturel.
10: Trois belles valeurs.
9: Trois belles valeurs,
10: ça. Alex Newhook, à son salaire actuel, c'est une belle aubaine aussi. Mm-hmm. Il joue sur un deuxième trio, au centre. Mm-hmm. Même s'il n'y a pas des résultats extraordinaires, ça reste que c'est un bon joueur de la Ligue nationale à prix plus que modique actuellement.
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0: Ben, j'ai une bonne pensée aux gens de Fermont hein, qui ont reçu leur part de neige au cours de la fin de semaine. Sait-il, ça pourrait venir demain, c'est vrai, avec les détails de la météo, quelques petits flocons de neige en matinée. Ça se transforme en pluie par la suite. Et pour le secteur Rive-Sud, Matané-Rimouski, on a de la pluie en vue. Et parlant de neige, votre contrat de déneigement à bien regarder hein, pour éviter d'avoir des surfacturations non justifiées. D'ailleurs, on pourra y revenir au cours des prochains instants. Pour notre troisième heure de votre émission du trafic, qui est les meilleurs moments des 100 000 matins aussi à surveiller tantôt, alors qu'on va vous proposer tel que vu sur les internets avec Mathieu et Stéphanie. Et puis, on va faire une tournée aussi des activités dans l'Est du Québec. Il y en a quand même pas mal pour cette semaine qui est bien enclenchée pour cette journée du mardi 13 octobre sur Haut dans l'Est du Québec avec pour démarrer le tout. On a notre portion musicale, la toune qui punch, tradition, qu'on relance dans quelques petites secondes à peine.
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0: Ils sont toujours en spectacle depuis quelques temps dans le cadre de la Exterminator Tour à qui s'est arrêté du côté de l'Angleterre au cours des derniers jours. On vous offre leur musique avec la formation Primal Scream et la chanson Rocks. Ah, montez-le le volume. C'était comme un début de semaine, mais on est déjà mardi. J'adore. Avec le meilleur de la musique dans l'Est du Québec, c'est sur Haut que ça se passe.
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2: Ah, moi, je vous ai pas oublié. On va saluer notre monde partout dans l'Est du Québec avec la gang de béton provincial à l'écoute de du côté de la Matanie. La gang de Point S, Robert Bernard également. Et de Sport Expert, salutations à vous autres, les agents du Best Buy du côté de Rimouski. Dormez-vous également du Borg Bynes. On vous salue. Et puis, on peut compléter avec les gens de Sept-Îles du côté de chez Meubles, le marché Napoléon et Sénisco Sept-Îles qui sont à l'écoute. Merci d'être fidèles. Déneigement, on y revient dans quelques instants. On laisse la place à l'excellent Gab Forêt et sa chanson à Appel manqué. On manque pas aucune note de votre musique que l'on propose. Meilleur de la musique sur partout dans l'Est du Québec en ce mardi.

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1: Ouais, pour les gens qui font affaire avec un déneigeur, il faut parier que depuis le voir le mois de septembre, vous avez reçu votre contrat de renouvellement de ce côté-là. Puis dans certains cas, on voit ça dans le Journal de Québec, peut-être pas dans l'Est du Québec, on le souhaite pas, mais ailleurs, on a eu des hausses de 40 %. Oui, on comprend pour le prix du diesel. Et on a posé la question au président de l'Association des déneigeurs résidentiels et commerciaux du Québec. Donc, on parle d'un 5 à 10 % d'augmentation dans la facture des clients. Ça, c'est comme plus raisonnable. Et on mentionne, selon l'Office de la protection du consommateur, qu'une clause qui augmente le prix de votre contrat en cours de saison en fonction du carburant, c'est interdit dans un contrat à durée déterminée. Donc, assurez-vous que tout est inscrit dans votre contrat, le prix, les horaires, accumulation de neige à partir de laquelle le déneigeur intervient. Donc, et peut-être même payer en deux versements, si c'est possible. Donc, ça peut s'assurer là, d'éviter bien les problèmes de ce côté-là. Avec des détails de météo, dans quelques petits instants.

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11: Météo. On prépare une nuit ben, plus fraîche, écoutez, ressemblante peut-être à ce qu'on a vécu la nuit dernière, minimum à plus 1, à quelques nuages et de la pluie

Vous vous souvenez sans doute, pour les gens de ma génération, pour ce qui est des Invincibles, là, ça avait marqué les années 90. Et lors d'un récent balado, Jean-François Rivard et François Letourneau, qui ont été les instigateurs, et dans le cas de François Letourneau, a joué même dans la série Les Invincibles. Un retour, ben malheureusement, on oublie ça à double tour. Dommage. On aurait peut-être aimé avoir une suite à tout ça, mais c'est une série qui a marqué les années 90 et qui est disponible à rattrapage d'ailleurs pour les intéressés. Tournée des activités dans l'Est du Québec. On va proposer le tout dans quelques instants. Weezer s'amène avec le souvenir Hush Pipe. Dans Meilleure musique, ça. Oh, un bon mardi, les amis, dans l'Est.

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1: Tournée des activités, tiens, dans la bêtise, le quatrième salon du livre se tiendra à partir du 15 octobre de 17h à 19h à la salle Oasis de Saint-Donat, invitation aux gens de la région. Il y a de bons shows aussi à venir cette semaine à la salle Desjardins à Rimouski, vitrine de la soirée de la 35e rencontre d'automne du Rosec du 13 au 16 octobre prochain. Un hommage à Bon Jovi, samedi 17 octobre. Au menu, les informations sur spectacle.com. On a du côté de Sept-Îles les prochains matchs de basketball masculin des voyageurs du cégep de Sept-Îles, 17 octobre à 19h contre Saint-Félicien. Il y a le premier match des Basques de Sept-Îles également contre les pionniers de Bécomo au centre sportif Alcoa. Maxime Martin et son spectacle Bon Chien, 22 octobre à la salle de spectacle de Sept-Îles. Donc, c'est à surveiller de ce côté-là. Et du côté de la Matanie, demain soir, il y a de l'impro chez Elmo.
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0: 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Oh, il y a du stock sur le web. Puis nous, on a pas mal tout à regarder. Voici tel que vu sur les internets.
1: Cette fin de semaine, longue fin de semaine de 3 jours, y en as-tu vu des affaires sur Internet? Oh, je pense que oui, vous en avez vu passer. Et dans les trucs mémorables du long week-end, parlons d'un animateur québécois qui est devenu viral pour une baboune monumentale.
2: C'est en plein cœur du spectacle de Céline Dion au Plénitude Arena à Paris, où c'est la chanson « The Power of Love ».
1: Yes!
2: Une grande chanson pleine d'émotions, et y a un fan fini qui vole la vedette au départ. Quand on le regarde, là, écoute, les yeux fermés, les mains au cœur, il donne tout ce qu'il a. Il est avec Céline sur la scène.
1: Ah, mais, il chante sur un solide temps.
2: Mais, juste en avant, un peu blasé, avec une baboune, il y a un seul gars qui est assis. Ben, c'est Paul Arcand!
1: Paul Arcand assis au milieu d'une foule complètement debout, complètement survoltée dans une des plus grosses tunes de Céline.
2: Qui regarde même pas la scène, on dirait.
1: Ben, il a l'air à regarder autour de lui et de dire « OK, ouais, le monde trippe. » Mais tu sais, Paul Arcand reste Paul Arcand.
2: Ouais,
1: tu peux pas le voir debout chanter à plein poumon comme le gars en arrière de lui. C'est impossible. C'est Paul Arcand. Il est pas de même.
2: Mais je connais pas la qualité de ses genoux et ses rotules non plus. Là.
1: Ben non, mais visiblement, lui, il vivait pas un moment d'émotion. T'sais. Il est là, il est allé voir le show, il est à Paris. Mais t'inquiète, là, let's go. Mais il pensait certainement pas devenir un mime, une vedette d'Internet pour ses raison là, parce que pas besoin de vous dire les images. Le gars, il est survolté en arrière, puis Arcand, il est assis, puis il a l'air blasé.
2: Juste
1: la
2: le
1: vie,
2: fait qu'il aurait
1: là,
2: été debout, ça aurait été un peu moins pire.
1: Ben, il aurait passé plus inaperçu, oui. Mais là, il est assis, toutes les autres sont debout, puis il a baboune, là, tu sais.
2: Il avait peut-être les jambes mortes, on sait pas.
1: Je sais pas, mais assurément que vous l'avez vu passer sur les réseaux sociaux. Et on passe d'un animateur qui aimait, tu sais, des entrevues quand même costaude durant sa carrière.
2: À un autre
1: aussi qui a aimé les entrevues costaudes et qui a aimé les émissions où est-ce que on sort le gros bon sens pis on le met de l'avant, bien sûr, avec le décès de Jean-Luc Mongrain. Il y a plusieurs de ces grands moments télévisuels qui ont refait surface sur les sites web. Les meilleures envolées de Jean-Luc Mongrain à défendre la veuve et l'orphelin et le gros bon sens, ben... C'est beaucoup ce qui domine probablement votre algorithme sur vos réseaux sociaux ce matin.
2: C'est sûr. Puis tu sais, on peut pas tout regarder parce que là, je vous jure, il faudrait prendre une journée de congé. Puis on a déjà eu 3 jours. Mais on vous a même, je salue l'ami Yannick Rochette qui nous a préparé un montage de ces moments forts et de ces grandes envolées.
3: Des duotang! 17 duotang! 17! 17 première année! On a des journalistes de profession depuis 40 ans, ils n'ont pas un maudit cartable. 17 du Haut-Tang, check l'arbitre, il y a quelqu'un qui me frappe.
1: Ça, c'est bon.
3: Ce qui
1: ça.
3: Est le plus petit, c'est le calendrier scolaire.
4: L'individu fait face à des accusations d'avoir nourri un écureuil. Et le maire de Westmount, un autre qui devait être assis en arrière quand le jugement est passé, il dit, vous savez, c'est très dangereux de nous nourrir les animaux sauvages.
3: On n'est pas au Kenya, pas un lion. Il reviendra pas, l'écureuil. C'est le même, c'est des rats avec des grandes queues. Qu'est-ce que c'est ça?
1: C'est un rat qui me
3: gagne. C'est sans dessin. J'ai jamais vu une affaire comme ça. Et c'est les citoyens qui payent.
5: Vous savez, je suis allé contre les immigrants. Je vais vous dire de quoi, moi. Dans le temps que j'étais petit gars, en avant chez nous, il y avait 2 Italiens qui étaient là. On disait, hey, ils restent ensemble dans le restaurant. Ça doit être des homosexuels, ça. On était là pour être garde-affaires. Il y en avait un qui couchait en arrière du comptoir, madame. Puis l'autre faisait de la pizza 20 heures sur 24. 3 ans après, il était propriétaire du bloc, pis c'est moi qui étais à logement chez eux. Et quand des gars réussissent à l'étranger comme Rock Voisine, on se demande pas s'ils sont bons chanteurs, y est-tu fifi ou s'il l'est pas, plutôt que d'applaudir au succès. Mais non, faites-les venir, des crèveuses!
6: Dis-moi ce qui ne va pas.
5: Mais ce qui va pas, madame, c'est qu'on est des colonisés. Merci et au revoir.
1: Oh my God!
2: Hey, Dick Rivers, ça fait longtemps que je n'avais pas entendu parler de lui.
1: Ouais, mais c'était probablement à l'époque où est-ce qu'il a fait ce commentaire-là. Dick Rivers faisait un retour au Québec.
2: C'est vrai qu'il a fait ça il n'y a pas longtemps.
1: Je pense que c'était Cloutier qui l'avait ramené pour se produire au Capitole, une affaire de même. Puis j'ai entendu que mon grand trouvait que ça n'avait aucun maudit bon sens. Il dit, une vieille affaire qui a 60 ans, puis là, vous nous ramenez ça au Québec. Puis là, non, c'est ça, c'était...
2: Écoute, j'ai l'impression que tu l'écoutais quand même pas mal. Tu me ramènes tellement d'affaires.
1: Oui, quand même. Puis tu sais, on a tellement revu de moments sur les réseaux sociaux en fin de semaine. Et là, il y a comme plein d'affaires qui me sont venues. Entre autres, son espèce d'organigramme du ministère de la Santé, puis mon grain qui est à quatre pattes à terre, il dit, c'est là qu'ils sont les patients. Puis si je pouvais aller plus bas, ben on trouverait les patients là, tu sais.
2: Faut mettre en lumière aussi les imitateurs. C'est Pauline Martin qui était, à mon avis, la meilleure pour imiter Jean-Luc Mongrain.
1: On salue Mongrain aujourd'hui. Merci,
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Gros mercredi demain à surveiller sur les ondes de haut, à commencer par l'émission du matin avec Mathieu et Stéphanie à compter de 6 heures. Manquez pas l'open mic à 17h10 aux environs en compte du Rozec en cours à Rimouski. Il y a des impacts dans l'Est, bien sûr qu'on va pouvoir revenir avec tout ça. Il y a la chronique La Game, on fait un retour sur le match canadien Sambre et celui qui est à venir demain, Canadien Capitals avec Gilbert Delorme. Et à 8h10, le quiz de jeu d'eau. Oh, quel film! Des extraits de films célèbres. Vous allez pouvoir vous amuser avec Mathieu et Stéphanie également demain dans notre émission matinale. Et de mon côté, ben, c'est notre rendez-vous habituel, 14h55, pour la présentation du trafic. Et à venir dans quelques instants, on va mettre la table pour le match de ce soir canadien Sabre avec notre émission La Game à surveiller dans quelques petites secondes à peine. Sylvain Caron qui, entre-temps, vous souhaite un bon mardi soir. Et on se retrouve demain sur les ondes de haut. Bye-bye tout le monde.

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14: Bonsoir, ici Christophe Moquin pour vos nouvelles. La Chambre de commerce et d'industrie de la Matanie annonce le retour de la campagne Acheter pour redonner, lancée en partenariat avec la ville de Matane et adressée aux entreprises membres. Pour cette année, l'objectif de la Chambre est d'atteindre $45,000 et de redistribuer 10% pour la conception de paniers de Noël en collaboration avec le Centre d'action bénévole Région de Matane. Le défi des entreprises DEM du festival Croslac Dépanneur du Lac sera de retour en 2027, soit du 1er au 4 juillet prochain. L'événement, bien implanté dans la Matanie, avait été un succès en 2026. Selon le président de la Ligue, Sylvain Caron, en plus du grand nombre de participants, le soutien des commanditaires et des bénévoles fait aussi le succès de l'événement. C'est ce qui complète vos nouvelles. 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
5: C'est la game. Bon mardi tout le monde. Olivier Pema et FX Bénard avec vous pour la prochaine heure. En ce jour de match pour le Canadien de Montréal qui affronte les Sabres de Buffalo. Dans même pas 35 minutes, les joueurs vont sauter sur la glace pour cet affrontement. Ce premier depuis la série de deuxième tour entre le Canadien et les Sabres au printemps dernier. Merci d'être à l'écoute tout le monde, peu importe où vous êtes, peu importe de où vous nous écoutez, partout sur le réseau BPM Sport, partout aussi sur le réseau O, sur les applications mobiles de radio et bien évidemment sur notre diffusion en direct sur YouTube. Comment ça va, FX?
6: Ça va super bien. Une première cette année, Oli, dans un match à 18h30 du Canadien.
5: C'est alors... une frozen frenzy, faut
6: ben,
5: dire. Là.
6: Voilà.
5: C'est une journée spéciale.
6: Et ça commence dans 5 minutes déjà.
5: Oui, puis aux 15 minutes, là, jusqu'à quoi 11h ce soir,
6: ouais,
5: il va y avoir des débuts de match à travers la Ligue nationale de hockey. Alors, on va en avoir pour notre argent un peu plus tard à l'émission, là, peut-être dans une trentaine, 35 minutes environ. On va mettre la table pour les différents affrontements intéressants. Et ben, je ne veux pas le faire attendre trop longtemps, là, mais dans quelques minutes, on va aller s'entretenir avec Marco D'Amico qui est sur place au Centre Bell. Il a quelques informations à nous livrer par rapport au match du Canadien de ce soir. Allons donc le rejoindre parce qu'il est là.
6: À l'instant.
5: Comment ça va, Marco?
6: Salut, Marco.
7: Ça va très bien, les boys, et vous autres?
5: Ça va super bien, merci. Écoute, Marco, il y a un joueur qui se voit donner une belle occasion ce soir. Owen Beck, premier match pour lui cette saison pour Owen Beck avec le Canadien. Est-ce qu'on peut un peu parler d'une dernière chance dans le cas d'Owen Beck avec l'équipe?
7: Dernière chance, c'est un peu difficile parce qu'on ne sait pas l'état des blessures des réguliers, mais c'est une excellente chance pour se faire valoir et rappeler à l'équipe de gestion que, hey, moi aussi, je suis une option véritable pour jouer sur un quatrième trio. Et je pense que, moi, j'ai toujours dit que du côté de Owen Beck, c'était un joueur qui me semblait mieux équipé pour jouer dans la Ligue nationale, où ce que c'est plus vif, l'exécution est plus à point que la Ligue américaine, qui est plus physique, un peu plus lent, mais certainement plus une garde d'étrangers en transition. Donc, pour moi, j'ai grandement aimé le jeu de Owen Beck l'année passée à pareille date dans la Ligue nationale, alors que le Canadien vivait des blessures aussi dans le mois de novembre. Je pense que c'est une bonne opportunité pour lui maintenant. Et écoute, le Canadien va avoir des choix à faire cette année avec plusieurs agents libres en devenir. Donc, c'est à lui de laisser sa marque sur cette équipe et vraiment sa carte d'appel pour que non seulement il reçoive un rappel au moment où il y a une autre opportunité, mais potentiellement aussi garder une place d'ici la fin de la saison.
6: Est-ce qu'il y a trop de joueurs du Canadien qui ressemblent à Owen Beck, Marco? Parce que Owen Beck, on sait ce qu'il peut apporter. Tu en as parlé de sa rapidité, mais offensivement, c'est quand même assez limité, même si c'est un joueur quand même assez intelligent sur une patinoire. Est-ce qu'il y a trop de similarité, entre un gars comme Owen Beck et, par exemple, Jake Evans ou des joueurs de profondeur que le Canadien a déjà dans son effectif?
7: Je pense que Owen Beck a un bien meilleur tir et bien meilleur coup de patin que Jake Evans. Je crois aussi que Jake Evans a beaucoup plus de maturité dans sa game. C'est un joueur qui connaît très bien sa mission défensive et le respecte. Owen Beck est plus two-way, veut aussi impacter la game de façon offensive. Et donc, vraiment, c'est le débat que j'ai eu, c'est la discussion que j'ai eue avec plusieurs partisans cet été. Qu'est-ce qui sépare vraiment Owen Beck de Jake Evans? Ben, la grande majorité des réponses, c'est que Jake Evans est excellent défensivement et peut livrer un peu d'offensive aussi. Mais je pense que du côté du Canadien de Montréal, le plus qu'on avance, le plus que tu vas vouloir de la vitesse, de l'impact du côté de l'énergie, du côté de tes troisième et quatrième trios, je pense que c'est exactement ça qu'éventuellement un Owen Beck peut t'apporter dans un futur où ce que on ne sait pas, là. On ne sait pas qu'est-ce qui va se passer avec Phil Dano. On ne sait pas qu'est-ce qui va se passer avec Josh Anderson. On ne sait pas qu'est-ce qui va se passer avec Kirby Dach. Mais pour moi, personnellement, présentement, je pense qu'un Owen Beck peut apporter un peu plus en termes de détails qu'un Kirby Doc dans l'alignement. On verra qu'est-ce que ça va donner ce soir.
5: Donc, qu'est-ce qu'un Owen Beck a vraiment besoin de faire concrètement, selon toi, pour, je ne veux pas nécessairement dire s'établir dès maintenant dans la LNH, mais au moins prouver à la haute direction de l'équipe qu'il appartient à la Grande Ligue?
7: De mon côté, quand je l'observe, qu'est-ce que je vois de Owen Beck, c'est très simple. C'est safe défensivement. Il complimente ses compagnons de trio très bien. Il s'offre en support. Il joue bas en zone défensive. Il joue haut en zone offensive. Donc, il joue la game de la bonne façon. C'est à lui maintenant de convertir sur ses chances. Combien de fois est-ce qu'on a vu des chances en or de Owen Beck? Ceux qui regardent le Rocket de Laval vont le savoir. Mais même dans la Ligue nationale, outre les buts qui s'est fait voler l'année passée parce qu'ils ont été, annulés, le gros problème de Owen Beck, c'est qu'il se met toujours dans une très bonne position pour créer des jeux, mais c'est les compléter qui devient un peu difficile, puis ça vient avec la confiance. Donc, c'est à lui de saisir l'opportunité et jouer en confiance. Si c'est le cas, je pense qu'on va revoir le joueur que le Canadien semblait emballer avec le premier camp d'entraînement qu'on a vu de lui en 2023.
5: Regardons maintenant du côté de la brigade défensive du Canadien, Marco, Mike Madison, qui ne jouera pas ce soir. On dit que c'est une blessure au haut du corps dans son cas. Là, je ne veux pas te prendre au dépourvu, là, mais as-tu peut-être as-tu peut-être des informations par rapport à tout ça? Qu'est-ce qui se passe au juste avec Mike Madison en ce moment?
7: Ah, ben écoute, je ne veux pas sortir plus que ce qu'on a besoin. Mais il y a des questions qui se posent tant qu'à l'état de santé de Mike Madison sur le court terme.
5: Okay.
7: Et ça va faire en sorte que le Canadien... Veux pas, le Canadien vont devoir dealer avec peut-être une autre blessure en défensive qui va faire en sorte qu'un rappel est potentiellement possible. Je pense que c'est là le gros du problème, c'est que si Mike Matheson n'est plus, heureusement que Kane Gooley est revenu.
6: Ouais, oui, ben oui.
7: Mais ça va faire en sorte qu'il va avoir un autre rappel à faire et c'est là où que la vraie question se pose. Si Mike Matheson rate plusieurs semaines, sinon plusieurs mois, on verra bien, là, ça peut être une couple de jours. Mais si le pire arrive, qui serait le premier à être rappelé du côté du Canadien de Montréal?
5: Oui,
7: de Laval.
5: Les deux, peut-être, candidats qui me viennent en tête rapidement, tu me diras ce que tu en penses. Évidemment, David Reinbacher, à cause de son rang de sélection, un droitier, on le sait, on l'a choisi 5e au total, on veut qu'il s'établisse dans la Ligue. Mais tu as aussi un certain Luke Mittelstadt qui connaît un bon début de saison avec le Rocket de Laval. Est-ce qu'il pourrait peut-être même brouiller les cartes ou tu irais peut-être même dans une autre direction, Marco?
7: Ben, c'est ça qui devient intéressant. Tout dépend de la stratégie de Martin Saint-Louis. Si le but, c'est de jouer jouer Adam Engstrom et Arber Jacky comme 5e et 6e et que tu rappelles juste un défenseur comme police d'assurance comme 7e def, je verrais même plus un Walsh dans ce cas-ci. Mm. Mais si le rappel est pour jouer un joueur dans le même type de rôle qu'occupait Mike Matheson et Kane Gooley, on s'entend que Kane Gooley va prendre la grande responsabilité qu'avait Mike Matheson en désavantage numérique, etc. Mais tu vas avoir besoin de quelqu'un pour remplacer qu'est-ce que Kane Gooley apportait comme quatrième défenseur dans l'échiquier. Ben, si c'est ça le cas, je pense que David Reinbacher est bien mieux équipé pour être capable d'occuper cette position-là. Et je sais que du côté du Canadien de Montréal, ils sont contents de ce qu'ils ont vu de David Reinbacher les quatre derniers matchs, spécialement en fin de semaine, le match à Hartford. David Reinbacher et Luke Mittelstadt étaient les deux meilleurs joueurs sur la glace pour moi. Donc, je crois que c'est l'opportunité pour l'organisation d'avoir un plus gros sample size, comme on dit, pour être capable de juger en où en est David Reinbacher dans son cheminement. Et comme je dis, mesdames et messieurs, là, si le pire se confirme du côté de Mike Matheson, toute blessure apporte opportunité. Et je pense que là, on voit là, en ce début de saison, la profondeur du Canadien de Montréal se fait tester. Mais il y a des joueurs qui ont besoin de se faire tester parce qu'il y a d'autres grosses décisions qui s'en viennent plus tard cette année.
6: Si tu échanges Jaden Schubel, il y a deux raisons. En retour, tu obtiens un choix de deuxième ronde, ce qui est un retour inespéré dans le cas d'un 6e, 7e défenseur. Mais c'est aussi parce que tu as confiance en les jeunes espoirs en défense que tu as dans l'organisation, en Luke Mittelstadt et David Reinbacher. Alors, pour ajouter à ton point que je trouve très intéressant, c'est vrai là, que si le pire se confirme dans son cas, on pourrait voir un de ces deux défenseurs-là dans la Ligue nationale. Et dans ce cas-ci, moi, j'opterais possiblement pour le droitier si le but, c'est de lui donner du temps de jeu. et de reposer certains matchs Arbor Jack ou à Le Mengstrom, ben là, d'avoir un équilibre gaucher-droitier, hey, t'as pas eu ça depuis des années chez le Canadien de Montréal.
7: C'est un peu ça, là. C'est comme avoir un fameux deuxième centre. Quand tu l'as dans l'organigramme, mais monte-le, puis je voulais. C'est un peu la même chose avec David Reinbacher. Si tu veux que ça devienne ton défenseur top 4 droitier pour jouer derrière Noah Dobson, comment ça tarder pour lui donner une chance? Si une blessure importante à un joueur comme Mike Matheson, je pense que c'est l'opportunité idéale parce que l'offensive du côté de la ligne bleue, ils l'ont déjà, puis Adam Engstrom va continuer à en apporter de la troisième paire. Mais si tu es capable d'apporter un David Reinbacher la façon qu'il joue présentement à Laval, je pense que ça va être le bon momentum. Il va venir en confiance. Puis je pense que ça pourrait aider le Canadien de Montréal à garder le rythme pendant si absence est l'absence de Mike Matheson.
5: Oui, Adam Engstrom, c'en est un autre, lui, qui a quand même une pas pire opportunité à saisir, d'avoir du temps de jeu peut-être régulier là, sur le top 6 du Canadien, du moins pour le moment. En terminant, Marco, je veux évidemment te parler de la situation des gardiens de but. C'est Jacob Fowler qui va obtenir le départ ce soir face aux Sabres de Buffalo. Es-tu surpris que le Canadien ait pris cette décision-là? Fowler, ce soir contre Buffalo et Dobesch demain contre les Capitals de Washington?
7: Écoute, honnêtement, moi, je pense que Marco Marciano est un génie des gardiens. Et c'est d'ailleurs ce Marco-là que vous devrez questionner sur les gardiens et non moi. Mais ce que je dirais, c'est que il connaît ces deux gardiens-là très, très bien. Marco Marciano, c'est la raison, selon Jakob Dobesch, qui s'est rendu autant loin dans sa carrière. Et si Marciano croit qu'il a besoin peut-être du repos ou d'ailleurs la game la plus difficile, pas simplement à cause que Washington est une meilleure équipe sur papier que Buffalo, mais que Washington va être Buffalo va avoir joué un 2-2. Voici le deuxième match ce soir pour eux. Tandis que demain, ça va être à force égale du Canadien et les Capitals de Washington. Les deux vont être fatigués d'avoir joué un back-to-back. Donc, c'est la game qui va être la plus difficile, selon moi. Ils veulent tester Jakob Dobesch. Et je pense que c'est pour ça qu'ils ont choisi de donner cette game-ci à Jacob Fowler et la prochaine à Jakob Dobesch. Mais maintenant, qui jouera samedi contre les Sabres de Buffalo? C'est une question que je ne peux répondre.
5: Oui, je pense qu'on va y aller vraiment au un match à la fois avec les gardiens de but, c'est ça. Exactement. Ouais. Jusqu'à temps que Samuel Montembeault revienne, puis là, ça va être un autre casse-tête pour la direction du Canadien de Montréal.
7: Bonne chance.
5: Oui, bonne chance, bien dit.
7: Ça, c'est l'autre homme d'hockey chauve à qui vous devez poser la question.
5: Exactement. Je pense qu'ils sont peut-être plus au fût de ce qui va s'en venir avec ça, mais je serais pas surpris quand même, eux, en ce moment, là, ils savent pas trop ce qu'ils vont faire, puis ils se disent, regarde, on va laisser les jeunes gardiens aller, puis on verra selon leur performance, là, mais c'est sûr que, tu sais, Kent Hughes avait mentionné au tournoi de golf qu'il voulait pas de ménage à 3 cette saison, mais ça se peut qu'il n'y ait pas vraiment le choix. La donne, elle a un petit peu changé en cours de route. Tu l'as dit il y a quelques minutes à peine, des fois, les blessures, ça change la donne, puis ça fait en sorte que tu as des situations qui te sont un peu forcées.
7: Ali, je pense que si tu dis ça à Kent Hughes, il va être un peu fâché. Là. Mais je veux juste utiliser un terme que Martin Saint-Louis adore utiliser. Tu dois jouer la game qui est devant toi.
5: Exactement.
7: Qu'est-ce qui est idéal en début de saison? Ça change le moment que la puck drop le premier match. Et après ça, tu dois t'adapter. Et le Canadien ont bien fait de s'adapter depuis les dernières années. Et j'en suis sûr qu'ils vont trouver un moyen de s'adapter à ce niveau-ci encore.
5: Voilà qui est très bien dit, Marco. Ben, on va terminer cette chronique sur ces sages paroles parce que la puck va justement dropper dans 23 minutes du côté du Centre Bell. Donc, on te laisse aller, Marco. Bon match. Et on se reparle demain dans le tailgate.
7: Avec plaisir. Passez une excellente journée, tout le monde.
5: Salut, Marco. Merci, toi aussi. Alors, voilà. C'était Marco D'Amico. On va prendre une pause et au retour, je veux qu'on se penche davantage là, sur cet affrontement entre le Canadien et les Sabres de Buffalo. Les match-ups à surveiller, les différents changements à la formation de l'équipe, ça devrait sortir dans les prochaines minutes. Alors, restez dans la game et on est de retour dans 2 minutes.
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5: 18h11, dans la game, on vient de connaître dans les derniers instants la formation du Canadien pour le match de ce soir face au Sabre. Pas beaucoup de surprises, mais on va quand même faire le tour de ça rapidement. Premier trio, Caulfield, Suzuki et Slavkovski. Deuxième trio intact, lui aussi, c'est Newhook avec Josh Anderson et Chris Kreider. Le troisième trio, c'est la French Connection, le trio des francophones. Philippe Dano avec Alexandre Texier et Zachary Bolduc. Et Owen Beck, qui obtient son premier match de la saison, ben, il va le disputer sur le quatrième trio avec Jake Evans et Kirby Dach. Pauvre Jake Evans, FX.
6: Ouais, pauvre Jake Evans.
5: Il jouera pas beaucoup à 5 contre 5.
6: Non, vraiment pas. Puis là, il se retrouve encore une fois avec Dach, alors qu'il était quoi? 10e et 11e attaquant lors du dernier match. Là, c'est Beck qui prend cette place-là. Parce qu'évidemment, il faut combler l'absence de Florian Jacquet, qui a patiné en survêtement ce matin, mais qui est toujours pas prêt à revenir au jeu. C'est dommage pour Jake Evans. On dirait que j'ai rien d'autre à dire, mais en début de saison...
5: Ça avait bien été pour lui.
6: Avec Anderson et avec Bolduc. Il y avait vraiment des bons ailiers avec qui compléter. Mais là, en ce moment, je veux dire, qu'est-ce que tu veux faire avec Kirby Dach qui démontre...
5: C'est ça, t'as pas le choix de le faire jouer parce que t'as pas assez d'attaquants en santé. Fait que t'as pas le choix de faire jouer Dach. On donne une opportunité à Beck, t'sais, peut-être de le faire jouer avec un jeune qui a faim, qui a des choses à prouver... Ça va pousser à Dach, mais à ce point-ci, mes attentes sont à leur... Chaque fois qu'on dit que nos attentes sont à leur plus bas, elles finissent par être encore plus basses.
6: Vraiment.
5: C'est la réalité. En défense, Hudson, Dobson, Goulet, Carrier. Et on a la paire Jacky, Engstrom. Et bien évidemment, c'est Jacob Fowler, le gardien partant. Je veux revenir rapidement sur le dossier de Mike Madison dont on a discuté avec Marco D'Amico dans les dernières minutes. C'est Max Truman de danslescoulisses.com qui rapportait un peu plus tôt aujourd'hui. Et j'ai vu que Nicolas Cloutier en a aussi parlé à l'émission de Jean-Charles Lajoie. Mais là, Mike Madison, on n'a pas encore nécessairement de détails par rapport à sa blessure, mais il y a peut-être quelques inquiétudes à avoir, là, comme Marco nous faisait mention.
6: Exact.
5: Donc, ce que Max Truman disait, c'est que ce matin, Madison a été aperçu à l'aéroport Montréal-Trudeau et il boitait. Selon ses informations, puis Nicolas Cloutier a confirmé ça, c'est une nouvelle blessure. C'est pas quelque chose que... Madison traînait depuis le début de la saison, c'est survenu samedi Et donc, l'objectif de son voyage aujourd'hui serait bien évidemment médical. Selon Truman, Madison a un rendez-vous avec un spécialiste pour une blessure qui semble être au bas du corps, fort probablement à titre de deuxième avis spécialisé. Ce serait une très mauvaise nouvelle Mike Madison doit manquer un certain temps.
6: On peut dire ce qu'on veut sur Mike Madison. On peut parler de ses revirements une fois de temps en temps et tout ça, mais Oli, ça demeure quand même le défenseur qui est utilisé dans toutes les facettes du jeu, sauf en avantage numérique. Le gars joue en désavantage numérique, il affronte les meilleurs trios adverses. La paire qu'il formait avec Alexandre Carrier était très bonne depuis deux matchs. Et en plus, c'est 24 minutes de temps de glace, qui est énorme dans le cas de Mike Madison. C'est ton deuxième joueur le plus utilisé en moyenne par match. Il y a seulement Lane Hutson qui fait plus parce qu'il y a une tonne d'opportunités en avantage numérique. Mais sinon, c'est Mike Madison, ton défenseur le plus important en termes de minutes de jouer par match. Bon, Kellen Goulet, ça arrive au meilleur des moments parce qu'on pensait qu'il allait revenir un peu plus tard. Finalement, il est revenu pour le cinquième match de la saison. Sauf que c'est beaucoup donné à un gars que ça fait seulement un match qu'il est de retour au jeu. Là. Ça, c'est énorme.
5: Il en a joué 15 le dernier match. Y es-tu prêt à en prendre 25, Kellen Goulet? Y es-tu prêt à affronter les meilleurs trios adverses? C'est beaucoup de travail. C'est beaucoup à demander à un gars qui revient d'une blessure, un gars qui est quand même hypothéqué physiquement. Mais, puis on en a parlé hier, Kellen Goulet, quand il joue vraiment bien sa game, là, il est en forme, puis quand il joue en confiance, il est absolument capable de faire tout ça.
6: Ouais, puis ça va tester ta profondeur aussi en défense. Parce que Engstrom n'a pas beaucoup d'expérience dans la Ligue nationale. Lui, écoute, il commençait la saison en haut, on s'entend comme septième défenseur, et là, finalement, c'est un régulier parce que Struble est parti, Madison est blessé. Alors lui, il a une belle opportunité de se faire valoir sur la troisième paire, et Jack Hayes ramasse dans une situation quand même assez idéale, là, parce qu'il est là en formation. Pour l'instant, il n'y a pas de danger de quitter l'alignement comme c'était le cas James Struble était là.
5: Pour la première fois depuis longtemps, Arbor Jack Hayes joue avec sans souci.
6: Ouais.
5: Il n'y a pas à avoir peur.
6: Avec plus de confiance.
5: C'est ça. La laisse, elle sera pas aussi courte qu'elle ne l'a été dans le passé. Que des fois, on sentait que Jack Hayes, là, quand il y avait cette épée de Damoclès là, au-dessus de sa tête, de comme, hey, c'est un mauvais match, c'est un mauvais shift, tu joueras pas au prochain. Mais là, c'est pas le cas. Puis Jack Hayes, normalement, il joue mieux dans ces circonstances-là. Quand il est moins craintif, quand il est moins peut-être anxieux par rapport à tout ça, puis il peut vraiment plus se laisser aller. Puis je pense pas qu'il va se mettre à se battre avec tout le monde ce soir, mais juste de jouer sa game de la bonne façon. Fait que ça, je pense que c'est une bonne nouvelle pour lui.
6: Une bonne nouvelle pour Jack Hayes, pour Engstrom. Ce sera une bonne nouvelle aussi pour le défenseur qui va être appelé par le Canadien. Puis je trouvais ça intéressant ce que Marco il disait. Puis je comprends qu'on voudrait peut-être ramener un vétéran dans le cas où vraiment ta troisième paire, c'est Engstrom et Jack Hayes. Mais pourquoi pas quand même créer une petite lutte là, pour être dans la formation en défense? Pourquoi pas rappeler un gars comme David Rambacher? Un gars que tu peux placer dans la formation et lui donner quand même des matchs d'expérience dans la Ligue nationale. Il est rendu là dans son développement. Il faut que tu le vois en match de saison régulière, mais avec pas mal plus de matchs que ce qu'on a déjà vu de David Rambacher la saison dernière, alors qu'il avait été là pour deux rencontres. Là, il y a une opportunité. Pourquoi pas? On le voyait en haut avant le début de la saison.
5: Alors, parce que là, si on va dire là, il n'est pas rappelé, là, puis on rappelle Riley Walsh ou même Luke Middlestadt, quel message est-ce que ça envoie à David Rainbacher là, que t'es 9e, 10e dans la hiérarchie des défenseurs?
6: C'est que ça envoie comme message que t'es pas encore prêt pour la Ligue nationale puis qu'on veut que tu joues encore plus de matchs dans la Ligue américaine.
5: Mais selon ce qu'il nous a montré au camp d'entraînement, il est prêt. On disait qu'il aurait pu faire l'équipe. T'sais, il nous avait montré ça et je pense que ce serait très bien. Puis ça fait partie du bon du mauvais côté des blessures. C'est dommage pour les joueurs qui sont blessés, mais ça offre des opportunités à d'autres. Mais c'est fou à quel point en ce moment, le Canadien, sa profondeur, elle est mise à l'épreuve. Là. Une chance que Gaudet est revenu de blessure. Une chance qu'on a signé aussi Chris Kreider à la fin de l'été. Parce qu'imagine si t'avais pas Kreider. Là, c'est un autre gars du Rocket qui commencerait déjà en haut.
6: T'as jamais assez de profondeur. Mais je pensais pas qu'elle serait affectée aussi vite dans la saison. Là. On est rendu au match numéro 6. Owen Beck est rappelé. Jacob Fowler fait très bien. Troisième départ de suite au match numéro 6 pour Jacob Fowler.
5: Mais t'en penses quoi de ça, là, FX? Troisième départ de suite pour Jacob Fowler. On disait hier qu'on s'attendait à ce que ce soit de bêche. En même temps, il y a la certaine logique de hey, quand le gars il a fait un jeu blanc, c'est un peu une loi non écrite. Là.
6: Je me suis excusé hier.
5: Mais t'as pas besoin de t'excuser.
6: Non,
5: là.
6: Je le sais, mais pour moi, c'était une évidence que Dobesh serait devant le filet samedi. Finalement, ça n'a pas été le cas. Et tant mieux parce que Fowler a été sensationnel devant le filet du Canadien. Je peux pas dire, tu sais, pour moi, puis je reviens à ce que Fish disait tantôt, mais c'est vrai. La grosse décision, tu l'as pris samedi parce que tu le savais à l'avance que tu avais quand même un collé-collé. Deux matchs en deux soirs.
17: Ouais.
6: Alors, à partir de ce moment-là, je ne sais pas quelle stratégie qu'on a pris chez le Canadien de Montréal de pourquoi c'est Fowler ce soir et c'est Dobesh demain. Est-ce que c'est parce qu'on se dit, bon, ben samedi, il a tellement été bon que là, on n'a pas le choix de le remettre devant le filet, ou on se dit plutôt, puis Marco Marciano, possiblement, connaît bien les styles de jeu des deux formations. Se dit, ben regarde, moi, je crois mes chances avec Fowler ce soir contre les Sabres et je me dis, je donne le gros test demain à Debèche dans sa personnalité. Il a besoin d'un gros test. Je le donne demain à Washington parce que pour moi, le match de demain sera plus difficile que le match de ce soir.
17: Oui.
6: Même si les Sabres demeurent une bonne formation, les Capitals, pour moi, sont la bête noire du Canadien, tout simplement.
17: Depuis
6: aussi,
17: des années. Là, depuis...
6: Dans le style de jeu qu'ils ont.
17: Même l'an passé, là, ils se sont fait rosser contre Washington une fois, là.
6: En début de saison,
17: en début
6: un 8-4, quelque chose dans le genre.
17: Que le match était tout simplement... Canadien, il ne s'était pas vomi dessus. Ça, c'était l'année d'avant, mais il s'était pratiquement vomi dessus. Puis t'as raison, cette formation-là de Buffalo, elle a perdu des plumes depuis l'an passé. D'abord, l'été, t'as perdu Tuck, t'as perdu Bowen Byram, puis t'as perdu aussi un Jordan Greenway, qui était quand même un joueur utile à l'équipe. Puis je regarde les blessés présentement. Ton meilleur joueur, Rasmus Dahlin, est blessé. Jason Zucker, qui est un bon attaquant, est blessé. Devant le filet, Alex Lyon est blessé. Puis là, bon, hier, on a dû changer nos gardiens pendant le match parce que Ellis ne faisait pas le travail. Connor Timmins est blessé. Bref, c'est une formation amoindrie qui s'amène à Montréal ce soir.
6: Ouais, quand on se compare, on se console parce qu'à Buffalo, oui. En ce moment, c'est l'infirmerie déborde. Mais tu as raison. C'est une équipe qui a perdu des plumes puis qui a des blessés à l'heure actuelle. Mais ça demeure quand même une équipe qui... offensivement et dangereuse à tout point de vue. La seule chose, c'est que tu perds ton général, celui qui transporte la rondelle, celui qui gère le jeu, le Rasmus Dahlin. Là, on l'a vu l'an dernier contre le Canadien, puis on l'a vu la saison dernière à quel point c'est un bon défenseur. Pas de misère à te dire, Oli, là, que c'est un défenseur top 5 dans la Ligue nationale, Rasmus Dahlin, tellement qu'il est rendu là, là. C'est un défenseur, c'est un général qui est bon en désavantage numérique, bon en avantage numérique, qui est utilisé dans toutes les facettes de jeu. Ça va faire mal pour la relance du jeu. Le Torwin Power, oui, mais...
17: Ben, j'allais te demander, tu sais, Rasmus Dahlin pas là pour les Sabres. Est-ce qu'il y aurait une blessure à la ligne bleue du Canadien qui se comparerait? Non.
6: Non, il n'y en a pas.
17: Parce que pour moi, même Lane Hutson, aussi bon qu'il est, Lane Hutson, c'est pas le gars pour le Canadien qui affronte les meilleurs trios adverses, qui joue en infériorité numérique aussi. Dahlin, c'est tout à Buffalo. C'est le cœur et âme.
6: Avec bon avantage numérique, qui est utilisé dans toutes les facettes de jeu. Ça va faire mal pour la relance du jeu. Le Torwin Power, oui, mais...
17: Ben, j'allais te demander, tu sais, Rasmus Dahlin pas là pour les Sabres. Est-ce qu'il y aurait une blessure à la ligne bleue du Canadien qui se comparerait? Non.
6: Non, il n'y en a pas.
17: Parce que pour moi, même Lane Hutson, aussi bon qu'il est, Lane Hutson, c'est pas le gars pour le Canadien qui affronte les meilleurs trios adverses,

0: Ça, par exemple, je me suis dit, ben non,
1: Madison. Il joue pas en avantage numérique, Madison.
0: Exactement.
1: C'est ça.
0: C'est ça. C'est pas lui qui dit que le jeu a un avantage numérique. Alors, c'est complètement différent. Il n'y a pas de parallèle. Il n'y a pas de comparatif, en fait, pour Dalin dans la défense du Canadien. C'est vraiment Nick Suzuki. C'est le cœur de cette équipe-là, Rasmus Dahlin.
1: Ah non, puis c'est fou à travers la NHFX, là. On regardait ça tantôt, mais toutes les équipes ont des blessures. Puis on parle de joueurs d'importance, là. Nomme-moi une équipe au hasard.
0: Je vais te dire les Bruins de Boston.
1: Browns de Boston. Là, tu m'as eu, là. C'est la seule équipe
0: Attends. Les Hurricanes de Caroline.
1: OK, là, tu m'as vraiment
0: c'est vraiment la seule équipe qui n'a pas de
1: blessé. Les Browns sont la seule qui n'a pas de blessé. Ah, tu fais exprès. Nomme-moi-en une autre.
0: OK, les Hurricanes de la Caroline.
1: Hurricanes de la Caroline.
0: Jordan Staal, Seth Jarvis. Alexander Nikishin n'est toujours pas signé.
1: Jordan Staal, Seth Jarvis, puis Alexander Nikishin n'a toujours pas signé. Ton gagnant du Conn Smythe, Seth Jarvis, c'est...
0: Et ton ailier de premier trio.
1: Ton ailier de premier trio, puis Alexander Nikishin, c'est un solide défenseur. Quelqu'un fait bien nous noter sur la messagerie texte. McAvoy a quand même raté les 6 premiers matchs des Bruins.
0: Suspendu,
1: mais il était pas là pareil. Nomme-moi une équipe PO.
2: Les Sabres.
1: On vient de parler des Sabres. Columbus. Là, vous faites exprès.
0: Ouais, Columbus a un seul blessé.
1: Là, les gars, là, vous m'aidez pas. J'ai l'air idiot avec mon affaire.
0: OK, le Wild du Minnesota.
1: Le Wild du Minnesota. Nico Sturm, attaquant de quatrième trio. Les frères Foligno, Philippe Gustafsson et Brock Faber. Ça, c'est 5 joueurs de ta formation. Messagerie texte, YouTube. Nommez-moi une autre équipe. Canucks. Quelqu'un nous nomme les Canucks. Les Canucks, c'est épouvantable. Thatcher Demko, ton gardien numéro 1. Philippe Hytil, qui est comme le deuxième centre de l'équipe parce qu'ils n'ont personne d'autre. Puis des joueurs de profondeur, Akil Thomas aussi. Je vous le dis, là, à part Boston puis Columbus, là, parce que vous êtes des petits vilumeux.
0: Faites exprès.
1: Bon, on va pas faire ça pendant une heure. Là, mais
0: non,
1: si on...
0: mais c'est un jeu quand même assez amusant.
1: Si on regarde les Islanders, Matthew Barzal,
0: ouais.
1: Alexander Romanov. C'est pas pire, ça. Bref.
0: Fait mal.
1: Quand on se compare, on se console. Pas si pire à Montréal, mais surtout, l'équipe a assez de qualité dans ces positions-là que, OK, oui, Demidov est tombé au combat, mais t'as Caulfield, Slavkovski, Suzuki,
0: ben oui.
1: Kreider, bref. Puis oui, Jacob Fowler devant le filet, moi, j'ai l'impression que c'est une combinaison de facteurs. Tu sais, si Debèche connaît pas deux départs coup-ci, coup-ça, là, contre les Pingouins puis contre les Hurricanes, pas sûr que Fowler en joue 3 de suite. Si Fowler, il y a pas un jeu blanc samedi contre les Red Wings, pas sûr qu'il y a 3 départs de suite. Fait que tu sais, c'est une combinaison de facteurs et je pense que c'est la preuve que oui, Jakub Debbech est le numéro 1 à Montréal. Présentement, c'est lui qui a ce statut-là. Mais il n'y a personne qui peut me dire en ce moment que Jakub Debbech, c'est 100% lui qui va être le gardien pour le premier match des séries.
0: Non.
1: Ça,
0: non,
1: pour
0: non,
1: moi,
0: pas
1: c'est,
0: du tout.
1: C'est...
0: Non, ça, c'est jouable.
1: C'est jouable.
0: Ça a complètement changé, Oli.
1: Et ça montre une bonne chose parce que là, tu as un tandem. Tu as deux jeunes gardiens qui se pousse à être meilleur, qui se compétitionne. Debèche, on le sait, quand il est motivé, il devient dangereux. Puis Fowler, on connaît tout son talent. À travers tout ça, t'auras Montembeau. On verra ce qu'ils font quand il revient. Mais en attendant, cette profondeur-là puis cette compétition-là, je pense qu'elle est saine. Et je pense vraiment que le meilleur comparatif, c'est ce que les Bruins avaient il y a quelques années avec Ullmark et Swayman.
0: Il n'y a pas d'autre comparatif, à mon avis. Là. C'est vraiment une situation qui se ressemble beaucoup. Là.
1: Tu pourrais dire, par exemple, le Wild... Là, je sais que Gustafsson est blessé.
0: Mais Gustafsson demeure quand même un vétéran. Ben, quoi que Linus Ullmark était un peu plus vieux quand même, là, mais...
1: Un peu plus établi que Debèche.
0: Ouais,
1: ça reste que Debèche, là, il n'y a même pas 100 matchs derrière la cravate dans la LNH.
0: C'est vrai. Et l'an dernier, Gustafsson était quand même le gardien numéro 1, mais Wallstedt avait quand même beaucoup de départs. Il a eu beaucoup de départs quand même durant la saison.
1: Et là, j'ai une nouvelle de dernière minute. Le premier marqueur du Frozen Frenzy, c'est Evan Rodriguez avec les Devils du New Jersey.
0: 1-0 Devils contre Red Wings.
1: Exactement. Ben justement, regarde, on va faire une pause et au retour, je veux qu'on regarde les différents affrontements de ce Frozen Frenzy. On fera pas le tour des 16, mais les affrontements les plus intéressants, les plus pertinents, faut parler de ça. Mais aussi, faut parler du dossier des Flyers de Philadelphie. Il y a des joueurs qui expriment leur mécontentement sur les réseaux sociaux et il y en a qui pourraient peut-être même être échangés très bientôt. Est-ce que ça pourrait peut-être intéresser le Canadien, ce qui se passe du côté de Philadelphie? On va en parler dans 2 minutes.
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9: Ça part. Dans quelques minutes, la rondelle va être en jeu au Centre Bell et le Canadien va affronter les Sabres de Buffalo. Mais je veux qu'on regarde ce qui se passe à travers la Ligue nationale de hockey. Les Flyers de Philadelphie. Ça fait quelques jours qu'on en parle, mais pire début de saison de l'histoire de l'équipe. Rick Tocchet n'a pas nécessairement à craindre pour son emploi, mais visiblement, les Flyers vont vouloir tenter quelque chose parce que là, tu as quand même atteint le deuxième tour des séries l'an passé. Il y a des attentes. Les attentes, c'est pas nécessairement de retourner au deuxième tour. Mais tu dois être dans le mix, assurément, pour te battre, pour faire les séries puis être parmi les bonnes équipes dans la division métropolitaine. Ça brasse, là.
10: Ah, c'est honteux comme début de saison.
9: C'est honteux. FX, tu me disais même que là, Matvei Michkov, ça a l'air qu'il aurait enlever les mentions des Flyers dans...
10: Ouais, ben en fait, ils seraient désabonnés des comptes Instagram des Flyers de Philadelphie, d'un autre compte relié aux Flyers. C'est un nom qui circule beaucoup parce qu'il y a de l'intérêt, là, évidemment, pour un Matvei Michkov ailleurs dans la Ligue nationale de hockey. Rappelons-nous qu'il a quand même perdu 30 livres durant l'été, alors il était censé arriver dans la meilleure forme de sa carrière, de sa jeune
9: carrière. Combien de fois est-ce qu'on a vu ça, un gars qui...
10: Je sais pas.
9: Il est arrivé dans la meilleure forme de sa vie, puis finalement, ben... 2 points en 7 matchs, Matvei Michkov.
10: Ouais, mais on marque pas de but, la Philadelphie.
9: Non.
10: C'est problématique.
9: En fait, regarde, je vais regarder le verre à moitié plein. Philadelphie a marqué 8 buts, Michkov en a 2. Il a marqué le quart des buts de son équipe cette saison. Mais tu sais, c'est parce que. C'est un peu une patate chaude, on s'entend, ce joueur-là.
10: Ouais.
9: Lui puis Rick Tocchet, peut-être un petit peu d'animosité, là. Mais je lisais ce matin Anthony DiMarco, qui est un insider. Je vais faire une comparaison, c'est genre le Marco D'Amico de Philadelphie.
10: Exact.
9: Okay? C'est un insider à Philadelphie, il écrit pour Daily Face-Off. Puis il disait que la direction n'est pas contente, ils veulent tenter un électrochoc, puis que là, on teste un petit peu les eaux à travers la ligue. On est vraiment, entre autres, Travis Konecny, on serait vraiment pas content de ses performances en ce moment, et qu'on aimerait peut-être lui demander de lever sa clause de non-mouvement, d'être échangé ailleurs, les noms de Noah Cates, Owen Tippett aussi, Owen Tippett, les Flyers, pour avoir un retour très intéressant pour lui. Trevor Zegras, Travis Sanheim, ce sont tous des noms qui ont été évoqués. Les Flyers qui ne voudraient pas nécessairement obtenir ces joueurs-là pour des choix, mais qui ne seraient pas contre l'idée de se rajeunir, de prendre un petit pas de recul pour prendre un pas vers l'avant par la suite. Si je te prends à brûle pour point FX.
10: Vas-y.
9: Est-ce qu'un, si tu t'appelles Kent Hughes, là, puis je t'ai nommé une coupe de gars, on peut ajouter Matvei Michkov à la liste aussi. Est-ce que tu appelles Daniel Briard, puis t'es comme, hey, t'as un problème? Ben, moi, j'ai peut-être des choses qui pourraient t'intéresser. Y a-tu un de ces joueurs-là qui pourrait être intriguant pour la formation du Canadien?
10: Le problème, c'est que plusieurs de ces joueurs-là, Oli, ont un bon salaire déjà dans la Ligue nationale de hockey. Oui. Puis si ton besoin, c'est d'aller chercher un deuxième joueur de centre, il n'y a aucun de ces joueurs-là, je pense, qui pourrait être greffé à l'organisation du Canadien. Évidemment, il y a eu des rumeurs à l'époque, Trevor Zegras à Montréal, mais je ne sais pas si c'est vraiment un gars comme ça qu'il te faut sur un deuxième trio. Ce serait dynamique.
9: Et surtout, c'est rendu 9 millions de dollars, hein, Trevor Zegras.
10: Exactement, c'est rendu trop cher pour Trevor Zegras, malheureusement. Il y a eu une bonne année l'an dernier. Il s'est pauvre, vrai, chapeau à lui, là, parce que ça avait été difficile pour lui à Anaheim. Il arrive là-bas à Philadelphie l'an dernier. Superbe saison. Owen Tippett, c'est le type. C'est fait exprès, bon, en passant.
9: C'est, ça sort d'où, ça? Ça, c'est genre un truc de Greg et Ben, hein?
10: Exactement. Owen Tippett. C'est une blague. C'est une blague dans le tailgate l'an dernier.
9: Ça, c'est du genre Ben Roger.
10: Ah, j'aime ça. Mais c'est le type de joueur qui se présente un match sur trois. C'est toujours compliqué, ouais, dans son cas. Travis Konecny...
9: C'était le profil le plus, exact, intéressant de la gang. Le problème avec Konecny, là, c'est que c'est 8... C'est presque 9 millions de dollars jusqu'en 2033. Puis il est déjà à 29 ans. T'sais, c'est un gars de quasiment 70 points par année, mais on lui reproche entre autres peut-être son éthique de travail un peu inégale. T'sais, on passe de parler de Dylan Larkin puis Mark Scheifele à Travis Konecny. Pas la même chose, là.
10: Non, pas du tout. Pas du tout.
9: Fait que c'est pour ça que ça fait un peu partie du problème de Brière. Puis ça, pour moi, il est à blâmer. J'en ai parlé hier de... Il n'a pas nécessairement construit un alignement de qualité. Fait que oui, tu veux t'améliorer, mais qu'est-ce que t'as à échanger pour tenter un grand coup?
10: Il n'y a pas vraiment d'espoir qui cogne à la porte de la Ligue nationale. Tu as fait la sélection de Chet Luchenko, qui était un mauvais choix là, en première ronde, on va se le dire. Qui avait surpris plusieurs aussi. Là,
9: on disait que c'était un reach comme sélection.
10: Ouais, quand même.
9: T'sais, évidemment, tu as Porter Marton, mais on a mis tous nos yeux dans le panier. Et Porter Marton, c'est un jeune de quoi, 19-20 ans. Faut prendre notre gaz égal par rapport à ça.
10: Mais quand même, Oli, il y a quelque chose d'inexplicable dans comment on a terminé la dernière saison et qu'on a participé aux séries éliminatoires et ce qu'on voit maintenant sur la patinoire en ce début de saison.
9: Ouais.
10: Il y a quelque chose qui ne fonctionne pas. J'arrive pas à comprendre comment on avait quand même créé une belle culture d'organisation dans la dernière année avec un nouvel entraîneur-chef. Puis on avait instauré quelque chose d'intéressant à Philadelphie. Je te dis pas qu'il y a assez de talent en ce moment pour remporter une Coupe Stanley, mais quand même, tu avais instauré une culture d'organisation, puis là, ce début de saison-là, il est catastrophique.
9: Ouais.
10: Devant le filet, Dan Vlador, c'est pas le Dan Vlador de la dernière saison, pourtant, non, on l'a prolongé quand même là-bas. Et Joseph Wall, bon, tu pourrais te dire, c'est un bon tandem quand même, Wall, Vlador avait bien fait l'an dernier. Joseph Wall a eu ses bons moments quand même à Toronto. Ça fonctionne pas. Puis t'auras pas le choix, tôt ou tard, d'après moi, d'échanger un de ces éléments-là pour... Mais c'est catastrophique.
9: C'est ça. Puis, bon, tu vas tenter l'électrochoc. Quel retour est-ce que tu vas avoir pour Owen Tippett?
10: Tippett. S'il te plaît.
9: J'en reviens toujours pas. Non, mais en tout cas. Mais lui, au moins, il y a un contrat qui est quand même pas si pire, 6,2 millions de dollars. Puis c'est un gars qui a déjà marqué presque... Il marque entre 25 et 30 buts par saison. Là, fait que peut-être que ça pourrait être intéressant pour une équipe. En tout cas, ça, c'est le dossier des Flyers de Philadelphie. Les Kings et les Flames aussi, qui ont toujours pas gagné un match cette saison. Frozen Frenzy, t'aimes-tu ça, toi, ou non?
10: Moi, j'aime ça. Je sais tantôt que Greg était réticent à ça. Mais moi, c'est du bonbon d'avoir autant de matchs de hockey dans la même soirée. Je sais qu'on pourrait faire en sorte que ce soit beaucoup plus attrayant. Ouais. Je trouve que le fait de le faire un mardi soir comme ça, alors que ça commence à 18h, ça termine à 23h, il y aurait moyen de prendre une journée complète la fin de semaine pour faire ça. Un samedi, par exemple, alors que t'es pas en compétition contre la NFL. Mais j'aime l'optique quand même d'avoir toutes les équipes en action durant la même journée. Ça, j'aime ça. Je trouve juste pas qu'on l'exploite de la bonne manière.
9: Moi, je pense que c'est un bon concept parce que t'envoies le message « Hey, le hockey est de retour. » 16 matchs partout à travers, évidemment, les différents marchés au Canada ou aux États-Unis. Est-ce que le timing serait à revoir? Peut-être, là. Parce que c'est tellement condensé un mardi soir, personne n'a le temps de suivre tout ce qui se passe. Je pense que c'est une bonne idée pour la Ligue nationale de hockey qui gagne à mieux se mettre en marché.
10: 100%, Ali.
9: Parce que c'est un enjeu, là, puis c'est compliqué, surtout à l'automne. T'as la NFL, t'as le college football, la NBA commence bientôt.
10: Mais la NBA
9: n'est
10: toujours pas
9: commencée.
10: T'avais une opportunité quand même de le faire un samedi. C'est pas commencé encore.
9: Exactement, t'as raison. Bon, on va regarder les différents matchs à suivre ce soir. D'ailleurs, on commence à recevoir pas mal de messages. Ça a l'air qu'il y a beaucoup de gens qui sont pas capables... Il y aurait un espèce de blocage régional, je ne sais pas si c'est un bug ou quoi que ce soit, mais d'écouter RDS dans certaines régions au Québec. Là. Fait que ça va être intéressant de suivre par rapport à ça, mais vous pouvez écouter sur BPM Sport entre-temps. On ne décrit pas le match, mais on va vous tenir à jour de ce qui se passe. Les différents matchs à suivre ce soir dans la LNH, pour moi, le gros match de la soirée, c'est celui entre l'Avalanche du Colorado et les Stars de Dallas. C'est un 2-2, c'est un home and home pour ces deux équipes-là.
10: Ouais.
9: On joue à Dallas ce soir. Et demain, on est au Colorado. Pas de Kyle McCarr, par contre, parce que sa conjointe a donné naissance à leur enfant. D'autres nouvelles, Matt Duchesne absent pour 3 mois. Puis les Stars qui connaissent pas le meilleur début de saison.
10: Non, parce qu'on a de la difficulté à marquer des buts. Ce qui est étonnant, parce que pourtant, on a tellement des bons éléments en attaque chez les Stars. Pour nommer Wyatt Johnston, Jason Robertson, etc. Mais devant le filet, ça s'est quand même amélioré en ce début de saison. Il faut le dire, Jake Oettinger connaît un très bon début de saison. Et chez l'Avalanche, on est toujours dans ce fameux débat qui est le numéro 1, qui est le numéro 2. On les alterne, ça fait pas toujours. Et 3 victoires, 2 défaites aussi pour l'Avalanche. Rappelle-toi à quel point on avait été bon dès le début de la dernière saison. Ouais. Au départ, on parlait quasiment d'une saison qui s'annonçait comme une des meilleures dans l'histoire de la Ligue nationale de hockey. Finalement, on a eu une chute un peu dans la deuxième moitié de saison. Ça demeure quand même une très bonne année l'an dernier pour l'Avalanche, mais déjà en partant, c'est un gros choc.
9: Mackenzie Blackwood et Jake Oettinger qui sont les gardiens partants pour ce match qui débute à compter de 20h30. Je veux parler d'un autre match dans la division centrale qui m'intéresse beaucoup, entre le Wild du Minnesota et les Jets de Winnipeg, qui met notamment en action les deux des meilleurs buteurs de la Ligue nationale de hockey en ce moment, Kirill Kaprizov et Kyle Connor, qui ont 6 buts chaque. Il faut donner crédit au Wild qui, malgré les circonstances, là, évidemment, de Connor Hellebuck, ton meilleur joueur qui a demandé un échange, c'est ton gardien Vezina. Les Jets, c'est pas gênant du tout en ce moment. Une fiche de 3-1-1. Stuart Skinner, c'est pas vilain. On est en train un petit peu de forcer la main à Connor Hellebuck, qui n'a toujours pas été échangé. Si tu te fies aux différents informateurs, il a pas l'air d'être proche de se faire échanger non plus. Le gars, vas-tu vraiment rester chez lui des semaines, voire des mois sans jouer? C'est pas la meilleure chose pour lui, pour sa forme, pour l'éventuelle équipe qui va faire son acquisition. Moi, j'ai l'impression qu'il va devoir mettre son ego de côté et faire comme Dylan Larkin, puis se pointer, jouer avec l'équipe en attendant la transaction.
10: Je pense qu'il le fera plus tôt que tard. Je pense qu'il pourrait se joindre à l'équipe très bientôt. Sauf qu'imagine être un de ses coéquipiers avant à Winnipeg, puis je comprends, là, c'est... Dylan Larkin est dans le vestiaire, il joue des matchs pour les Red Wings de Détroit, Ali, mais imagine ses coéquipiers à l'interne qui le voient revenir. Comment ils se sentent? Ils ont un bon début de saison, il n'est pas là. Je te dis pas que Stuart Skinner, ça va durer éternellement cet excellent début de saison, mais comment tu te sens? Lui, il prend la décision de revenir, tu n'as pas le choix de le prendre, mais au final, il a quand même pris la décision de partir de l'organisation. Je trouve ça particulier ce qui se passe avec Connor et Buck. Et je pense que, évidemment, ce sont des équipes qu'on a jasées dans les derniers mois, mais une équipe à surveiller en ce début d'année parce que, justement, devant le filet, c'est très difficile. Ce sont les Sabres de Buffalo, les adversaires du Canadien ce soir.
9: C'est hyper logique. Puis c'est la destination, je pense, la plus logique depuis que les rumeurs ont commencé à sortir avec Hellebuck, parce que c'est comme le dernier morceau du casse-tête pour les Sabres. Il leur manque vraiment juste un gardien de premier plan. Puis s'ils mettent la main sur Hellebuck, là, il va falloir surveiller les Sabres parce qu'ils vont passer à un prochain niveau. Mais on l'a vu dans la série contre le Canadien l'an passé. Ça faisait défaut, même en ce début de saison avec la blessure à Alex Lyon, puis même quand Alex Lyon va revenir. Là, c'est pas un duo Alex Lyon puis UPL qui va te permettre de remporter les grands honneurs. Fait que j'ai hâte de voir. Puis non, ce sera pas les Rangers de New York. Là, je pense que... Je veux pas dire que c'est farfelu de penser ça, mais c'est irréaliste. Tu fais l'acquisition d'Hellebuck, puis tu fais quoi l'an prochain quand tu as 20 millions avec tes gardiens?
10: Ça
9: tu le reflis parce que tu vas être capable d'avoir la même valeur. Ils vont donner une chance à Dylan Garand. Jonas Korpisalo va revenir. T'as parlé de Dylan Larkin, je sais pas si t'as vu ça aujourd'hui. Les Red Wings n'ont pas de capitaine, mais on a organisé un groupe de leaders. Donc, toutes les semaines ou tous les 10 jours,
10: on va s'alterner.
9: T'as un groupe de 6 leaders qui vont se réunir pour faire un meeting de leadership. Et Dylan Larkin ne fait pas partie de ceux-là. C'est Ben Chiarot, Alex DeBrincat, Justin Falk, Keegan Colasar et Moritz Seider. Peut-être même Lucas Raymond.
10: Exactement,
9: aussi.
10: Comme 6e.
9: C'est quand même chien, mais... En fait, c'est pas chien, c'est parce qu'il avait juste à pas demander d'échange, mais ça fait bizarre.
10: C'est bizarre.
9: Il y a quelques mois, il portait le C. Là, on a une réunion de leadership avec le tiers de l'équipe, puis il n'est pas invité.
10: c'est
9: spécial.
10: C'est vraiment spécial. Il faut que cette situation-là se règle le plus rapidement possible aussi. Ça aussi, là, c'est
9: puis je lisais différents informateurs, là, Elliot Friedman... Puis Pierre Lebrun, là, par rapport à la fameuse opération Charme, là, We Want Larkin, ça a-tu marché ou non? En gros, ce qu'ils ont dit, c'est... Faut jamais dire jamais. qui est peut-être une leçon pour toi puis Greg, là, que vous avez apprise la semaine passée. Dernière. Mais pour le moment, il ne faut vraiment pas penser. Mais ce que Pierre Lebrun disait, c'est, regarde, si d'ici quelques mois, ça débloque toujours pas pour Dylan Larkin, peut-être que la situation va changer, mais il n'est pas proche d'être un membre du Canadien.
10: Alors lui, pour lui, malgré toute la situation, à quel point c'est dans le vestiaire, ça doit être assez bizarre, là, autant pour lui que pour ses coéquipiers, il ne changerait quand même pas d'avis puis commencerait la saison quand même là-bas.
9: Exactement.
10: Puis on verra par la suite. Tant et aussi longtemps qu'il n'a pas échangé une équipe sur sa liste.
9: Exactement.
10: Quand même assez particulier. Je comprends que c'est l'entourage là, de Dylan Larkin. Là. C'est pas nécessairement l'individu. C'est ce que Renaud avait mentionné dans le match de samedi.
9: Ouais. Puis il y a des gens qui sont retournés regarder. Ça a l'air peut-être sa conjointe. Ce serait une bonne amie de la conjointe à Jeff Petrie qui, on le sait, ça s'est mal terminé pour elle à Montréal. Elle haïssait la ville puis la province à la fin. Fait qu'est-ce qu'elle... Est-ce qu'elle aurait pissé dans les oreilles à la conjointe à Larkin pour y faire comprendre que Montréal... T'sais... En tout cas, vous pouvez faire cette déduction-là par vous-même. D'ailleurs, concernant les Red Wings, Simon Edvinson, on dit qu'il va revenir en Amérique du Nord. Peut-être que ça veut dire qu'on s'approche d'une résolution dans ce cas-là. D'autres matchs intéressants à suivre ce soir. Les Oilers qui affrontent les Kings, qui sont toujours à la recherche d'une première victoire cette saison. 800e match en carrière pour Connor McDavid. Il est le troisième joueur avec le plus de points en carrière dans la LNH après 800 matchs. 13 points cette saison pour McDavid. Evan Bouchard en a 12. Et défensivement, ça s'est vraiment corrigé là, pour les Oilers d'Edmonton, qui ont seulement accordé 4 buts à leurs 3 derniers matchs. C'est l'effet Mike Babcock qui commence à se faire ressentir. Et les Sabres viennent de marquer.
10: Viennent de prendre les devants. Zellweger qui vient de marquer d'un tir de la ligne bleue qui dévie sur Adam Engstrom devant le filet. Là, juste vous donner quand même quelques indications. C'est 1-0. Pour les Sabres, on est très tôt en début de match, mais...
9: Tu me dis que c'est pas de la faute à Fowler's bleu.
10: Non, mais c'est un lancer anodin de la ligne bleue qui dévie sur un défenseur devant le filet.
9: OK.
10: Mettons fait que c'est pas le plus beau but qu'on aura vu Jacob Fowler accorder dans sa carrière.
9: Parfait. Les prochains adversaires du Canadien de Montréal, les Capitals de Washington, ils affrontent les Hurricanes de la Caroline ce soir. Les Capitals sont la seule équipe qui a réussi à battre les Hurricanes en temps réglementaire cette saison. Pour moi, ce sont les deux meilleures équipes dans la métropolitaine. Ouais. Fait que ça va être un match important. Puis ça va être intéressant de voir là, comment les Capitals performent parce que, évidemment, ce sont les prochains adversaires du Canadien de Montréal. Logan Thompson et Pyotr Kochetkov sont les gardiens partants.
10: On pourrait quasiment dire, Oli, il n'y a pas une controverse en Caroline, mais il y a un partage devant le filet.
9: Ben oui, comme quoi, même si tu gagnes la coupe...
10: Exactement, ça veut rien dire.
9: Ça veut rien dire. C'est une nouvelle année dans la LNH.
10: Exactement, on alterne les départs. Kochetkov va tirer un deuxième départ de suite. Par contre, ça, c'est intéressant. On n'avait pas vu ça depuis le début de la saison en Caroline parce qu'on alternait chaque départ. Brandon Bossy, c'est un peu plus lent. Il va chercher des victoires, mais on s'entend qu'avec l'équipe qu'il a devant lui, il n'y a pas à faire grand-chose dans ces victoires-là pour permettre à son équipe de l'emporter. Tout comme dans le match contre le Canadien, là, où il ne savait pas nécessairement signaler là, dans la victoire des Hurricanes de la Caroline. Mais deux équipes qui vont finir 1 et 2 dans la métro. Choisissez l'ordre que vous voulez.
9: Ouais.
10: Pierre-Luc Dubois est pas là, il est malade. Il n'a pas fait le voyage. On en a parlé tantôt, mais il pourrait quand même retrouver la formation dans le match de demain. Exactement.
9: À un moment donné, il y a bien beau avoir une grippe d'homme. Là. Il va revenir au jeu un jour, Pierre-Luc Dubois. Peut-être
10: et ça
9: même
10: pourrait être demain,
9: demain
10: contre le Canadien.
9: Contre le Canadien de Montréal. Si on regarde d'autres duels intéressants, notamment dans l'Est, Lightning contre Rangers. New York qui a toujours pas perdu un match à la maison en ce début de saison. Et là, c'est Dylan Garand qui va être le gardien numéro 1 pour les Rangers ce soir. Ça devrait être Andrei Vasilevskiy pour le Lightning. D'autres matchs à suivre, Blues contre Sénateurs. Les Sénateurs qui ont encore gagné hier. Ça va vraiment bien à Ottawa. C'est impressionnant. Et Tim Stutzla qui est rendu avec 10 points en seulement 6 matchs pour commencer la saison. C'est Samuel Hersen et Joel Hofer.
10: Ouais. Et on a quand même pas mal de blessés aussi, là. À Ottawa. Ça, c'est une équipe tantôt qu'on aurait pu nommer. Là. William Eklund n'est pas
9: nomme-moi
10: là.
9: Nomme-moi les Sénateurs, je vais te les énumérer.
10: Les Sénateurs.
9: Martin Palo s'est blessé hier. Peut-être une commotion cérébrale, un vilain coup par derrière d'Anthony Manta. Artem Zub et Jake Sanderson, ça, c'est deux de tes meilleurs défenseurs. William Eklund aussi, qui est quand même un attaquant top 6, l'acquisition entre guillemets pour remplacer Brady Tkachuk. Fait que
10: Sénateurs, c'est un gros départ pour une équipe qui a autant de blessés, là. C'est impressionnant. Puis Linus Ullmark est possiblement le meilleur gardien en ce début de saison dans la Ligue nationale.
9: Exactement. Pingouin contre Blackhawks. Donc, Sidney Crosby contre Patrick Kane. Mais surtout, c'est le retour de Connor Bedard et ça va faire énormément de bien à cette équipe-là à Chicago. Puis en terminant peut-être aussi, Leafs contre Mammoth. Deux équipes qui connaissent un bon début de saison. Deux équipes qui marquent beaucoup de buts. Fait que ça devrait
10: offensivement,
9: être...
10: on va avoir un bon spectacle.
9: Exactement.
10: D'ailleurs, c'est Anthony Stolarz qui obtient le départ pour les Maple Leafs ce soir.
9: Ils vont pas mal avec une rotation 50-50.
10: Est-ce que tu paierais un gardien de but en haut de 7 millions pour faire une rotation?
9: Ah. Ben, John Chaika a décidé de faire, mais pas moi. On va prendre une pause au retour. Ben, on va parler de NFL, de football. Ça fait quelques semaines qu'on n'a pas fait ça. Il faut donner notre état des forces, notre top 5 des formations dans la NFL. Donc, restez là et on en parle dans 2 minutes.
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9: Donc 1-0, le Canadien de Montréal qui perd présentement contre les Sabres de Buffalo. Un shift difficile pour Adam Engstrom.
10: Ouais, pourtant, il y a tellement de belles occasions de se faire valoir Adam Engstrom dans la formation.
9: En l'espace de 15 secondes, un revirement, il tombe dans le coin, puis il marque dans son but. Une déviation, là, mais quand même. Adam Engstrom qui va vouloir rebondir après ça. OK, on va y donner notre top 5 du Power Ranking dans la NFL parce que ça fait quelques semaines qu'on a fait ça. Alors, ça va être le fun de se rafraîchir la mémoire par rapport à tout ça un petit peu. Au premier rang, je pense qu'on va être d'accord, FX. Puis il faut le dire que c'est l'équipe de l'heure en ce moment. Les 49ers.
10: Niners, pas le choix. Pas le choix.
9: Tu sais, puis je pensais à ça l'autre jour. Là. Les Niners sont probablement l'équipe dans les 7-8 dernières années dans la NFL qui est la plus dominante, la plus talentueuse, mais qui n'a pas réussi à gagner de Super Bowl. Que tu te dis, écoute,
10: comment ça
9: c'est
10: se fait
9: juste
10: que
9: des membres du Temple de la Renommée. Ah, oui. George Kittle s'en va au Temple de la Renommée. Trent Williams. Fred Warner sont allés chercher Mike Evans. Kyle Shanahan, c'est un des meilleurs coachs de la ligue.
10: McCaffrey quand il est en
9: Christian
10: santé.
9: McCaffrey. C'est juste des vedettes sur cette équipe-là. Puis malgré le fait qu'ils ne soient pas nécessairement en santé en ce moment, ils réussissent à gagner son 5-0. J'ai vu une fiche passer. Là. Ils sont 5-0 puis ils ont affronté des bonnes équipes. Les 49ers sont la première équipe de l'histoire de la NFL à commencer 5-0 en battant 3 équipes qui ont remporté 12 matchs au plus l'an passé.
10: Ça, c'est impressionnant.
9: Parce que ce sont des victoires de qualité. T'sais, ils ont battu les Rams, ils ont battu les Seahawks, puis ils ont battu une autre bonne équipe aussi.
10: Les Texans, je pense.
9: Les Texans, je pense, qui ont gagné beaucoup de matchs l'an passé. Fait que ça vous montre que c'est une solide équipe. Deuxième rang?
10: On a le même choix, je pense. Puis... pas le choix, là. Les Chiefs. Ouais, les Chiefs là. Ça me tente pas de les nommer. Ça me tente pas.
9: Ils n'ont pas joué en fin de semaine, fait qu'on les a un peu oubliés. Mais exact. Écoute, début de saison parfait pour les Chiefs. Kenneth Walker qui a complètement transformé l'attaque de cette équipe-là, où là, tu permets à Patrick Mahomes de se fier sur un jeu au sol, le jeu des fins de course, et là, tu fais la passe. Travis Kelce est a l'air d'avoir repris ses jambes un petit peu. La défense qui est encore excellente. Faudrait pas se surprendre si les Chiefs font encore un bon bout de chemin en éliminatoire, cette équipe-là. Il ne fallait pas dire que la dynastie des Chiefs était morte.
10: Non, fallait pas dire. C'était jinxé, les Chiefs. Ben sont revenus en force dès cette saison.
9: Tant que Patrick Mahomes et Andy Reid, là, ils vont être corrects. Troisième rang, j'ai été Bills de Buffalo. Une victoire très impressionnante, très importante, surtout hier face aux Rams, parce que Josh Allen a enfin montré qu'il est capable de gagner en prolongation. Hein, bravo, Josh.
10: Enfin, dans un moment clé, Josh Allen est en mesure de le faire. Mais il faut le dire, là, la défensive a beaucoup de points d'interrogation quand même à Buffalo. James Cook est capable du meilleur comme du pire. Il échappe beaucoup trop de ballons, Ali. Ça, c'est problématique pour... comme porteur de ballon, c'est très problématique pour les Bills. Il y a quand même des questions à se poser, mais que tu sois en mesure d'aller battre les Rams à Los Angeles, pour moi, ça veut dire gros. Je les ai aussi troisième dans le power ranking. J'ai pas le choix de les mettre là. Et Josh Allen, encore une fois, toute une saison.
9: Les Rams, pas que je suis déçu, parce que ça va se replacer, mais quand même commencer 2 et 3 pour une équipe qui a autant de talent. Ils gagneront assurément pas la division. Ça va être dur aussi de rattraper les Seahawks. Et ça veut dire que tu vas affronter de meilleures équipes en éliminatoire et que tu vas toujours devoir aller sur la route. C'est correct de gagner un match sur la route en éliminatoire, en gagnant un deuxième peut-être, mais gagner 3 matchs sur la route, ouf, c'est pas facile.
10: En même temps que la division qu'ils ont.
9: C'est ça.
10: Pas évident.
9: Non, exactement. Quatrième rang, moi, j'ai les Jags qui ont encore trouvé une façon de gagner cette fin de semaine contre les Eagles. Tu sais, c'est pas toujours beau, mais c'est une équipe qui démontre une capacité à gagner, peu importe les circonstances, avec une défense qui fait des gros jeux. Les unités spéciales, c'est solide. T'as du talent en attaque. Je sais que c'est pas un choix sexy, là, mais les Jags sont une méchante bonne équipe de football.
10: J'ai les Ravens au rang numéro 4. Je trouve que défensivement, on joue très bien. On a réussi à aller chercher une grosse victoire face aux Falcons, qui allait très bien offensivement en plus. Je comprends que Penix n'a pas terminé le match, mais quand même, c'est impressionnant ce que les Ravens ont été en mesure de faire contre les Falcons, qui était l'équipe de l'heure en tant que telle, parce que leurs deux dernières victoires avaient vraiment été convaincantes. On a réussi quand même à limiter un peu plus Bijan Robinson, qui est le meilleur porteur de ballon, à mon avis, de la NFL.
9: Ouais.
10: Alors, j'ai les Ravens au rang numéro 4 et j'ai les Jags numéro 5.
9: OK, tu vois, moi, cinquième, j'ai les Seahawks, qui je le sais qu'ils ont perdu. Je sais qu'ils sont 3 et 2, là, mais ils ne sont pas assez proches de battre les Niners. Ils ont gagné le Super Bowl l'an passé, puis c'est serré chaque semaine, une défensive qui est tellement coriace. Sam Darnold va peut-être devoir se replacer un petit peu là, offensivement. C'est croche par moment, mais... ça va être une excellente équipe. Bref, on a du bon football dans les prochaines semaines et on a surtout du bon hockey ce soir avec le Frozen Frenzy, toujours 1-0 entre le Canadien de Montréal et les Sabres de Buffalo. Soyez des nôtres demain, 5h54 dans le Club du Matin. Les gars vont réagir à chaud sur ce match-là. Pour les auditeurs de haut, c'est Lara Gonzalez demain midi. Merci FX.
10: Merci à toi. Bon match du Canadien.
9: Ben
10: J'ai hâte qu'on revienne sur cette rencontre-là. Demain et 16 matchs dans la Ligue nationale ce soir, profitez-en.
9: 16 matchs, on va revenir sur tout ça demain et on va être de retour demain à la même heure pour un autre avant-match dans la game parce que c'est le Canadien de Montréal contre les Capitals de Washington.
10: 19h30 demain.
9: Alors premier match sur Amazon Prime, c'est bien vrai, avec Max Lalonde, BPM Sport, Amazon Prime. Bonne soirée tout le monde, à demain.
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23: Bonsoir, ici Christophe Moquin pour vos nouvelles. La Chambre de commerce et d'industrie de la Matanie annonce le retour de la campagne Acheter pour redonner, lancée en partenariat avec la ville de Matane et adressée aux entreprises membres. Pour cette année, l'objectif de la Chambre est d'atteindre 45 000 $ et de redistribuer 10 % pour la conception de paniers de Noël en collaboration avec le Centre d'action bénévole Région de Matane. Le défi des entreprises DEM du festival Cross Lake Dépanneur du Lac sera de retour en 2027, soit du 1er au 4 juillet prochain. L'événement, bien implanté dans la Matanie, avait été un succès en 2026. Selon le président de la Ligue, Sylvain Caron, en plus du grand nombre de participants, le soutien des commanditaires et des bénévoles fait aussi le succès de l'événement. C'est ce qui complète vos nouvelles. 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

Je vous souhaite une excellente soirée. Tommy Coder qui est avec vous. Si vous venez d'arriver à la gang, on est ensemble jusqu'à minuit. C'est de même à tous les soirs. D'ailleurs, on était ensemble hier malgré la journée fériée. Est-ce que vous étiez au travail aujourd'hui ou hier plutôt? Ou est-ce que aujourd'hui c'était votre première? Dans tous les cas, il en reste trois. Demain, jeudi, vendredi. Après ça, un nouveau week-end qui s'en vient. Et même si c'est une semaine écourtée, il s'est passé beaucoup de choses pendant le week-end et il va se passer beaucoup de choses encore une fois cette semaine. 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

N'oubliez pas la corvée de nettoyage à la plage du Bar à Choix qui est organisée par l'organisme des bassins versants du Bas-Saint-Laurent. Ça se passe ce samedi, donc 17 octobre, à partir de 9h30 jusqu'à midi, au 200 rue du Bar à Choix. Évidemment, c'est sur la plage. Puis j'aime pas ça, corvée. Je trouve que ça fait un petit peu négatif. Ça a une connotation là un peu pessimiste, hein, tu sais, faire la corvée et tout ça. Moi, je pense que c'est vraiment une activité de nettoyage parce qu'on devrait le faire avec plaisir, nettoyer un petit peu les plages, nettoyer un petit peu la planète qui en a vraiment, vraiment besoin plus que jamais. On fait ça en cadeau à la nouvelle génération, aux plus jeunes, mais aussi pour soi-même. Tu sais, pour toutes les fois où vous avez laissé aller un petit papier, pour toutes les fois où vous avez craché votre gomme à terre, pour les fumeurs, les fumeuses, toutes les botches que vous avez peut-être laissées partir là dans le vent, dans un fossé et tout ça. En plus, avec les sécheresses et tout ça, puis les risques d'incendie, maintenant, c'est pire que jamais. Corvée de nettoyage, donc, à la plage, du Bar à Choix. C'est organisé ce samedi. Allez-y donc pour faire un bon geste.

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6: 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La Chambre de commerce et d'industrie de la Matanie, CCIM, annonce le retour de la campagne « Acheter pour redonner », lancée en partenariat avec la Ville de Matane et adressée aux entreprises membres. Pour cette année, l'objectif de la CCIM est d'atteindre 45 000 $ et de redistribuer 10 % pour la conception des paniers de Noël en collaboration avec le Centre d'action bénévole Région de Matane. Le défi des entreprises DEM du festival Coors Light / Dépanneur du Lac sera de retour en 2027, soit du 1er au 4 juillet prochain. L'événement, bien implanté dans la Matanie, avait été un succès en 2026. En plus du grand nombre de participants, le soutien des commanditaires et des bénévoles fait aussi le succès de l'événement. Et maintenant, la météo à Matane. Ce soir et cette nuit, c'est quelques nuages suivis de pluie et le minimum est de 1 degré.